Un scherzetto du français Jacques Hibert qui ouvre l'émission. C'est très intéressant ce que raconte Alison Young dans le magazine en ligne Harp Column, la harpe, la colonne de la harpe en français. Et elle parle de cet album Impression de France. Elle écrit que la harpiste canadienne Caroline Leonardelli s'attarde à une période bien précise, alors que la harpe à double action venait tout juste de s'imposer au Conservatoire de Paris. Et comme à chaque fois dans l'histoire de la musique, lorsqu'un nouvel instrument surgit et qu'on voit l'immense potentiel, eh bien, les compositeurs commencent à lui écrire des œuvres. On voyait avec raison dans cet instrument élégant un très bel avenir. Caroline Leonardelli a été elle-même élève au Conservatoire de Paris des décennies après la création de ses pièces et on l'entendait comment elle joue bien. On admire beaucoup son toucher chaleureux et sa grande technique. Nous entendrons maintenant une danse haletante et passionnée qui illustre la lutte entre la mort et la résurrection. L'Orchestre symphonique de Toronto, dirigé par Peter Ungian, interprète la troisième des trois danses symphoniques de Rachmaninoff, la plus grandiose et théâtrale.

En effet, très exubérante et théâtrale, cette troisième danse qui appartient au corpus danse symphonique de Rachmaninoff. Après l'exubérance de Rachmaninoff, un peu d'intimité avec le pianiste Bruce Liu. Récemment, au magazine en ligne Panem 360, il racontait comment il évolue dans sa brillante carrière de pianiste. Il acquiert de la maturité, dit-il. Par exemple, maintenant, il essaie toujours de penser aux autres instruments quand il joue. Lorsqu'il joue le concerto de Tchaïkovski, il sait que le compositeur était un grand amateur de harpe. Tous les arpèges roulés de ce concerto en sont des évocations, eh oui, ou encore dans les sonates de Beethoven. Il perçoit des violoncelles, des violons et aussi des instruments à vent. Donc, ces choses-là, ça change l'approche. Autre chose, la projection du son. Comme Rubinstein le disait, il faut toujours jouer pour le public de la dernière rangée. Cette idée l'a beaucoup transformé, Bruce Liu. Avant, il était tellement dans sa bulle, il s'appliquait à exprimer les moindres détails d'une œuvre et il a réalisé qu'une fois devant le public, ces détails n'étaient pas entendus. Il a fallu qu'il s'adapte sans avoir l'impression de se compromettre. On l'écoute ici en solo, jouer deux extraits des Saisons du même Tchaïkovski, Les Nuits de mai, suivies de la Barcarolle de juin.

Ah, c'est joli le mois de juin avec Tchaïkovski, un grand mélodiste, ce compositeur russe, un compositeur que Bruce Liu a honoré tout récemment avec l'OSM en interprétant son concerto numéro 1. Bruce Liu sera à l'amphithéâtre de Lanaudière le 1er août à nouveau avec l'OSM et Payare. Deux concertos au programme, le numéro 3 de Tchaïkovski et le numéro 3 de Prokofiev. À la tête du London Symphony Orchestra, Sir Antonio Pappano avoue qu'il lui revient de sculpter le son de l'orchestre ou de l'ajuster selon sa vision. Je dois veiller à ce que nous conservions une force de conviction intacte. C'est une responsabilité de taille. Et j'ajouterais que c'est exactement ce qu'on attend d'un chef d'orchestre. C'est Sir Antonio Pappano qui nous dit tout ça, là. La rumeur veut qu'il soit le chef le plus agréable du milieu. Comment est-ce possible? Il répond qu'il se déteste lorsqu'il est de mauvaise humeur. Le respect des musiciens se gagne par la préparation, pas besoin de hurler. Il lui arrive de s'impatienter car le métier repose sur la répétition constante et sur l'émotion. Mais il s'efforce d'être collégial tout en conservant une vision forte. Plus cette vision est affirmée, meilleur sera l'orchestre. Sir Antonio Pappano, ce chef qui a si bon caractère, dirige le London Symphony Orchestra dans trois mouvements du cycle Les Planètes de Gustav Holst, Vénus, Mercure et Jupiter.

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Des mélodies triomphantes et festives. Jupiter, porteur de joie. Les vents ont tellement de fun à jouer ça, on l'entendait. La pièce la plus marquante et la plus jouée du cycle Les Planètes de Gustav Holst. Le London Symphony Orchestra, dirigé par Sir Antonio Papano, en ont joué trois des sept, Vénus, Mercure et Jupiter. Allons rejoindre un autre compositeur britannique, l'iconique Vaughan Williams. Dans son opéra Le Voyage du Pèlerin, le pèlerin rencontre un jeune bûcheron qui travaille joyeusement et qui lui chante un message de paix intérieure tout en poursuivant un difficile voyage. Dans le rôle du pèlerin, la soprano Harriet Burns, au piano Ian Tyndale. Ils interpréteront ensuite d'autres pièces de l'album A Short Story of Falling, une courte histoire de chute.

Il y a quelque chose de très beau et de très ancien dans cette ballade composée en 1994 par James McMillan. Les paroles sont de William Souter et c'est la soprano Harriet Burns qui chantait. Vous êtes sur Ici Musique, vous écoutez Toute une musique au micro Marie-Christine Trottier. Du clavecin maintenant, mais attention, pas du clavecin baroque, mais bien du clavecin du 20e siècle. En 1926, Manuel de Falla a écrit pour la claveciniste Wanda Landowska un concerto pour clavecin et cinq instruments. Et puis, deux ans plus tard, Francis Poulenc qui s'est dit « Moi aussi, je veux lui écrire un concerto champêtre pour son instrument, le clavecin ». C'est intéressant ce que raconte en entrevue le claveciniste Justin Taylor. Il dit que même s'il perd la place d'instrument roi qu'il avait au 17e et 18e siècle, certains compositeurs au 19e, comme Saint-Saëns, Brahms, Debussy et Ravel, ont continué, eux, d'y croire au clavecin. Il ajoute que la claveciniste Wanda Landowska a défendu le répertoire ancien du clavecin, mais elle a aussi fait la promotion de l'instrument dans sa modernité sur toutes les scènes du monde. Elle a été essentielle dans la redécouverte du clavecin au 20e siècle. Le clavecin n'est pas une pièce de musée, disait-elle. Elle a noué une amitié très complice avec Poulenc. Justin Taylor interprète le premier mouvement du concerto champêtre de Poulenc. Par moments, vous l'entendrez, on n'est pas loin du rock progressif. On écoute.

Ah, si Francis Poulenc avait vécu à la même époque qu'Emerson, Lake and Palmer, il aurait eu plein de contrats. J'en suis persuadée. On va ramener le clavecin à l'époque baroque, au 18e, bien après l'époque qu'il a vu naître à la fin du Moyen Âge, au 14e siècle. Justin Taylor joue cette fois un extrait du petit livre d'Anna Magdalena de Jean-Sébastien Bach.

Le claveciniste Justin Taylor. Richard Strauss a été fasciné toute sa vie par les époques baroques et classiques. Cet amour pour le 18e siècle est manifeste dans plusieurs de ses opéras. Pensons au Chevalier à la Rose, Ariane à Naxos ou encore Capriccio. L'amour de Strauss pour le 18e éclate aussi dans son Divertimento d'après Couperin, une œuvre qu'il a achevée en 1941. Et pour cette œuvre, le compositeur s'est directement inspiré de la musique baroque française en arrangeant pour orchestre de chambre certains extraits des suites pour clavier du compositeur François Couperin. L'orchestre de chambre Orpheus interprète quelques extraits du Divertimento de Richard Strauss.

C'est vraiment rempli de toutes sortes de couleurs, ce divertimento de Richard Strauss. Et maintenant, musique d'Anton Webern. Avant de devenir un maître de la miniature, de courtes œuvres atonales, de véritables dentelles sonores, eh bien, ce jeune Anton Webern, il était un grand romantique amoureux de la musique de Wagner et de Richard Strauss. Au cours de l'été de ses 20 ans, Webern a composé un long poème symphonique qu'il décrit comme une idylle intitulée « Dans la brise estivale ». L'œuvre est inspirée d'un poème de Bruno Will qui raconte que l'air doux de l'été ondule, les buissons de genévriers, les mûriers et les fougères se balancent et frémissent. Les cimes hirsutes des pins se balancent, les branches craquent. De leur ventre délicat, élancé et vert clair, s'échappe un parfum résineux et l'air doux s'écoule comme s'il était assourdi. L'Orchestre symphonique de Chicago et le regretté chef Bernard Haitink interprètent le poème symphonique de Webern « Dans le vent d'été ».

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Une brise estivale vraiment des plus agréables, im Summer Wind d'Anton Webern que nous entendions. La violoniste Isabelle Durin et le pianiste Michael Erstscheid ont enregistré en 2025 un album consacré aux compositeurs européens qui ont trouvé refuge à Hollywood à compter des années 1930. Une grande effervescence a marqué cette époque. Tous ces compositeurs héritiers de la tradition Wagner, Mahler, Strauss, qui vont construire le son hollywoodien. Deux exemples éclatants, Korngold et Steiner, tous deux enfants prodiges. La violoniste et le pianiste jouent la suite de Prince and the Pauper, Le prince et le pauvre de Korngold, musique composée pour le film du même nom de 1937. Tous les arrangements sont de Isabelle Durin et Michael Erstscheid.

De leur album Exile to Hollywood, la violoniste Isabelle Durand et le pianiste Michael Erstscheid interprétaient de Korngold la musique du film Le Prince et le Pauvre, un film de 1937. C'est avec ce bâtisseur, l'un des bâtisseurs du son de Hollywood, que s'achève toute une musique. Je remercie beaucoup l'équipe de l'émission, Pierre Lévesque, Pierre-Olivier Allary et la réalisatrice Guylaine Picard. Stanley et le jazz s'en vient sur Ici Musique. Écrivez-moi si le cœur vous en dit en allant sur la page audio. Je m'appelle Marie-Christine Trottier. Bonne nuit, adieu les soucis, à demain.

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7: Bonsoir. Au microphone d'ICI Musique, Stanley Péan. Bienvenue à votre rendez-vous jazz de fin de soirée.

Paris in the Rain, chanson éponyme d'un album de la pianiste et vocaliste australienne Sarah McKenzie, sortie en 2017 sous étiquette Impulse. Chanson qui donne le ton à notre émission de ce soir, qu'il faut entendre comme ma manière de conjurer le sort et de tenter de nous garantir une saison pas trop pluvieuse. Depuis toujours, pour les poètes, pour les peintres, pour les musiciens, la pluie est une muse intemporelle. Elle est souvent le reflet des états d'âme, du romantisme ou de la mélancolie. Ce soir, nous écouterons des chansons et des musiques qu'il évoque pour mieux la détourner dans la réalité. Qui sait, ça relève de la pensée magique, oui, mais l'espoir fait vivre, paraît-il. Cette thématique nous donnera en tout cas l'occasion d'entendre ce soir les saxophonistes John Coltrane, Janis Steprans, Phil Woods et Richie Cole, les pianistes David Vireles et Bill Charlap, l'accordéoniste Daniel Mill pour ne nommer que ceux-ci. Après la ville lumière, on change de capitale. Voici Mark Jordan et sa chanson London in the Rain, tirée de son album This is How Men Cry, un disque Blue Note de 1999. Ce sera suivi par le standard Pennies from Heaven, dans l'interprétation de Suzy Arioli de son groupe avec Jordan Officer à la guitare, une plage du disque du même titre paru chez Just in Time en 2002.

Le standard Stormy Weather dans l'une des interprétations les plus poignantes et intimistes qui soit, celle de ma bien-aimée Billie Holiday, enregistrée en avril 1952 pour la maison Verve, en compagnie d'un groupe tout étoile comptant notamment Joe Newman à la trompette, Paul Kinichette au saxophone ténor, Oscar Peterson au piano, Freddie Green à la guitare. Contrairement aux versions orchestrales et explosives du créateur Harold Arlen ou de Lena Horne, celle-ci de Lady Day adopte un tempo très ralenti et mélancolique. Elle me fait songer à ces vers de Paul Verlaine dans Romance sans parole. Il pleure dans mon cœur comme il pleut sur la ville. Quelle est cette langueur qui pénètre mon cœur? Enchaînons avec Sean Sullivan, chanteur, guitariste et auteur-compositeur de jazz et de blues originaire du sud des États-Unis mais établi à New York. Sa chanson Summer Rain figure sur son disque Square One, paru en 2010. Un disque où brille, entre autres, David Fathead Newman à la flûte.

Sans doute l'une des chansons les plus célèbres de l'histoire du cinéma américain, Singing in the Rain, n'a pourtant pas été écrite pour le film homonyme de 1952, contrairement aux idées reçues. Elle a, à vrai dire, fait ses débuts au cinéma dans le film musical Hollywood Chante et Danse, The Hollywood Review of 1929, en 1929, et elle a été utilisée dans au moins 7 autres films de la MGM, notamment par une jeune Judy Garland en 1940. La version de la pianiste et chanteuse Diana Krall que vous venez d'entendre date, quant à elle, de 2020 et figure sur son album This Dream of You, édité par la firme Verve. On enchaîne avec Rainy Night, un morceau enregistré en mars 1957 pour le micro-sillon Presenting Red Mitchell, réunissant le contrebassiste Red Mitchell à la tête d'un quartet complété par James Clay à la flûte, Lauren Geller au piano et Billy Gins à la batterie.

En 1984, Here Comes the Rain Again servait de titre d'ouverture au troisième album du duo britannique de Eurythmics, Touch. La reprise que vous venez d'entendre est tirée du disque 2AM at the Torch Café du chanteur Séraphine, une production Timely Manor de 2006. Nous allons poursuivre avec la pianiste et chanteuse Candace Springs et sa version de The Gentle Rain, à l'origine le thème d'un film américano-brésilien réalisé par Burt Balaban et sorti en 1966. Candace Springs s'est approprié ce classique signé Louise Bonfa sur son disque The Women Who Raised Me, sorti chez Blue Note en 2020. Notez la présence de Chris Potter au saxophone. Après, il y aura Les Eaux de Mars, chanson adaptée en langue de Molière par Georges Moustaki, qui décrit les pluies printanières et le dégel plutôt que la morne saison des pluies brésiliennes de la version originale de Jobim. Nous en écouterons la reprise par Pauline Croz, issue de son album Bossa Nova, paru en 2016 sous étiquette Un plan simple.

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Reprise d'un titre écrit, composé et interprété par Serge Gainsbourg, La saison des pluies figure sur l'album phare de Stacey Kent, Breakfast on the Morning Tram, paru chez Blue Note en 2007. C'est le guitariste britannique John Patitucci qui l'accompagne et qui tisse la trame harmonique délicate de ce morceau. L'album a été réalisé par le mari de la chanteuse américano-britannique, le saxophoniste et compositeur Jim Tomlinson. Ce texte utilise la météo tropicale lourde et la pluie comme une métaphore classique mais puissante de la rupture amoureuse. Nous allons enchaîner avec une version de Nantes, chef-d'œuvre de Barbara, écrit à la suite de la mort de son père. Une relecture instrumentale par le clarinettiste Michel Portal en duo avec l'accordéoniste Roland Romanelli, qui fut l'arrangeur et l'accompagnateur de Barbara. Cette interprétation est tirée du somptueux album hommage collectif mené par le pianiste classique Alexandre Tarot, publié en septembre 2017 chez Erato à l'occasion des 20 ans de la disparition de la longue dame brune.

Rain Go Away, une composition du saxophoniste alto Phil Woods, initialement écrite pour son Little Big Band, revisitée en duo devant public avec son confrère Richie Cole, également à l'alto, sur leur disque Side by Side, une production Muse de 1980, mettant à contribution Walter Booker à la contrebasse, John Hicks au piano, Jimmy Cobb à la batterie. Le poète américain Henry Wadsworth Longfellow, membre du groupe des poètes du coin du feu, a écrit « Que la pluie soit douce ou violente, elle tombe toujours du même ciel ». Voici maintenant « Come Rain or Come Shine », un standard du Great American Songbook composé par Harold Arlen avec des paroles de Johnny Mercer, créé en 1946 pour la comédie musicale « St. Louis Woman » présentée à Broadway. La version que je vous propose est tirée du disque « New Morning » du saxophoniste Yanis Stepranz, gravé en 1983 pour la firme Amplitude avec le soutien du pianiste Jeff Lapp, du contrebassiste George Mitchell et du batteur Ted Warren.

After the Rain de et par le saxophoniste suprême John Coltrane, enregistré le 29 avril 1963 pour la maison Impulse lors d'une séance à laquelle ont également pris part McCoy Tyner au piano, Jimmy Garrison à la contrebasse et Roy Haynes à la batterie. Ce morceau figure sur le micro-sillon Impressions. On poursuit dans les mêmes sentiments avec « Après la pluie », un thème de l'accordéoniste français Daniel Mill qui donne son titre à un disque édité chez Abaca en 2005. Le personnel réuni autour de Mill à l'accordéon, à l'accordina et à la voix, Stéphane Belmondo au bugle, au cor, à la trompette, Éric Lagnini au piano, Rémi Vignolo à la contrebasse, Pascal Ray à la batterie et aux percussions, ainsi qu'un quatuor à cordes sous la direction musicale de Khalil Chahine.

Renaud Garcia-Fonce à la contrebasse à cinq cordes, David Venitucci à l'accordéon et Stéphane Carici au vibraphone et aux percussions ont enregistré ce deuxième morceau intitulé « Après la pluie » pour l'album « La vie devant soi » publié par le contrebassiste en 2017 sous étiquette E-Motive. Avant de passer à autre chose, on va écouter une troisième et dernière composition affublée du même titre, « Après la pluie » du bassiste québécois Alain Caron, enregistré pour son album « Play » publié en 1997 sous étiquette Norac. On y retrouve Otmaro Ruiz au piano acoustique et au clavier, ainsi que Paul Brochu à la batterie.

Cette version du standard Make Me Rainbows a été enregistrée par le pianiste Bill Charlap sur son album Notes from New York, publié en 2016 sous étiquette Impulse. Charlap pouvait compter sur de vieux complices, Peter Washington à la contrebasse et Kenny Washington à la batterie. Après toute cette pluie, il allait de soi que nous nous offririons un peu d'émerveillement en évoquant les arcs-en-ciel. Je pense du coup à Victor Hugo et ses odes et ballades. La pluie a versé ses ondées, le ciel reprend son bleu changeant, les terres luisent fécondées comme sous un réseau d'argent. Voici pour poursuivre Rainbows on the Wall, une composition du médecin et musicien Paul Rossi, interprétée par ce quartet réunissant François Jalbert à la guitare, Jonathan Caillé au piano, Joel Kerr à la contrebasse et Mark Nelson à la batterie. Elle est tirée du disque Jazz Poetry, The Music of Paul Rossi, paru sous étiquette Sunset Hill en 2017.

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Double Rainbow, une pièce du pianiste cubain David Vireles, gravée sur son premier album en tant que leader, Motion, publié en 2007 chez Just in Time. Le disque réunit autour de Vireles, Louis Dennis au saxophone alto, Devon Henderson à la contrebasse et Ethan Ardelli à la batterie. Sur ce, notre émission de ce soir s'achève au son du Double Rainbow d'Antonio Carlos Jobim, Chovendo na Joseira, si vous préférez le titre original en portugais, une mélodie revisitée par le trio de l'organiste Sam Yale, avec Peter Bernstein à la guitare, Joe Strasser à la batterie. Il s'agit d'une piste de l'album Still Searching, paru en 1997 sous étiquette Naxos. Merci à mon complice Charles-Antoine Lemay à la console technique, au microphone, à la recherche, au choix musical, c'était Stanley Péan. Dans un instant à cette antenne, Soul la nuit.

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À la barre de Sur la nuit, Stanley Péan, et au cours de la prochaine heure, nous reviendrons à un thème qui m'est cher, celui des rêves qui habitent nos nuits et nos veilles et qui infléchissent souvent nos trajectoires. Rêves romantiques, mais pas que, vous aurez le loisir de le constater. À notre programme de cette nouvelle virée onirique, Sergio Mendes, Earth, Wind & Fire, Vanessa Williams, Nas, Jasmine Sullivan, Amel Larrieux, Jill Scott, Goa Pele, The Temptations et Stevie Wonder. Pour ouvrir le bal, Dream Come True des Brand New Heavies, issu du premier album éponyme de ce groupe britannique paru sous étiquette Acid Jazz en 1990. Suivra l'incontournable You Make My Dreams du duo américain All & Oates qui résonne sur leur neuvième album Voices paru chez RCA Victor en 1980.

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La chanson Overjoyed est issue de l'album In Square Circle, paru sous étiquette Motown en 1985. Anecdote intéressante, Stevie Wonder l'a initialement écrite en 1979 pour son projet Journey Through the Secret Life of Plants, mais il l'avait finalement écartée de la sélection finale de ce disque-là. On poursuit avec You're My Dream Come True, chanson qui figure sur le micro-sillon Meet the Temptations de 1964, publié sous étiquette Motown. Ce titre avait été le premier des Temptations à intégrer les classements de Billboard, atteignant la 22e place du palmarès R&B. On fera ensuite un bond en avant d'un demi-siècle pour écouter In My Dreams de James Morrison, une plage de son album The Awakening, paru en 2011 sous étiquette Island.

Dans l'ordre, vous avez entendu Closer de Goapele, chanson qui donne son titre à un disque paru en 2001. Le vidéoclip original de cette chanson, tourné à Oakland et mis en ligne en 2005, est considéré comme le tout premier clip d'une artiste afro-américaine hébergée sur la plateforme YouTube. Suivait Golden, chanson dans laquelle Jill Scott décrivait la liberté et l'émancipation comme la réalisation concrète de ses aspirations et de ses rêves de vie. Cette chanson est extraite de son album Beautifully Human, Words and Sounds, Volume 2, un disque Hidden Beach de 2004. Écoutons maintenant Get Up d'Amel Larieux, le premier single de son album Infinite Possibilities, paru sous étiquette 550 Music, une filiale d'Epic, en l'an 2000. Les paroles décrivent le réveil difficile d'un travailleur à 6 heures le matin, 6 a.m. getting out of bed again. Un travailleur qui doit renoncer à son sommeil et à ses rêves nocturnes pour assurer sa subsistance. Suivra Dream Big par Jasmine Sullivan, une piste de son album Fearless, sorti sous étiquette Jay en 2008.

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La chanson I Can de Nas, que vous avez entendue il y a quelques instants, figure sur son album God's Son, sorti sous étiquette Columbia en 2002. Elle repose sur un échantillonnage de la célèbre Lettre à Élise de Beethoven, jouée par le jeune pianiste Vincent Bennett. Nous avons enchaîné avec Dreamin' par Vanessa Williams, chanson dont le texte évoque une femme plongée dans ses rêves éveillés au sujet d'un amour idéal. Elle figure sur l'album The Right Stuff, paru en 1988 sous étiquette Wing, et elle a marqué un tournant majeur dans la carrière de l'artiste. Après la controverse entourant sa démission forcée de Miss America en 1984, ce single avait été son tout premier numéro 1 dans les classements R&B en 1989. Dans la prochaine chanson, Earth, Wind and Fire nous invite à nous évader du quotidien pour rejoindre un monde idéal guidé par l'imagination et les rêves lucides. Inspiré par le film Close Encounters of the Third Kind de Steven Spielberg, voici Fantasy, une piste du micro-sillon All in All, paru sous étiquette Columbia en 1977.

A Dream Come True du Brésilien Sergio Mendes, une plage de son disque Magic Lady, sorti en 1979 sous étiquette Elektra. Sur ce, l'émission tire à sa fin. Je vous abandonne à vos rêves et vous confie aux bons soins de Morphée au son de Dream Hunter, un autre enregistrement de Sergio Mendes, une composition de Michael Sambello tirée d'un disque homonyme de Mendes, paru chez A&M en 1983. Merci à Charles-Antoine Lemay à la console technique, au choix musical, à la recherche, au microphone. C'était Stanley Péan. Bonne fin de nuit et à bientôt.

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1: Salutations, je m'appelle François Lemay sur Ici Musique Classique. C'est les créatures de Prométhée.

Alors, cette semaine à l'émission, eh bien, on s'en sert pour transformer le monde, lui donner forme. Il est au cœur des récits fondateurs, des mythes, des techniques et des œuvres qui traversent le temps. Et pourtant, on a constamment l'impression qu'il nous échappe, qu'il nous dépasse ou qu'il menace de nous brûler dès qu'on croit le maîtriser. Le thème cette semaine, le feu.

Depuis le paléolithique inférieur, le feu occupe une place centrale dans la culture humaine. C'est bien plus qu'un simple outil, il est devenu en fait très tôt un objet de fascination symbolique et de fascination religieuse. Les traces archéologiques montrent que des formes de culte du feu existent depuis la préhistoire, avec des structures dédiées dès le chalcolithique. Dans certaines sociétés, le feu, il est divinisé. Dans d'autres, il est perçu comme la manifestation visible du sacré. Le feu de foyer, ou le feu du foyer en particulier, est souvent assimilé à un feu céleste, un lien direct entre le monde des hommes et celui des dieux. Cette puissance symbolique se retrouve dans les mythes fondateurs. Dans la Grèce antique, Prométhée vole le feu aux dieux pour l'offrir à l'humanité, un geste à la fois civilisateur et transgressif. Le feu devient alors le signe de l'autonomie humaine, mais aussi de sa vulnérabilité. Le feu accompagne également les grands rites de passage. La crémation funéraire est attestée dans la Rome antique, en Inde aussi, il y a plus de 4000 ans, et demeure centrale dans l'hindouisme. Longtemps contestée en Occident, elle s'est généralisée au 19e siècle. À l'inverse, l'auto-immolation persiste comme forme extrême de protestation ou de sacrifice. Aujourd'hui encore, le feu structure nos rituels collectifs. Des feux de joie aux feux d'artifice, du barbecue festif aux autodafés symboliques, force ambivalente, le feu continue d'exprimer à la fois la célébration, la destruction, la peur et le désir humain de transformation.

Dans la mythologie grecque, le feu n'est pas seulement une force naturelle. C'est un seuil. C'est un point de bascule entre l'animalité et la civilisation. Et c'est précisément ce feu que Prométhée vole aux dieux pour l'offrir aux humains. En défiant Zeus, Prométhée ne transmet pas une simple flamme. Il donne accès à la technique, au savoir, à la transformation du monde. Le feu permet aussi de cuire les aliments, de forger les métaux, d'éclairer la nuit, de prolonger la pensée. Ça devient une condition même à la culture. Dans certaines versions du mythe, Prométhée façonne aussi l'humanité à partir de l'argile. Le feu vient alors animer la matière comme un principe vital. Mais détrompez-vous, ce feu, il est aussi dangereux. Il est pouvoir et tout pouvoir a un prix. Pour avoir brisé l'ordre divin, Prométhée est condamné à un supplice éternel, enchaîné à un rocher, son foie est dévoré chaque jour par un aigle, puis régénéré chaque nuit. Alors le feu qui émancipe l'humanité devient aussi la cause de la souffrance du titan Prométhée. Le mythe rappelle que la connaissance n'est jamais neutre. Dans la tradition occidentale, Prométhée incarne aussi l'élan humain vers le progrès, mais aussi le risque de démesure. À l'époque romantique, il devient la figure du génie solitaire, capable d'illuminer le monde ou de le conduire à sa perte. Le feu prométhéen éclaire, réchauffe, transforme, mais brûle aussi. Et c'est cette ambivalence qui en fait encore aujourd'hui un symbole central de notre rapport à la technique et à la responsabilité humaine.

Le film La guerre du feu, c'est un film d'aventure préhistorique, imaginaire, franco-canadien, réalisé par Jean-Jacques Haneau, sorti en 1981. C'est adapté d'un roman qui est publié en 1909, mais bon, c'est pas seulement un film d'aventure préhistorique, c'est aussi une réflexion sur la technique et à travers elle, sur la condition humaine. Là, le feu, il est moins un objet qu'un principe organisateur, parce qu'il sépare la vie de la mort, le groupe de la solitude, l'espoir de la disparition. Tant qu'il ne sait pas produire le feu, l'être humain demeure dépendant, vulnérable, condamné à le garder sans jamais le maîtriser pleinement. Le film met en scène d'ailleurs ce paradoxe fondamental de la technique. Le feu est vital, mais insaisissable. Donc on doit le surveiller, le protéger, il devient un rituel, et cette volonté de contrôle révèle en creux l'impuissance humaine. La technique promet la sécurité, mais expose aussi la perte. Lorsque la flamme disparaît, la tribu s'effondre. La quête qui s'engage devient alors une véritable guerre technologique, une lutte pour reconquérir ce qui fonde l'humanité elle-même. La rencontre d'ailleurs avec Ika, une homo sapiens qui possède la connaissance du feu, marque dans le film un point de transition assez décisif parce que à partir de ce moment-là, le feu n'est plus magie ou relique sacrée, c'est un savoir-faire qui est transmissible et reproductible. Passage fondamental parce qu'on apprend là que la connaissance libère. Comme dans l'allégorie platonicienne de la caverne, apprendre à produire le feu, c'est sortir de l'obscurité et accéder à l'autonomie. L'humanité

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Je m'appelle François Lemay, nous sommes sur Ici Musique Classique, vous écoutez Les Créatures de Prométhée. Le thème cette semaine, c'est le feu, mais si vous avez des idées de thèmes ou vous voulez apporter votre petit grain de sel à la réflexion à voix haute qu'on fait ensemble, vous le faites via la bulle conversationnelle sur Radio-Canada Audio ou bien sûr aussi via courriel créature au pluriel @radio-canada.ca.

Francisco Goya, né en 1746, mort en 1828, occupe une place vraiment singulière dans l'histoire de l'art. Souvent présenté comme l'un des grands précurseurs du romantisme, il est surtout un artiste de transition, situé entre l'ordre classique et la modernité, inquiète. Son œuvre, elle est immense. On parle de 700 peintures, près de 300 estampes et plusieurs milliers de dessins. Pour le tableau « Incendie, feu de nuit » qui nous intéresse ici, c'est une scène nocturne peinte par Goya à Cadix. Le feu n'est pas un simple accident spectaculaire. Il est devenu un dispositif, un révélateur de conditions humaines. La scène se déroule dans un espace d'ailleurs qui est volontairement indéterminé. Il n'y a aucun repère architectural stable. Il n'y a pas de contexte précis non plus. Alors, cette absence d'ancrage spatial empêche toute lecture narrative rassurante et en fait plonge le spectateur dans une expérience de désorientation qui est proche d'ailleurs de celle vécue par les figures qui fuient les flammes dans le tableau. Alors, Goya organise la composition autour de deux masses lumineuses opposées. D'un côté, la lumière très, très violente du feu, qui est presque dans l'abstraction, fragmentée par des touches jaunes, alors que de l'autre, la masse mouvante des corps humains vêtus de blanc, pris de panique, le feu éclaire, mais ne sauve pas. Il révèle la scène sans offrir d'issue. Ici, la lumière, c'est pas une promesse de connaissance, c'est un agent de terreur. Le corps étendu, d'ailleurs, au premier plan, joue un rôle très central dans le tableau. Il est placé frontalement, presque offert au regard. Il impose une confrontation directe avec la mort en reprenant une posture déjà explorée dans ses carnets italiens. En fait, Goya inscrit cette figure dans une iconographie du sacrifice et de la violence primitive. C'est pas un héros, c'est une victime anonyme qui est dépouillée ici de toute dignité narrative. Et en faisant exprès de supprimer les références à un événement précis, Goya, en fait, fait de cet incendie-là un symbole universel. C'est pas un fait divers, c'est une expérience qu'on vit fondamentale pour l'humain. Perte de contrôle, fragilité des corps, effondrement de l'ordre social. Le feu est ici une métaphore du chaos, un moteur de dissolution qui annonce déjà les grandes œuvres sombres de la maturité de Goya, où la raison vacille et où l'humanité se découvre finalement très vulnérable.

Dans les saisons de Tchaïkovski, le feu n'est ni spectaculaire ni destructeur. Il est ici domestique, intime, presque silencieux. Le mois de janvier, sous-titré « Au coin du feu », met en musique une expérience familière. Chaleur fragile, menacée par l'extinction, au cœur de l'hiver russe. Dans l'épigraphe de Pouchkine, le feu apparaît comme une présence déclinante. Le petit feu meurt dans l'âtre. La chandelle s'éteint. Tchaïkovski traduit cette image non pas par l'intensité, mais par la retenue. En la majeure, dans un trois temps modéré et simple, la musique avance, comme une flamme calme, sans flamber. Les motifs courts, les textures nuancées, les silences partiels évoquent des braises plutôt que des flammes. Alors, c'est pas un feu qui est une forme d'énergie brute, mais plutôt une condition du refuge. Le feu structure l'espace intérieur. Il crée comme ça un cercle de chaleur face à l'immensité froide du dehors. Les passages plus denses suggèrent la présence rassurante du foyer, alors que les ondes plus dépouillées laissent apparaître l'ombre, le crépuscule, le retrait progressif de la lumière. Et à la fin de la pièce, la musique ne s'embrase pas, elle se retire, les sons s'amenuisent comme un feu qu'on laisse mourir volontairement. Non pas par peur, mais parce qu'on est enfin apaisé. Tchaïkovski fait du feu un symbole de mémoire et de repos, une chaleur temporaire. Précieuse, précisément, parce qu'elle est vouée à disparaître. Elle n'est pas éternelle.

Je vais vous parler de brûlage culturel. C'est une pratique ancestrale de gestion du territoire utilisée par les peuples autochtones depuis des millénaires. Alors, l'idée, c'est pas de brûler là, pour prévenir les incendies, en tout cas simplement faire ça, mais en fait d'utiliser le feu de manière intentionnelle, planifiée, contrôlée, pour soutenir la vie, les écosystèmes et la culture. Alors, pour de nombreuses communautés autochtones, le feu est un allié, un outil de soin du territoire et un élément sacré. Alors, les objectifs du brûlage culturel sont multiples. Il permet de restaurer des plantes alimentaires et médicinales traditionnelles, de favoriser les habitats fauniques, de limiter les espèces envahissantes et de maintenir des paysages ouverts propices à la biodiversité. Alors, contrairement, bien sûr, aux grands feux de forêt, ces brûlages sont contrôlés, sont de faible intensité et ils enrichissent les sols en nutriments plutôt que de les dégrader en réduisant les risques d'érosion et de ruissellement. Il y a certains praticiens comme George Campbell, qui est un pompier forestier, membre d'une nation en Colombie-Britannique. Alors, pour lui, le feu ne sert pas à éliminer des combustibles, mais à enrichir le territoire. Lors de brûlages culturels visant à soutenir les populations d'Orignaux et de Wapiti, il y a des forêts entières qui ont été revitalisées, permettant ainsi le retour des herbes et des grands mammifères. Le brûlage culturel est aussi un acte collectif et éducatif. Les aînés, les jeunes et les gardiens du feu y participent ensemble. C'est un moment de transmission des savoirs, de liens spirituels avec la terre et de continuité culturelle. Par le feu, ces communautés entretiennent à la fois le paysage et leur mémoire vivante.

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3: Dans le célèbre roman Fahrenheit 451, écrit par Ray Bradbury, publié en 1953, alors ici le feu est entièrement renversé dans sa signification traditionnelle. Le feu ne réchauffe plus, il n'éclaire plus, il ne rassemble plus, il devient plutôt un instrument de destruction culturelle. Parce que pour Bradbury, en tout cas dans son roman, le feu n'est pas un accident ni une catastrophe naturelle, c'est une fonction sociale. Une technologie qui a été mise au service de quoi? Ben de l'oubli. Alors, dans ce monde très dystopique, les pompiers ne combattent pas les incendies, ils les provoquent. Comment? Ben ils brûlent les livres, c'est-à-dire les lieux mêmes où la pensée prend le temps de se former. Le feu agit ici comme une solution simpliste et surtout très radicale à la complexité. Il efface les contradictions, les nuances, les désaccords. Ce qu'il consomme, ce ne sont pas seulement des pages, mais aussi la possibilité du débat. Et Bradbury va encore plus loin que de simplement dénoncer la censure étatique, parce que là-dedans, le feu n'est pas imposé d'en haut. Il est désiré, accepté, spectacularisé. Il devient un divertissement collectif, un rituel rassurant pour une société qui ne veut plus être dérangée. Brûler, c'est se protéger de l'inconfort intellectuel, c'est produire une chaleur artificielle pour remplacer la pensée. Alors, face à ce feu destructeur, le personnage de Montag découvre une autre forme de combustion, celle de la conscience, le doute. La lecture, la mémoire agissent alors comme un feu intérieur qui est plus lent, mais plus durable. Bradbury suggère alors une idée vraiment à la base essentielle même de son roman. Il existe plusieurs manières de brûler un livre. Par les flammes, bien sûr, ça va de soi, mais aussi par l'indifférence, la saturation médiatique et surtout la peur de choquer. Alors, dans Fahrenheit 451, on a affaire à un feu révélateur qui montre ce qui arrive à une société qui préfère la chaleur immédiate du spectacle à la lumière exigeante de la pensée.

Alors voilà, c'est comme ça que se conclut cette édition des Créatures de Prométhée, dont le thème cette semaine, c'était le feu. Mais si vous, là, vous avez des idées de sujets ou de réflexions que vous aimeriez voir traitées à l'émission, n'hésitez pas à nous les faire parvenir, entre autres via courriel, créatures au pluriel, @radio-canada.ca. Sur ce, un grand merci de votre attention et de votre écoute. À la réalisation, celle qui me répond chaque fois que je lui dis qu'il faut aller en studio, qu'il n'y a pas le feu, c'est Mathilde Legault. Moi, je m'appelle François Lhomme. À une prochaine!

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1: Salutations à tout le monde, j'espère que vous allez bien. C'est Julie Daou qui est avec vous sur Ici Musique Classique à l'émission À chacun s'amuse. Combien de temps ça dure l'enfance, hein? Je me demandais ça l'autre jour. Mettons 12 ans, puis là-dessus il y a une partie dont on se rappelle pas vraiment, là, on va se le dire. Et pourtant, c'est une période de l'existence à laquelle on revient toujours, volontairement ou pas, qui nous définit, qui nous module, dont on essaie de se détacher ou au contraire dans laquelle on tente de trouver un ancrage. Peu importe qu'elle ait été heureuse ou pas, notre petit enfant intérieur qu'on porte tous mérite qu'on lui accorde un peu d'attention, peut-être même beaucoup. On l'oublie souvent parce qu'on apprend à être des êtres responsables, matures, adultes, pour ce que ça veut dire, là. Et on dirait qu'on arrive finalement à négliger cette partie-là de nous, qui est pourtant vivante. Et en prendre soin, ça aide à avoir le cœur plus léger, me semble. Puis il y a un compositeur qui, je trouve, est parfait pour nous inviter à lui ouvrir les bras à ce petit enfant, et c'est Mozart. Parce que il y a tellement cet esprit d'espièglerie, de vivacité aussi qu'on retrouve chez les gamins. On l'écoute ici sous les doigts de Víkingur Ólafsson qui joue le rondo pour piano Köchel 494.

Le concerto grosso opus 6 numéro 6 de Corelli était interprété par Lee Inconiti. Julie Daou à l'émission À chacun s'amuse sur Ici musique classique. On peut pas nier l'immense talent des compositeurs qu'on écoute 200, 300 ans après leur passage ici. S'ils résonnent encore aujourd'hui, c'est clair que c'est parce qu'ils ont traversé l'épreuve du temps. Sauf que talent n'égale pas nécessairement inspiration gratuite. Ce que je veux dire, c'est que oui, ils étaient mus par un élan, mais il fallait qu'ils gagnent leur vie. Puis des fois, ben, ils étaient moins inspirés, alors ils se trouvaient des façons un peu plus « faciles » entre guillemets d'atteindre leurs objectifs. J'ai lu que pour son quatuor au Beethoven 3, numéro 27, Haydn a, dans le premier mouvement, écrit un thème et variation. Il paraît que ça lui arrivait quelquefois et que la raison supposée, c'était parce qu'à cause de ça, grâce à ça, il n'était pas obligé d'écrire un mouvement sophistiqué avec une forme, une structure plus contraignante. Ça me fait rire parce que pour moi, un thème et variation, ça a l'air plus complexe. Il faut faire preuve de beaucoup d'inventivité, de manière renouvelée d'imaginer une même mélodie. Mais selon l'hypothèse émise ici, c'est qu'à partir du moment où il a commencé à décliner son motif de base, quand il a fait le tour, d'une certaine manière, ben, il conclut, puis c'est fini. Bon, on ne saura jamais vraiment si c'est pour ça qu'il a inclus ce procédé-là, mais même si c'est le cas, ça n'a aucune importance, puisque c'est parfaitement rafraîchissant, comme on le constate tout de suite grâce au Quatuor Festetics.

Le Quatuor Festetix jouait le Quatuor Hoboken 3 numéro 27 de Haydn. Vous êtes en compagnie de Julie Daou à l'émission À chacun s'amuse sur ICI Musique Classique.

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3: Flûtiste Emmanuel Pahut s'est intéressé de près à cette période de mutation-là qui était très, très riche musicalement et où il y avait nécessairement des nouvelles idées qui affrontaient d'anciennes. Ça a été un tourbillon auquel Carl-Philippe Emmanuel Bach, le fils de Jean-Sébastien, a grandement participé. Il est arrivé avec des nouvelles tendances, il y avait un petit côté un peu rock dans le fond, et à sa manière, il se détachait lui aussi de son père. Donc les deux avaient ça en commun et en plus collaboraient ensemble. Cet élan de liberté-là, le flûtiste Emmanuel Pahut le porte à merveille dans ce qui suit, la sonate Votken 132 de Carl-Philippe Emmanuel Bach.

Anne-Line Lennert jouait la fantaisie pour harpe d'après Eugène Onegin de Tchaïkovski dans une adaptation de Ekaterina Walter-Kühn. C'est Julie Daou qui vous tient compagnie à l'émission À chacun s'amuse. Il y a certaines mésententes qu'on finit par surmonter dans la vie, ou enfin mettre de côté pour toutes sortes de raisons. Franz Strauss, le père de Richard, jouait du cor. Et il s'entendait, mais alors, pas du tout avec Wagner, avec qui il devait pourtant souvent collaborer. Il partageait pas du tout la même vision de la musique. En fait, Strauss le détestait, tellement que quand on a annoncé la mort de Wagner à l'orchestre dans lequel il travaillait, tout le monde s'est levé pour témoigner de son profond respect. Lui est resté assis. Cela dit, quand il était obligé de jouer sa musique, il était inébranlable. Il s'investissait autant qu'avec n'importe quel autre compositeur. Pour lui, l'implication musicale entière, c'était sacré. Il était d'une extrême rigueur et il jouait vraiment admirablement. Ça a d'ailleurs fait dire à Wagner, « Ce Strauss est un être odieux, mais quand il joue, on ne peut pas lui en vouloir. » Il a peu composé, mais ce qu'il a écrit est d'une grande tendresse, très efficace aussi mélodiquement, comme on l'entend dans ce Nocturne pour corps et piano opus 7, et Louis-Philippe Marsolet le rend de manière tellement sensible et fine, gracieusement aussi accompagné par le pianiste David Jalbert.

L'impromptu pour piano Deutsch 899 numéro 1 de Schubert était interprété par Paul Lewis. Julie Daou, microphone d'ici, musique classique. Vous voulez nous joindre, rien de plus simple. Voici l'adresse à chacunsamuse@radio-canada.ca. Il y a aussi encore plus facile la petite bulle de conversation que vous trouvez sur l'application Radio-Canada Audio. Privez pas surtout de nous faire des suggestions, des commentaires aussi. On adore découvrir vos courriels. Je connaissais pas du tout ce qu'on s'apprête à entendre, le concerto numéro 1, opus 32 de Charvenka. Une découverte pour moi, belle découverte d'ailleurs. Je m'explique mal pourquoi les pianistes jouent pas davantage cette œuvre-là. C'est épique. Premier mouvement très tempétueux, intense, romantique, très imagé. On dirait de la musique de film, même presque. Le deuxième mouvement, brillant, qui requiert une dextérité et une précision assez phénoménales. Et le dernier mouvement, ben, on dirait que c'est un défi lancé à l'interprète en termes de technique. Là, c'est très, très, très exigeant. C'est comme un film de cap et d'épée, là. Une histoire qui culmine avec un gros climax tout en intensité et qui nous est racontée ici par Marc-André Hamelin.

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Wow, intense! Marc-André Hamelin qu'on entendait dans le concerto pour piano numéro 1, opus 32 de Charvenka en compagnie de l'Orchestre symphonique de la BBC. Assez époustouflante façon de se quitter aujourd'hui. À chacun sa muse est une émission signée avec doigté et inventivité par Pierre-Olivier Allary à la réalisation et Mathilde Legault aux choix musicaux. Quant à nous, j'espère que ce sera un rendez-vous dans un avenir pas trop éloigné. C'est Julie Daou qui vous accompagnait. Je vous dis à très bientôt et puis prenez bien soin de vous et de ceux qui vous entourent.

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1: Quand le jour se lève.

Bonjour à vous, chers amis mélomanes. J'espère que vous allez bien. Je m'appelle François Lemay et nous sommes tous ensemble sur Ici Musique. Et on commence ce matin avec quelques miniatures d'Anton Arensky, compositeur russe qui a toujours été très influencé par Nikolaï Rimsky-Korsakov, mais aussi par Tchaïkovski, Liszt, et il adorait Chopin. On commence ça par La Coquette d'Anton Arensky, interprétée sur piano quatre mains par Lucas et Arthur Youssen. Bienvenue à Quand le jour se lève.

Les cyprès miniatures pour quatuor à cordes de Dvorak, c'était le quatuor Tchitchilia. Ça nous mène aux informations. Sur Ici Musique, c'est François Lemay qui vous parle. On se retrouve dans quelques secondes.

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1: Toutes les catastrophes sont-elles des tragédies? La tragédie est un événement pénible qui inspire une émotion intense. L'aspect humain est l'élément essentiel d'une tragédie. La catastrophe est un grand malheur qui arrive subitement et le désastre est une situation malheureuse dont les conséquences sont très graves. Le cataclysme est un bouleversement causé par un phénomène naturel destructeur comme un tremblement de terre, un ouragan ou un raz-de-marée. Enfin, la calamité est un grand malheur qui touche l'ensemble d'une population. La famine, la guerre et les épidémies sont des calamités. Catastrophe, désastre, cataclysme et calamité sont parfois employés au figuré pour parler de troubles le moins important.
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3: Je me trouve pour une deuxième journée consécutive sur la rue Mentana à Montréal, rue qui doit son nom à une bataille où les zouaves du pape Pie IX dominèrent les nationalistes italiens, ce qui a encouragé du même coup un tas de jeunes Canadiens à partir se battre pour défendre le Saint-Siège. Car hier, aujourd'hui et demain, à rebours, je reviens sur ce mouvement militaire étonnant qu'a été celui des Zouaves.
4: C'est alors que fut envoyé à Rome un détachement de Zouaves canadiens.
3: Ils seront 500 Zouaves à quitter le Québec et l'Ontario de 1868 à 1870 pour défendre les États pontificaux. Partout dans les paroisses, les collectes s'organisent.
5: C'était vraiment une sorte d'esprit de croisade, de générosité qui allait parfois jusqu'à une sorte d'héroïsme.
3: Et ces zouaves canadiens, ils sont jeunes. Ils sont parfois très jeunes.
6: Il y en avait un, il y en avait deux même de 15 ans. Il y en avait une trentaine de 17 ans. Il y en avait 18 à 20 de 16 ans. La moyenne d'âge était de 20 ans.
3: L'historien René Hardy à Radio-Canada en 1978. Mais en Italie, il faut dire que pas tous les Canadiens combattaient du même côté. Citons l'exemple du jeune Arthur Buis, qui en 1860, après ses études à Paris, s'est joint au rang de Garibaldi et de Mazzini.
5: On voulait l'unité italienne et on voulait absolument faire table rase des États pontificaux.
3: Le père Legault. Arthur Buis a-t-il attaqué des zouaves canadiens? Assez improbable. Il revenait à Montréal en 1862 et les volontaires canadiens ne partirent en masse que 6 ans plus tard. Mais Arthur Buis, dans ses écrits, ridiculisera le recrutement des zouaves canadiens.
4: L'idiotisme le plus incurable serait impuissant à enfanter une telle production, ajoute Buis. Il n'y a que la foi qui accomplisse de tels miracles. Monseigneur Bourget fut l'âme dirigeante du mouvement et le départ de nos croisés fut salué avec un éclat où le ridicule le disputait à la grandiloquence.
3: La voix de Paul Dupuis pour Monseigneur Ignace Bourget, évêque de Montréal, et pour ses confrères ultramontains, la croisade des Zouaves à la défense du pape était aussi une belle occasion de propagande, une façon d'affirmer davantage la place de l'Église dans une société où les idées libérales circulaient de plus en plus.
6: L'ultramontanisme est une réaction contre les principes libéraux.
3: L'ultramontanisme étant une doctrine conservatrice voulant que l'autorité du pape ait préséance sur celle des gouvernements nationaux. Mais les Zouaves suscitaient la moquerie, et pas seulement celle d'Arthur Buis. 1000 rumeurs circuleront à leur propos.
6: Et c'est Mgr Bourget qui le raconte dans sa correspondance, que les Italiens engageaient des prostituées à Rome pour corrompre les Zouaves. Et Mgr Bourget alertait les aumôniers afin qu'ils puissent vaincre ces difficultés qui sont encore, disait-il, plus graves que celles rencontrées sur les champs de bataille.
3: Au final, peu de Zouaves canadiens se battront véritablement. Seuls quelques malades mourront en Italie. Le reste reviendra sain et sauf. Demain, à rebours, je poursuis ma série de 3 quand la tradition des Zouaves prend racine.
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1: Le médicament est-il une médication ou une médecine? Les termes médicament, médication et médecine ont des sens différents. Un médicament est une substance qui présente des propriétés thérapeutiques. Les pilules, les capsules, de même que certains sirops et certaines crèmes, sont des médicaments. En revanche, on appelle médication l'administration de médicaments dans un but thérapeutique. Enfin, dans son sens moderne, le mot médecine désigne la science qui a pour objet la conservation et le rétablissement de la santé. Employé dans le sens de médicament, le mot médecine est considéré comme archaïque. L'expression « se voir servir la même médecine » est critiquée. Au lieu de dire qu'on s'est vu servir la même médecine, on dira plutôt qu'on s'est vu rendre la monnaie de sa pièce.
2: Nous sommes le mardi 16 juin. Voici à la une.

0: Bon mardi, bon début de journée. Marie-Michèle Bordua au micro, heureuse de vous retrouver. Mathieu Bellumeur sera de retour demain. D'ici là, beaucoup de choses à se parler ce matin, notamment de cette histoire policière, en fait, ces allégations de racisme, de gestes haineux commis par la part de policiers à Montréal, au Québec, qui fait énormément encore réagir ce matin. Il y a eu une grande manifestation hier soir, des centaines de personnes qui se sont rassemblées dans la métropole pour dénoncer ces gestes. Donc, selon des informations de Radio-Canada, certains agents auraient collecté, entre autres, des bouts de dreadlocks coupés sur la tête de personnes interpellées. Dans cette affaire, il y a eu 14 policiers mutés ou réaffectés. C'est ce qu'on apprenait vendredi au terme d'une enquête interne. Deux policiers qui ont été suspendus. Donc, les manifestants qui ont scandé des slogans hier soir comme « brutalité policière, solution révolutionnaire ». On veut vraiment faire bouger les choses de ce côté. Il y a aussi une enquête indépendante qui est réclamée par plusieurs. Hier, le ministre de la Sécurité publique, Yann Lafrenière, qui annonçait nommer un observateur indépendant. On ne va pas de l'avant pour le moment avec une enquête indépendante, mais c'est réclamé entre autres par les différents partis politiques, par les manifestants qui étaient réunis hier soir dans la métropole également. On y reviendra un petit peu plus tard dans cette émission avec Jean-Philippe Robillard, mais pour le moment, tour de table avec les collaborateurs présents, Julie Jasmine Boudreau, Olivier Pellerin, Véronique Mérand, bonjour à vous
1: bonjour,
0: trois.
1: Bonjour.
0: Gilles Jasmine, Plume la Traverse, on ne le connaissait peut-être pas ainsi, mais c'est aussi un grand peintre en plus d'être un musicien.
2: Absolument. Alors, on connaît bien sûr ses grandes œuvres qui nous ont brassé pas mal et d'ailleurs, son art, en fait, je dirais dans le fond, la version peinture, là, si vous voulez, est complémentaire à son travail de musicien. J'ai bien hâte de vous en parler. J'avoue que je ne connaissais pas le pan de sa vie. Alors, il exposera des toiles. Ça commence cette semaine. J'ai tous les détails.
0: Et quand on entend ses chansons, quand on se les remet en tête, on se dit, qu'est-ce que ça peut donner ça sur une toile?
2: Je voudrais à peu près la même chose. J'ai vu tout ça. J'ai hâte de vous raconter.
0: On en parle un peu plus tard. Pour l'instant, on a une bonne nouvelle, Véronique, c'est qu'aujourd'hui, ce sera beau.
1: Vraiment, une belle journée, un petit peu plus chaude qu'hier. Il a fait 21 seulement à Montréal hier. On anticipe 23, 25 degrés aujourd'hui pour l'ensemble des secteurs, là, en passant par l'Outaouais, Québec, les Laurentides, la Naudière, l'Estrie, la région de Montréal. Donc, des températures un petit peu plus élevées, un soleil assez dominant. Un risque d'orage isolé cet après-midi. Gatineau, en s'en de l'Outaouais, en s'en allant vers les Laurentides, Québec, au nord du fleuve. Ce sont ces secteurs-là. On a un 30-40% de possibilité d'un orage. Montréal, Grand Montréal, on écarte ça du scénario. La nuit prochaine, il fera 14 à Montréal, 8 à 12 degrés en secteur montagneux. Et demain, c'est un ciel qui va devenir plus variable graduellement, tendance à l'ennuagement, avec un risque d'orage de fin de journée. 30-40% encore de probabilité pour demain, 60 du côté de l'Outaouais. Même genre de mercure, 23-25 degrés, mais c'est vraiment jeudi, la journée où on a un système plus concret qui s'amène et qui donnera des précipitations plus continues aussi sous forme de pluie, avec des températures plus basses, 21 autour de ça, pour la journée de jeudi. D'ici là, c'est vrai que c'est agréable. Agréable également du côté de l'Abitibi, du Témiscamingue, sauf que les nuages sont un peu plus présents de ce côté. Les températures atteindront la barre des 20 degrés. On a un risque d'orage au cours de l'après-midi. Plutôt beau temps, Saguenay-Lac-Saint-Jean, Bas-Saint-Laurent, 19-22 degrés. Là aussi, c'est en après-midi que l'activité orageuse devient probable. On dira 40% de probabilité pour ces secteurs-là jusqu'à tôt ce soir. La Gaspésie, la Côte-Nord, on demeure sous l'emprise du système nuageux avec ses pluies. 10-15 mm supplémentaires là, du côté de la Côte-Nord aujourd'hui. Plutôt de la bruine vers la Gaspésie. Les températures sont plus basses, 10-12 degrés. Ça va s'estomper graduellement ce soir et on a plus de soleil pour la portion est du Québec à venir demain avec quelques degrés supplémentaires également. En territoire ontarien, c'est vraiment la portion nord qui écope davantage de nuages. Des températures plus fraîches aussi, 16 pour tonne de baie. Partout ailleurs en territoire ontarien, 22-25 degrés, venteux cependant. On a des vents secteur sud-ouest, là, 40-60 km à l'heure, je pense aux gens de Toronto, Windsor, entre autres, avec un ciel assez variable et un risque d'orage toujours en après-midi, cette probabilité de 40% qui est là. C'est l'air qui est instable. Vers l'ouest, si on parle de Vancouver, c'est du beau temps. Les températures remontent, 22-25 pour aujourd'hui. Beau temps également sur le sud du Manitoba, avec des températures de 23, mais sinon, entre les deux, c'est plus nuageux vers Edmonton, Calgary, secteur de Regina, avec cette probabilité d'averse et ce risque d'orage. Ces vents qui sont présents du nord-ouest aussi du côté de l'Alberta, 17-20 degrés sans pluie, jusqu'à 22 sur le sud de la Saskatchewan, mais c'est quand même frais pour cette période-ci de l'année de ce côté-là du pays.
3: Et on va oublier jeudi pour le reste de la semaine. Ça n'existe pas.
1: De l'instant présent, c'est ce qu'on nous dit de faire partout. Alors, voilà. Essayons de faire ça, tiens.
3: Olivier, au soccer, aujourd'hui, entrée en scène de la France et l'Argentine à la Coupe du monde de la FIFA.
4: Ce sont les grandes équipes, deux des équipes favorites qui pourraient se retrouver peut-être encore en finale. Ça avait été le cas en 2022, alors que l'Argentine avait décroché le titre, Lionel Messi en tête. Donc aujourd'hui, ce sera le tout premier match de la journée, ce match France-Sénégal sur fond d'histoire, parce qu'en 2002, alors que faisait sa rentrée la France et le Sénégal, ils s'étaient affrontés à la Coupe du monde et, aux grandes surprises, les champions en titre avaient été défaits par le Sénégal. Une victoire qui a fait beaucoup jaser encore une fois hier. Les médias français ont questionné Didier Deschamps qui était au podium à 24 heures de son premier match de la Coupe du monde et on lui a demandé si il y avait des effluves, peut-être des souvenirs de cette défaite de 2002 qui allait motiver l'équipe française pour ce premier match de cette Coupe du monde que plusieurs voient la France remporter. Voici la réponse du sélectionneur français.
5: Il y en a la quasi-totalité de mes joueurs, ils n'étaient pas nés en 2002. Donc moi, j'étais... oui, je regardais le match même si j'y étais pas. Donc ça fait partie. Là, c'est vous, je sais, vous avez ce fameux mot « revanche ». Il n'y a pas de revanche dans le football. En plus, il y a 24 ans. Ça sera une autre page à écrire. Il s'est passé ce qui s'est passé en 2002. Tant mieux pour le Sénégal. Aujourd'hui, on va tout faire pour que le résultat soit dans notre sens.
4: Le Sénégal qui risque de présenter quand même une belle opposition. C'est le Sénégal qui a remporté sur le terrain, du moins, la Coupe d'Afrique des Nations face au Maroc. Donc, match à 15h, présenté au New Jersey. Il y aura à 18h le match Irak-Norvège. Et puis, en soirée, justement, l'arrivée, l'entrée en scène des champions en titre, l'Argentine, qui affrontera pour son tout premier match l'Algérie. Match qui aura lieu à Kansas City. C'est à 21h, heure de l'Est. Et ces grandes puissances voudront peut-être éviter ce qui est arrivé hier entre l'Espagne et le Cap-Vert. Cap-Vert, petite nation qui fait ses débuts à la Coupe du monde, affrontait l'Espagne, que plusieurs voient aussi parmi ces 4 à 6, 7 équipes qui pourraient peut-être aspirer au titre à cette Coupe du monde. Et ça a été un match nul de 0 à 0. Ça a été la surprise immense. La joie totale pour le Cap-Vert, la grande déception pour les amateurs de l'Espagne qui voyaient peut-être leur équipe s'installer en force dès ce premier match. Donc, il faudra éviter ça. D'ailleurs, hier, ça a été la journée des matchs nuls. Il y a eu 4 matchs à l'horaire. Les 4 se sont terminés par un verdict nul. 0-0 entre l'Espagne et le Cap-Vert. Match nul de 1-1 entre la Belgique et l'Égypte. L'Arabie Saoudite et l'Uruguay ont fait match nul 1-1. Et quel match auquel on a eu droit hier soir entre l'Iran et la Nouvelle-Zélande? On avait parlé de ce contexte politique qui venait avec cette présence de l'Iran qui, oui, joue aux États-Unis, mais doit faire le voyage jusqu'au Mexique parce qu'il y a des problèmes de visa. Puis bon, on ne peut pas nécessairement, selon ce que dit le président américain, assurer la sécurité de l'équipe. D'ailleurs, le sélectionneur a dit hier après le match que c'était le sélectionneur de l'Iran a dit « Nous sommes l'équipe la plus maltraitée de toute la Coupe du monde. » Et malgré tout, elle a fait un match nul de 2-2 face à la Nouvelle-Zélande. Ça a été un match excitant. Donc, on s'en souhaite des matchs comme ceux-là pour aujourd'hui à la Coupe du monde.
3: Et à travers tous ces matchs, ben, on regardera un peu ce qui se passe du côté du hockey féminin, puisqu'il y aura remise de prix aujourd'hui dans la LPHF.
4: Donc, les trophées qui seront remis, les honneurs de la saison qui seront décernés aujourd'hui. Parmi les joueuses ou le personnel de la victoire de Montréal, bon, il y a Corey Sherry qui est en liste pour le titre d'entraîneuse de l'année. Anne-Renée Desbiens, elle, pourrait remporter 2 titres, celui de gardienne de l'année et aussi joueuse par excellence de la saison. Et chez les recrues, Nicole Gosling, qui a déjà quitté, qui a été réquisitionnée dans ce processus d'expansion de la LPHF. Elle est en lice pour remporter le titre de recrue de l'année.
3: À suivre tout ça. Merci, Olivier.
4: Un plaisir.

Regardons maintenant ce qui retient l'attention dans les différents quotidiens ce matin. On va revenir évidemment sur la situation au Moyen-Orient avec cet accord récent. Le Devoir nous en parle ce matin, nous parle en fait d'un lent retour à la normale dans le détroit d'Ormuz au Moyen-Orient avec l'annonce de cet accord entre Téhéran et Washington pour mettre fin à la guerre en Iran qui comprendra la réouverture de l'importante voie de passage commercial dans le golfe Persique. Si l'annonce permet au marché pétrolier d'entrevoir un répit, il y a des experts interrogés par le quotidien qui préviennent que les effets sur le portefeuille ne seront pas immédiats. Certains expliquent que le retour à une fluidité maritime dans le détroit va prendre des mois. Il y a déjà en ce moment plus de 2 mois de retard à rattraper. Il y a des bateaux qui attendent pour passer. Il y a des bateaux qui attendent pour être chargés, d'autres déchargés. Certains soulèvent aussi l'incertitude même de cet accord. Est-ce qu'il tiendra? Combien de temps? Bref, des experts estiment que 2026, ce sera une année à oublier pour le prix du pétrole parce qu'il faudra attendre au moins jusqu'à la fin de l'année pour porter un regard réaliste là, sur la valeur du baril. Sinon, en une du site Internet de Radio-Canada, l'ex-ministre de la Santé du Québec, Christian Dubé, qui brise le silence à l'occasion de la publication d'un document de réflexion. L'objectif de ce document est d'aider le prochain gouvernement à la ronde qui va suivre de négociations avec les médecins et les infirmières en 2028. Christian Dubé, qui s'est confié à Patrice Roy dans une entrevue enregistrée vendredi, il juge que la CAQ a pilé sur ses principes. Il dit regretter aussi qu'elle n'ait pas réussi au terme de ses pourparlers avec les fédérations médicales à trouver une façon de prendre 100% de la population en charge. Celui qui a été à la tête du réseau de la santé de 2022 à 2025 concède que contre les médecins, le gouvernement a perdu l'opinion publique. Il souhaite que le prochain ministre de la Santé établisse un rapport de force. Garde quand même espoir, estime que le système de santé n'est pas condamné. C'est à lire en une du site web de Radio-Canada ce matin. Le Globe and Mail, lui, revient sur un nouveau projet de loi qui a été déposé hier par Ottawa, projet de loi qui vise à mieux protéger les données sur les enfants. Les entreprises qui vont devoir assumer de nouvelles responsabilités en ce sens vont devoir aussi supprimer les renseignements personnels des Canadiens sur demande. Le projet de loi déposé hier vise à mettre à jour les lois sur la protection de la vie privée au pays. Il y a un nouvel organisme de réglementation fédérale qui serait créé, qui aurait le pouvoir de lutter contre la surveillance aussi des prix dans le contexte où les détaillants facturent des prix différents pour un même item en se basant sur les habitudes d'achat. Donc, le ministre de l'Intelligence artificielle et de l'Innovation numérique qui envisage de demander à ce nouveau régulateur, une fois mis en place, de donner des orientations aux entreprises sur cette pratique. Et puis sinon, le Journal de Montréal s'intéresse à une enquête de la police et du Collège des médecins concernant un homme qui aurait fait miroiter à une femme

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3: Attendez, c'est ce qui s'est passé hier soir dans les rues de Montréal. Un rassemblement, une manifestation. Ça s'est passé devant un poste de police, poste du quartier 39 du service de police de la ville de Montréal. On en parle avec Jean-Philippe Robillard. Bonjour Jean-Philippe.
4: Bonjour Marie-Michel.
3: Alors donc, ça c'est dans l'arrondissement de Montréal-Nord, à Montréal, dans la métropole, pour dénoncer cette manifestation-là, des gestes racistes, des gestes haineux qui auraient été commis par des agents du SPVM envers des personnes noires, envers des personnes arabes aussi. Malgré la colère des citoyens, la manifestation, elle s'est déroulée hier dans le calme.
4: Oui, effectivement. Donc, ils étaient, Marie-Michel, entre 400 et 500 personnes, citoyens, donc, à manifester leur colère, leur indignation, vous l'avez dit, devant le poste de police 39, là, celui de Montréal-Nord. Les manifestants ont scandé toutes sortes de slogans tels qu'on l'a entendu tantôt. Police partout, justice nulle part, brutalité policière, solution révolutionnaire, tout le monde déteste les racistes. Donc, c'est vraiment le message que les manifestants voulaient envoyer aux policiers, voulaient envoyer également aux autorités de la ville, leur dire qu'ils en avaient assez de cette situation qui perdure, selon eux, depuis des années. Marie-Michel, on écoute quelques-uns des manifestants qui ont été rencontrés hier soir.
5: C'était vraiment choquant de savoir que c'est quelque chose qui s'est passé dans l'arrondissement dans lequel je me retrouve, dans lequel j'ai grandi.
6: Je suis ici aussi pour prouver que le racisme systémique existe bel et bien.
5: Dites-le-moi, est-ce que je semble un voyou? À cause de mes cheveux? À cause des cheveux?
7: C'est déjà un commencement parce que ça a été dénoncé, ça a été vu. On le disait, ça faisait des années, mais maintenant que c'est fait, je pense qu'on s'en va vers une direction qu'on attendait depuis longtemps. Alors, un peu soulagé, mais on attend pour la suite, quoi.
4: Et je vous rappelle que vendredi soir dernier, le directeur du service de police de Montréal, Fadi Daguerre, a annoncé la suspension de deux agents du poste de police de Montréal-Nord qui pourraient faire face à des accusations criminelles pour des gestes haineux et racistes. Il y a également 14 autres policiers qui, eux, ont été mutés ou encore réaffectés à des activités loin du public dans le cadre de cette enquête. Et selon des informations que mon collègue Pascal Robida à la télévision de Radio-Canada a obtenues, il y aurait certains agents qui auraient collectionné des bouts de tresse coupés là, sur la tête là, des personnes qui étaient interpellées par les policiers. Là.
3: Vous avez fait référence à une enquête interne de la police. Il y a aussi Québec qui s'en est mêlé hier, le ministre de la Sécurité intérieure, Yann Lafrenière, qui va nommer un observateur indépendant.
4: Oui, effectivement, c'est ce qu'il a annoncé hier pour suivre les différentes étapes de cette enquête interne au service de police de Montréal. Le ministre Lafrenière qui n'écarte pas la possibilité d'ordonner par la suite une enquête publique si celle menée par le SPVM ne permet pas, Marie-Michel, de faire toute la lumière sur les événements. On écoute également ce qu'a dit hier la première ministre du Québec, Christine Fréchette, à mon collègue Patrice Roy dans le cadre d'une entrevue.
8: Je sais que Fadi Daguerre met tous les efforts requis pour changer la culture organisationnelle, puis il y avait un certain nombre de succès, mais là, manifestement, c'est pas suffisant.
3: Et il y a des partis d'opposition aussi, Jean-Philippe, qui réclament la tenue d'une enquête publique.
4: Oui, tout comme la mairesse de Montréal, d'ailleurs, qu'on écoute à l'instant, suivi du chef libéral Charles Milliard et de la co-porte-parole de Québec solidaire, Ruba Gazal.
9: Bien que l'enquête prend son cours, on veut s'assurer qu'il y a un processus d'enquête indépendant.
10: C'est inacceptable dans une démocratie puis dans un système civil comme le nôtre.
11: On ne peut pas accepter que la seule réponse soit une enquête interne au SPVM.
3: Alors, c'est pas terminé toute cette
4: non,
3: affaire
4: on va en parler
3: à suivre, évidemment. Merci, Jean-Philippe.
4: Merci. Au revoir.

0: Je suis Jasmine, pour ceux qui n'étaient pas réveillés encore.
1: C'est réglé. Fait.
0: Plume, c'est un très bon réveil matin.
1: Oui.
0: Bon, on l'entend en chanson,
1: oui.
0: Mais vous allez nous parler plutôt de Plume, le peintre.
2: L'artiste peintre qu'on dit La Trave. C'est son nom d'artiste en tant que peintre. Alors, probablement qu'on peut dire aussi avoir un plume en sa possession, mais par

0: subtil qu'il faudrait dire un Latrave. Alors, oui, c'est ça, il expose ses toiles. C'est une, le titre d'exposition, c'est « Chanson à l'huile ». Alors, on comprend qu'au lieu d'écrire une chanson, il la peint tout simplement. Alors, c'est présenté à partir de demain dans le Vieux-Montréal. Marc Durand, qui est le propriétaire de la galerie Noir et Rouge, où se déroulera l'exposition jusqu'à la mi-septembre, le connaît depuis 50 ans. Et pour lui, le fait d'avoir les toiles de plumes dans sa galerie, c'est véritablement un rêve qui se réalise.
1: J'aurais rêvé faire une exposition de plumes, mais je n'y aurais jamais demandé. Là, c'est lui qui me demande. Alors, ça s'est fait d'une façon très simple. Je suis allé chez lui, on a fait un tri de tableaux. Ces tableaux sont comme des chansons, mais il faut se rappeler que Plume, en 1965-66, était portraitiste. Et puis, c'est ça que faisait Plume jusqu'à temps qu'il ait son fameux accident, où est-ce qu'il s'est mis à jouer de la guitare.
0: Alors, la musique, on comprend que c'est un accident de parcours, mais dans les deux cas, le musicien nourrit l'artiste peintre et le peintre nourrit le musicien. Et donc, il y a des visages là-dedans, il y a des silhouettes aussi, des couleurs hyper vibrantes. Et je voudrais que c'est assez chargé aussi, comme une bonne chanson de plume. Il a à son actif près de 200 toiles. Ce que vous allez retrouver là-bas, c'est 25 d'entre elles, des 25 dernières années aussi. Et Plume ne donne pas d'entrevue. Il vient d'avoir 80 ans. Il se repose. Il a dit « Je veux faire une exposition, mais je veux rien faire. » Alors, le message était clair. Entrée libre dans une galerie, bien sûr, vous le savez. Puis si jamais vous voulez vous en procurer une, bien, ce sera possible. Alors, c'est du 18 juin au 15 septembre. C'est à la Galerie Noir et Rouge dans le Vieux-Montréal.
2: Une exposition qui semble être à l'image de Plume, carrément, à voir intéressant. Intéressant aussi de savoir maintenant comment on consomme nos médias, parce que pour la première fois, les médias sociaux surpassent la télévision comme source d'information au pays.
0: En information précisément, 53 % des répondants ont utilisé des médias sociaux pour s'informer cet hiver, contre 49 % qui se sont tournés vers la télévision. Et ça, ce qui est intéressant, c'est que pour la télévision, c'est un recul de 4 points par rapport à l'an passé, alors que pour les médias sociaux, c'est une hausse de 9 points de pourcentage. Alors, et ça, je vous rappelle, même si Facebook et Instagram ne publient plus ou ne partagent plus les nouvelles, bien sûr. Et ça, c'est un des faits saillants du Digital News Report de 2026. C'est une grande enquête internationale qui a lieu dans 48 pays. Et d'ailleurs, ici au pays, c'est le Centre d'études des médias qui est rattaché avec l'Université Laval qui s'est occupé du volet canadien de l'enquête. Et ce qu'on dit, c'est que la confiance envers les nouvelles est à son plus bas niveau historique. On parle de 37 % et que les diffuseurs publics comme CBC et Radio-Canada maintiennent une opinion positive auprès de 40 % de la population et que les influenceurs sont jugés plus divertissants, mais qu'on comprend qu'ils sont moins fiables et impartiaux que les médias traditionnels. Et il y a des disparités entre les Anglo et les Franco, et ça, c'est intéressant, comme par exemple, 43 % des anglophones disent avoir consulté des nouvelles venant d'influenceurs, alors que la proportion est de 27 % chez les francophones.
2: Intéressant, ouais. Ces chiffres-là. Sinon, autre chose intéressante, ben, Histoire de jouets 5, oui. Ça sent vient dans quelques jours sur nos écrans et il y a deux voix québécoises qui participent à ce film.
0: Oui, et le grand mal de cette cinquième épopée, c'est la technologie. Et parmi les voix, ben, il y a Christian Bégin qui va être un outil technologique d'apprentissage de la propreté qui s'appelle Rouleau Petit Pot. Et il y a également l'humoriste Catherine Levac qui va prêter sa voix au Lilipad. Ça, c'est la tablette intelligente. Comment ont-ils travaillé leur personnage et comment ça sonne? Je vous les fais entendre.
3: Elle a l'air bien fine, tu sais, vraiment comme... Bonjour! Tu viens de jouer dans la mare? T'es super fine, puis des fois, elle est pas de bonne humeur. Et je veux ce qu'il y a de mieux pour Bonnie! Elle est très émotive, elle veut ce qu'il y a de mieux.
4: J'ai proposé une voix, spontanément, j'ai regardé le bonhomme, j'ai fait... Alors, il fait ça! Et là, on fait ça! Et tout à coup, j'ai fait... Ça va être sa voix.
2: Ça sort bien, en tout cas.
0: Oui,
2: on en veut plus.
0: Ce qui est drôle, c'est que Christian Bégin était convaincu de ne pas être retenu à l'audition et finalement, ça a marché. C'est la première fois, finalement, qu'il porte un personnage comme ça en dessin animé pour une aussi grosse franchise.
2: Comme quoi, et en deux petits mots, on se dit oui, c'est ça réglé. Va fonctionner. Et sinon, rapidement, en terminant, un grand nom là, qui s'affiche au Grand Concert de la Francophonie.
0: Alors voilà, c'est Nana Mouskouri. Ce sera le 25 août à Québec, à l'Agora. Il y a encore des billets disponibles.
2: Eh bien, ce sera à entendre. Merci, Julie Jasmine. Bon, et c'est là-dessus qu'on se quitte. Votre équipe du matin prend le relais dans les prochaines secondes. Passez une excellente journée.
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11: Manifestation à Montréal dans la foulée d'allégations de racisme de la part de policiers.
12: Police partout!
13: Justice nulle part!
12: Police partout!
13: Justice nulle part!
11: Québec nomme un observateur indépendant. Sommet du G7, rencontre entre le président ukrainien Volodymyr Zelensky et le premier ministre Mark Carney. Et des experts préviennent que le prix du pétrole mettra du temps à revenir à la normale malgré une réouverture du détroit d'Ormuz.
14: Chose certaine, ça ne pourra pas aller nécessairement aussi très vite. Ce ne sera pas aussi la reprise des pleines activités.
11: Bonjour, ici Marie-Michèle Bordua. Bienvenue à ce Radio-Journal. Le ministre de la Sécurité intérieure du Québec, Yann Lafrenière, va nommer un observateur indépendant pour suivre les différentes étapes de l'enquête du service de police de la ville de Montréal en lien avec les allégations de racisme à Montréal-Nord qui visent 16 policiers. Le ministre n'écarte pas non plus la possibilité d'ordonner une enquête publique si celle menée à l'interne ne permet pas de faire la lumière sur les événements. Des centaines de manifestants ont marché pacifiquement dans la métropole hier soir pour démontrer leur indignation et leur colère. Andréanne Williams était sur place.
12: Police partout!
13: Justice nulle part!
15: C'est devant le poste 39 du service de police de Montréal, à Montréal-Nord, que se sont d'abord rassemblés les manifestants. C'est dans ce poste que travaillaient les policiers visés par les allégations de racisme et la colère était vive.
16: Beaucoup de citoyens font des plaintes par rapport à comment on se fait traiter, mais il n'y a jamais rien. On a peur du poste 39.
15: Les manifestants ont marché dans les rues de Montréal-Nord sous haute surveillance policière et le regard et les applaudissements de nombreux résidents qui observaient la scène de leur balcon.
17: On est bloqué par les policiers.
15: La tension est montée d'un cran lorsque les policiers ont barré l'accès à la rue Pascal, une rue au cœur du quartier, et de l'émeute qui a suivi la mort de Freddy Villanueva en 2008.
17: On avait fait la marche commémorative pour Freddy Villanueva, puis c'est ici qu'on avait passé.
15: Après de longues minutes de négociations et des appels au calme des organisateurs, les policiers ont ouvert le passage. Des dizaines de manifestants se sont agenouillés dans la rue, le poing en l'air. La militante Anastasia Marcelin s'est adressée aux policiers à l'aide d'un porte-voix.
18: On vous a boué une wache! On vous a dit que nous sommes des sauvages! Sans nous, il n'y a pas le Québec et les policiers.
15: 16 policiers du SPVM sont visés par des allégations de racisme. Deux ont été suspendus et pourraient faire face à des accusations criminelles. Ici Andréanne Williams, Radio-Canada, à Montréal-Nord.
11: Journée importante au sommet du G7 qui se déroule sous le signe de l'Ukraine à Évian-les-Bains dans les Alpes françaises. Le président Volodymyr Zelensky a été accueilli par son homologue Emmanuel Macron qui veut remettre le dossier ukrainien dans les priorités de ce sommet. Notre correspondant Frédéric Arnould est sur place. Frédéric, les dirigeants du G7 discutent de moyens pour relancer les négociations avec la Russie afin de mettre un terme au conflit en Ukraine.
19: Oui, avec ce matin une séance qui était intitulée « Construire la paix et la sécurité pour l'Ukraine et pour l'Europe ». Ça aura duré environ une heure et demie. L'objectif de Macron, qui a chapeauté cette réunion, c'est de remettre l'Ukraine en haut de la pile de dossiers, surtout depuis qu'un accord de paix est à portée de main et de signature entre l'Iran et les États-Unis. Et selon le président français, bien la dynamique du conflit entre l'Ukraine et la Russie semble être beaucoup plus à l'avantage du pays de Zelensky, puisque depuis un an, la Russie semble faire du surplace dans cette invasion. L'Ukraine, elle, enregistre de plus en plus des avancées importante contre l'armée de Poutine, grâce notamment à ses progrès technologiques en matière de drones. Et donc, il y a là, selon Macron, une fenêtre d'opportunité pour relancer un coup de pouce uni à l'Ukraine de la part des membres du G7 afin de sortir de cette impasse et en arriver à une cessation des hostilités.
11: Et Frédéric, le président américain est encore une fois au centre des discussions. Les Européens veulent un effort commun avec les États-Unis.
19: Oui, parce que Donald Trump, depuis son retour au pouvoir, semble avoir plus joué le jeu de Vladimir Poutine en essayant de pousser Zelensky à accepter une cession de certains territoires à la Russie pour arrêter la guerre. Et les Européens craignent qu'encore une fois, Trump fasse cavalier seul dans ses négociations et laisse complètement de côté les dirigeants européens qui sont pourtant aux premières loges du conflit. Macron, en fait, veut convaincre Trump qu'une paix durable ne peut pas être obtenue en multipliant les concessions à Moscou. Il faudra donc surveiller la publication d'une position commune à la fin du sommet sur ce dossier ukrainien, avec cet espoir évidemment de relance de négociations potentielles avec le président russe en vue d'un accord de paix.
2: Merci Frédéric.
19: Au plaisir.
2: Et Donald Trump s'est par ailleurs réjoui de la signature d'un protocole d'entente avec les États-Unis, entre les États-Unis plutôt et l'Iran pour mettre fin à la guerre. Une cérémonie officielle de ratification doit avoir lieu vendredi en Suisse. Mais entre-temps, Donald Trump vient d'affirmer à Évian-les-Bains que l'Iran ne pourra jamais se doter de l'arme nucléaire en vertu de cet accord. Il promet une réplique violente à toute tentative d'armement nucléaire de la part de Téhéran. Le reportage de Louis Blouin.
20: À peine débarqué d'Air Force One au sommet du G7 en France, Donald Trump se félicite du protocole d'entente conclu avec l'Iran. J'ai le plaisir d'annoncer que le document est signé. Le détroit d'Ormuz sera complètement ouvert vendredi, s'est-il réjoui. Bien mieux que l'accord désastreux signé par Barack Obama sur le nucléaire iranien, s'est-il vanté. La veille, l'ancien président avait exprimé des doutes sur les résultats d'une éventuelle entente négociée par l'administration Trump. Il est peu probable que tout accord soit meilleur ou bien différent de celui qui existait auparavant, a-t-il déclaré en entrevue à ABC News. Des questions épineuses doivent encore être négociées. L'avenir du programme nucléaire de l'Iran, le sort de son uranium enrichi et de ses avoirs gelés. Les États-Unis sont en position de force, estime le vice-président J.D. Vance.
21: We fundamentally have all the cards here. We don't have to give the Iranians anything.
20: Nous avons toutes les cartes en main, dit-il. Nous n'avons pas à faire la moindre concession s'ils ne respectent pas nos conditions à long terme sur le nucléaire, dit-il. Le président iranien a déclaré que le protocole d'entente constituait une étape importante, tout en soulignant qu'aucun accord de paix durable n'avait encore été conclu. Ici Louis Blouin, Radio-Canada, Washington.
2: Et ce protocole d'entente entre Washington et Téhéran doit permettre la réouverture du détroit d'Ormuz, une artère essentielle pour le commerce mondial de pétrole. Jean-Philippe Robillard est avec nous. Jean-Philippe, les navires pourraient recommencer à circuler dès vendredi?
22: Oui, et il y a le vice-président J.D. Vance qui a dit hier qu'il s'attend à ce que l'Iran n'applique pas de péage dans le détroit d'Ormuz quand il va rouvrir, Marie-Michel, dans 3 jours, alors que Téhéran a déjà évoqué des frais de service maritime. Mais ce qui est clair, c'est qu'il faudra de nombreux moyens aériens et maritimes pour sécuriser le détroit, pour que les navires puissent de nouveau circuler. Alors, les marines européennes, mais également américaines, là, qui devront se relayer sur place. On écoute le patron de la marine suédoise qui devrait participer à cette opération, le vice-amiral Johan Nolan.
23: Il faut contrôler toute la zone. Ça veut dire au-dessus de la surface, sur la surface, mais en dessous aussi. Il faut avoir probablement des chasseurs ou des systèmes pour déminer, mais plutôt avoir une présence sur la surface, bien évidemment important.
2: Et Jean-Philippe, avec ces développements, est-ce qu'on pourrait voir les prix à la pompe baisser?
22: Oui, ils devraient baisser éventuellement parce que déjà depuis hier, en réaction à l'entente, les cours du pétrole sont en recul. Les prix du baril de pétrole sont encore en baisse ce matin. Ils sont sous la barre des 80 $. On écoute l'expert Yvan Clich.
14: On était avant dans une trajectoire ascendante, continuellement ascendante, avec des risques d'explosion des prix. Maintenant, on est dans une situation plus stabilisée avec un potentiel de descente des prix au fur et à mesure là, que le temps passe. Mais je pense que tout ça, ça va se refléter sur les prix de l'essence. Ça va prendre quand même quelques temps. On va, je pense, voir beaucoup du côté du marché comment la situation se stabilise.
2: Merci, Jean-Philippe.
22: Merci, au revoir.
2: La première ministre du Québec, Christine Fréchette, affirme qu'elle aurait moins investi dans la filière batterie que son prédécesseur, François Legault. Elle a reconnu dans une entrevue que son parti politique a injecté trop de fonds publics dans Nordvolt et Lion Electric, deux entreprises qui ont vécu d'importants soucis financiers quelques mois après les investissements de Québec.
24: Il y a deux projets qui représentent 95 % des pertes. La filière batterie, c'est Nordvolt puis Lion. En l'occurrence, deux startups. Et moi, c'est cette notion-là d'investir autant d'argent dans deux start-up, je ne suis pas certaine que j'y serais allée autant parce que c'est l'ampleur des sommes, moi, qui me questionne.
2: Elle réitère que 95 % des pertes monétaires de la filière batterie sont attribuables à ces deux jeunes pousses. Et enfin, l'ancien ministre

québécois de la santé, Christian Dubé, estime que le gouvernement a renoncé à ses principes dans ses négociations avec les médecins l'automne dernier. C'est ce qu'il a affirmé dans une entrevue avec Patrice Roy au moment où il termine son mandat, maintenant à titre de député indépendant. Il dit continuer de croire que la population du Québec peut être mieux servie en matière de santé. Et avec du recul, il reconnaît que le mandat que lui avait confié l'ancien premier ministre était complexe. Christian Dubé espère que le prochain gouvernement réussira à établir un meilleur rapport de force avec les médecins. Voilà, c'était le Radio-Journal. Bonne journée.

0: Bonjour et oui, bienvenue à l'émission. Je m'appelle Nicolas Haddad et vous écoutez Il n'y a pas deux matins pareil, votre émission tous les jours du lundi au vendredi de 6h à 9h. Et c'est parti pour votre mardi 16 juin. Jetons un petit coup d'œil à la météo pour savoir à quoi s'attendre aujourd'hui encore avec une fraîcheur habituelle pour la fin d'un mois de juin, mais inhabituelle hein, pour ce qu'on a connu ces dernières semaines. Alors on tourne autour des 14 degrés au réveil dans la région torontoise. On devrait avoir un beau soleil avec nous ce matin et on le voit déjà ça et là dans le sud de l'Ontario. Est-ce que ça va se gâter? C'est un peu la grande question. On va voir les nuages arriver dans les prochaines heures et on va surveiller un 40% de chance d'averse cet après-midi. Il y a un risque d'orage également. Alors 40% de chance d'averse, est-ce qu'on en verra? Bon, c'est une bonne question, on va voir. Mais selon Environnement Canada, ça pourrait commencer à tomber à partir de midi et on garde ce risque d'averse jusqu'à à peu près 17h. Donc oui, si ça nous touche, ça nous touchera en après-midi. Pour la suite des choses, ce soir, on va avoir encore un risque d'orage au cours de la nuit et des averses qui vont commencer à nouveau autour de minuit, minimum de plus 15 pendant la nuit. Et demain, un maximum de 21 degrés seulement. Donc on sera en dessous des valeurs moyennes saisonnières pour cette semaine. Après la grande chaleur des dernières semaines, peut-être que c'est le bienvenu. En tout cas, on va commencer notre été pile poil à la moyenne avec un 24 degrés Celsius et ça, c'est prévu pour dimanche, pour ceux qui pensent solstice d'été cette semaine. Alors, allons jeter un petit coup d'œil au menu de l'émission pour ces trois prochaines heures où on va partir à l'international, mais aussi mettre la loupe sur les grands dossiers d'ici. Julien Salquillo est notre réalisateur, il n'y a pas deux matins pareil. Bonjour Julien.
1: Bonjour Nicolas.
0: Alors, bon, en cette cinquième journée de Coupe du Monde, Julien, bon, c'est les autres donc va-et-vient géopolitiques qui nous intéresse ce matin. On va faire un petit suivi sur l'accord conclu entre les États-Unis et l'Iran.
1: Mais un accord qui, je rappelle, ne règle pas tous les contentieux, mais qui techniquement met fin au conflit armé. Sauf qu'il n'y a pas que ces deux seuls pays qui ont été impliqués. Israël aussi en a fait partie dans une autre mesure. Et le gouvernement de Benjamin Netanyahou, lui, ne compte pas se retirer des zones de sécurité que le pays a instaurées chez ses voisins libanais et iraniens. On va aller se rendre sur place justement pour comprendre comment et surtout quelle est la lecture israélienne de cet accord.
0: Oui, dans une demi-heure, on va à Tel Aviv. Puis chez nous, on parlera des multiples décès de policiers qu'on a vus ces derniers jours.
1: Ouais, des morts qui sont tragiques pour les familles, pour le corps policier aussi. Et il y a certains qui y voient une tendance, justement. Est-ce que c'est peut-être pas un peu plus complexe que ça? Il y a des cas comme celui d'hier, par exemple, où un policier a été blessé, certes, mais en même temps, où il a abattu un suspect de 12 ans. Ça nous montre que tout n'est pas noir ou blanc dans ces cas-là. Il y a beaucoup de nuances qui s'imposent et on ira justement creuser ces nuances avec Justin Pichet, il est professeur titulaire en criminologie à l'Université d'Ottawa.
0: Et puis, Coupe du Monde oblige, on va s'intéresser aux communautés africaines du Grand Toronto et à comment elles vivent leur Coupe du Monde.
1: On s'est dit qu'il y avait un France-Sénégal aujourd'hui à 15h. C'était peut-être l'occasion de justement se pencher sur la communauté africaine. Il y a un restaurant africain à Toronto qui propose là aux communautés justement de venir visionner les matchs de la Coupe du Monde de soccer. Le propriétaire, lui, est ivoirien, mais il invite évidemment les ressortissants de tous les pays à venir chez lui. Il s'appelle Rodrigue Vieira, il sera avec nous.
0: Oui, ça c'est dans la prochaine heure de l'émission. Merci beaucoup Julien. Pendant ce temps, en culture, Katia, venez nous changer un peu les idées là, de la Coupe du Monde.
2: Oui, exactement. On va parler en fait du Festival Luminato qui se passe parallèlement au centre-ville de Toronto. On présente un tout nouvel opéra dans le cadre du festival cette année qui s'intitule 10 Days in a Madhouse, donc 10 jours dans un asile. On va vous parler un peu du spectacle et on va parler avec la comédienne principale qu'on connaît assez bien, Mireille Asselin, ici à Toronto. Et plus tard également, on prend un petit détour au Musée des Beaux-Arts de l'Ontario ce matin pour découvrir le travail d'un artiste italien. C'est la première fois qu'il expose au Canada. C'est assez particulier pour une grande institution comme la GEO, donc je vous offre les détails également.
0: Oui, très bien. Merci beaucoup, Cathy. On se retrouve dans quelques minutes. Puis, Lounane Charpentier garde un œil sur l'actualité régionale pour nous ce matin. Lounane, le gouvernement de l'Ontario investit 2 millions de dollars pour aider à freiner la propagation des espèces envahissantes.
3: Oui, le ministère des Richesses naturelles indique que ces fonds seront alloués à 112 projets communautaires qui visent à protéger la biodiversité de la province. La loi sur les espèces envahissantes de la province répertorie actuellement 42 espèces, 4 groupes, une famille et 2 vecteurs comme étant envahissants, ce qui comprend certaines espèces de poissons et de plantes aquatiques. Le ministère précise que l'Ontario compte le plus grand nombre d'espèces envahissantes au Canada.
0: Puis l'unité provinciale des enquêtes spéciales mène un examen après qu'une personne a été blessée lors d'une arrestation à Huntsville, au nord de Toronto.
3: Oui, selon la police provinciale de l'Ontario, des agents ont répondu à un appel sur le chemin Gun Club dimanche, peu après 10h15, et puis ont procédé à l'arrestation d'une personne. Cette personne a été transportée à l'hôpital local après avoir demandé des soins médicaux, toujours selon les policiers. Puis selon les enquêteurs, eh bien, une fois arrivée à l'hôpital, la personne aurait quitté l'ambulance et se serait enfuie à pied dans un secteur boisé. La personne a ensuite été arrêté de nouveau et ramené à l'hôpital afin que ses blessures soient évaluées.
0: Oui, merci Luna. On revient vous voir dans une quinzaine de minutes pour d'autres nouvelles. Maintenant, jour 5 de la Coupe du Monde et la ronde préliminaire du tournoi nous a offert un scénario complètement inattendu hier. Alors d'abord, 4 matchs se sont joués hier et les 4 se sont soldés par des verdicts nuls sur toute la ligne. Donc, alors le match qui a causé la plus grande surprise, bien sûr, Cap-Vert contre l'Espagne. Ça, c'est joué à Atlanta et ça a été probablement la plus grande surprise du tournoi jusqu'ici. Le Cap-Vert qui a tenu la puissante Espagne en échec à Atlanta. Performance héroïque de son gardien de 40 ans, Vozinha Diaz. Dans l'autre match du groupe, l'Uruguay et l'Arabie Saoudite, pareil, match nul, un partout. Alors les 4 équipes du groupe sont à égalité. À Los Angeles, malgré une préparation bousculée par le contexte géopolitique à la maison et des manifestations à l'extérieur du SoFi Stadium, l'Iran a arraché un match nul 2-2 face à la Nouvelle-Zélande et de son côté, la Belgique, pareil, match nul 1-1 contre l'Égypte grâce à un but contre son camp provoqué par l'entrée de Romelu Lukaku. Puis, autre rebondissement, après l'humiliation par la Suède dimanche 5-1, la Tunisie a officiellement congédié son entraîneur Sabri Lamouchi. C'est le Français Hervé Renard qui reprend le flambeau au milieu du tournoi. Il va essayer de sauver les meubles. Au programme aujourd'hui, 3 gros duels et les 3 se jouent aux États-Unis. La France affronte le Sénégal à 15h, l'Irak se mesure à la Norvège à 18h et l'Argentine croise le fer avec l'Algérie. Ça, c'est à 21h, heure de Toronto. Il est 6h17.

0: 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Merci beaucoup d'être avec nous ce matin. Dites, pour revenir à l'actualité sportive, on est un peu pris dans l'effervescence de la Coupe du Monde ces jours-ci. Alors, facile de bien s'occuper sur la scène sportive, rien qu'avec ça. Mais n'oublions pas que vos Blue Jays sont aussi en action. On commence ce soir une nouvelle série contre les Red Sox. Et ça va se jouer à Boston. Donc, pour ceux qui se disent, bon, le Canada ne joue pas avant jeudi, on veut soutenir une équipe canadienne, bah, pensez à vos Blue Jays. Et bien sûr que pour le match de jeudi, Canada-Qatar, ça, on y reviendra, c'est sûr et certain. Restez avec nous tout au long de cette Coupe du Monde. Maintenant, on va commencer la matinée avec un petit regard vers l'actualité économique. Julien Salicchio est de nouveau avec moi. Julien, il y a une nouvelle vague de suppression d'emplois du côté de Bell Canada.
1: Ouais, on parle là de près de 700 emplois qui vont être supprimés. C'est environ 1% de l'effectif total de l'entreprise, selon en tout cas ce qu'elle a communiqué. On dit autre vague parce que ça fait suite à des changements organisationnels qui ont été entamés déjà l'année dernière. Et à l'époque, la société avait annoncé donc son objectif de réaliser 1,5 milliard de dollars d'économie totale d'ici 2028. Et en novembre dernier, il y avait déjà eu une vague de suppression d'emplois. 650 postes de cadres à l'époque avaient été supprimés, environ 40 autres emplois au sein de sa filiale Bell Media.
0: Oui, on va surveiller ça. Et puis, le groupe média Fox va racheter la plateforme de diffusion en continu et de vidéos sur demande Roku.
1: Mais Fox qui, comme beaucoup d'autres médias, tente de pivoter vers la vidéo à la demande. Roku qui, comme une plateforme de diffusion en continu, gratuite principalement. En fait, il n'y a pas vraiment le même modèle économique qu'un Disney Plus ou Netflix, par exemple. C'est plus un grossiste de la diffusion en continu qui permet donc l'accès à des dizaines de services, mais aussi avec ses propres contenus qui sont donc pour l'essentiel gratuits. Le montant de la transaction en actions et en argent est estimé à 22 milliards de dollars américains. L'action d'ailleurs de Fox qui a chuté de près de 15% après l'annonce de la transaction hier. Il faut dire quand même qu'elle avait grimpé de 20% vendredi déjà quand la rumeur s'est répandue. Et une fois complétée, donc, l'acquisition va permettre à Fox donc, d'accéder à plus de 100 millions de foyers en utilisant cette fameuse plateforme Roku. Fox qui souhaite également donc, renforcer son activité publicitaire, élargir aussi la portée en ligne de ses contenus sportifs et d'actualité.
0: Et puis SpaceX a décollé lors de sa première journée de transaction en bourse.
1: Oui, parce qu'on en avait parlé, l'entreprise a été introduite en bourse vendredi dernier, mais c'est vraiment hier qu'a eu lieu les vraies premières transactions, la vraie première journée de transaction. Et on a vu donc une hausse de 19% du cours de SpaceX. SpaceX qui a donc maintenant une valeur totale de plus de 2500 milliards de dollars américains. L'entreprise d'Elon Musk qui a annoncé aussi que son entrée en bourse lui a permis de récolter plus de 85 milliards de dollars américains. C'est une dizaine de milliards de plus que ce qui avait été prévu.
0: Merci beaucoup Julien. 6h20. Alors, beaucoup d'activités à Toronto ces jours-ci, alors qu'on va commencer à la fin de cette semaine notre été 2026. Mettons de côté la Coupe du Monde quelques instants. Il y a le festival Luminato qui est en ville. Et Katia, il présente un tout nouvel opéra qui s'intitule 10 Days in a Madhouse.
2: Oui, 10 Days in a Madhouse, bien 10 jours dans un asile. Ça retrace l'histoire vraie de la journaliste Nellie Bly qui a infiltré un asile pour femmes à Blackwell, à New York, en 1887. Elle qui voulait à l'époque dénoncer la dure réalité que vivent les femmes à l'intérieur de ces institutions où on plaçait souvent des femmes qui n'avaient jamais vraiment eu besoin de soins. Cette vérité-là, elle est racontée pour les planches grâce à la dramaturge Hannah Moscovitch, un grand nom dans le monde du théâtre. Elle qui s'est jumelée à la compositrice Renée Orth pour créer cet opéra. Et pour la comédienne et soprano Mireille Asselin qui interprète Nellie Bly, c'est une œuvre de théâtre pratiquement parfaite. Elle nous explique pourquoi.
3: Sans trop donner la surprise du spectacle, ça a été construit un peu à l'envers. Donc, on découvre Nellie Bly à la fin de son parcours dans l'asile où elle se sent vraiment au plus, dans la plus de pression puis dans le péril le plus extrême. Et on découvre en tant que membre de l'audience qu'on déroule à l'envers. Donc, on commence à la 10e journée et ensuite la 9e journée, la 8e journée, etc. Et on ne sait pas qu'est-ce qui est vrai et qu'est-ce qui est imaginé ou qu'est-ce qui fait partie d'un épisode de santé mentale où elle entend des voix, elle voit des choses et on découvre ça petit à petit et ça nous garde vraiment au bout de notre siège.
2: Oui, justement, on retrouve un concept qui est très Hannah Moscovitch dans le décalage un peu de l'histoire, mais à ça, on jumelle le génie de René Orth. Et tu l'as mentionné, cet élément de la musique qui nous apporte dans deux univers un peu différents. Donc, côté plus rock, dérangeante, un peu intense, électronique, et aussi mélodie simple, sincère, touchante également. Est-ce que tu pourrais parler un peu plus de ces deux extrêmes qu'on retrouve dans la pièce, puis comment ça devient un peu un outil pour raconter aussi le monde intérieur de René?
3: C'est exactement ça. C'est comme tu l'as décrit, c'est parfait. L'élément électronique, ça nous lie au monde de la folie, au monde interne extrêmement dérangé et bouleversé des personnages. Donc, c'est comme un point de repère. Quand on a ces éléments-là, ça vient nous déranger et ça nous indique que le personnage est dérangé. Et ça se jumelle avec des mélodies ou de la musique un peu plus standard où on se trouve vraiment dans la réalité. C'est quelque chose de plus confortable, de plus simple, de plus humain. Et comme l'histoire se déroule à l'envers, les éléments électro sont très chargés au début quand son monde est très dérangé et très bouleversé et c'est la folie intense. Et éventuellement, ça devient de moins en moins, ça devient des soupçons ou des mémoires peut-être de d'autres moments ou de personnages qui racontent leur histoire et leur moment de tension dans leur vie. Donc, c'est très effectif.
2: Oui, puis il y a quelque chose de beau, je pense aussi, avec un nouvel opéra comme celui-ci. Bon, c'est pas la première fois qu'il est présenté, mais c'est quelque chose de beaucoup plus moderne où on pousse un peu notre compréhension de c'est quoi un opéra traditionnel. On va vraiment dans différents genres musicaux, alors qu'on le voit ici, mais on pousse aussi plus loin que juste l'opéra. C'est de la comédie musicale un peu, c'est plus de théâtre. On va beaucoup plus dans ces courbes ou ces tensions émotionnelles-là. Pour toi, en tant qu'interprète, qu'est-ce que ça change un peu de chausser les chaussures d'une production plus récente comparativement aux opéras plus traditionnels qu'on connaît?
3: Mais moi, j'adore ça parce que souvent dans l'opéra, on compte les mêmes histoires ou bien on fait des opéras que les gens adorent, qui sont extraordinaires, mais qu'ils ont entendus, tu sais, à maintes reprises. Donc, on se fait comparer à d'autres personnes, etc. Là, c'est vraiment, j'ai la chance de mouler ce personnage-là et de découvrir comment le chanter et comment je veux le faire sans avoir de l'historique de comment les gens se sentent que ça devrait aller. Ouais. Donc, ça, je trouve ça vraiment stimulant. J'adore ça. Mais aussi, il y a un élément dans l'opéra qui est unique. D'habitude, l'opéra, on n'utilise pas de microphone. Dans cette production-ci, c'est pas qu'on utilise des microphones pour amplifier le son en général, mais qu'il y a des effets vocaux. La voix se fait modifier par un programme audio de temps en temps. Donc ça, c'est super cool parce que je chante comme d'habitude, mais tout d'un coup, dans la salle, j'entends un effet incroyable qui a été superimposé par le programme audio. Puis ça, c'est un élément vraiment unique et j'ai pas toujours la chance de travailler avec des micros et avec la technologie comme ça. Donc, ça l'amplifie vraiment le produit. C'est pas nécessairement quelque chose de nouveau, mais c'est comme un nouveau niveau pour la production vocale et les couleurs qu'on peut aller chercher avec l'aide de la technologie.
2: On vient d'entendre la comédienne et soprano Mireille Asselin qui interprète Nellie Bly dans le nouvel opéra 10 Days in a Madhouse, oui, 10 jours dans un asile. Si vous avez jamais vu le travail de Hannah Moscovitch qui a écrit cet opéra, ça vaut vraiment la peine, surtout qu'ici, on pousse les balises du genre alors qu'on nous présente la nouvelle technologie et des concepts assez modernes aussi pour ce type de théâtre. La première canadienne du spectacle, c'est aujourd'hui au Théâtre Bluma à Pelle. C'est présenté dans le cadre du Festival Luminato.
0: Merci, Katia. Comme quoi, le Luminato, c'est pas un simple festival de théâtre. Il y aura quand même une plus-value, un petit quelque chose de plus pour ceux qui iront voir 10 Days in a Madhouse. En musique, avec le groupe britannique Youth, en fait un groupe international qui réunit des membres français, anglais, danois et suisses. On écoute Alma's Cove.

0: Youf avec Almaz Cove. Dans la prochaine demi-heure à l'émission, alors que l'Iran et les États-Unis annoncent un accord historique de cessez-le-feu, Israël semble avoir été laissé sur la touche. Donc on s'en va à Tel Aviv. On va retrouver le journaliste d'I24 News, Christopher Barola. Il nous dira comment cet accord est perçu sur place. Pour l'instant, voici vos nouvelles locales. Et on retrouve Lounane Charpentier pour faire le point. Lounane, toute une communauté est en deuil dans le sud-ouest de l'Ontario.
1: Oui, en deuil après la mort de 5 enfants dans l'accident survenu vendredi. La police poursuit son enquête sur les causes de la collision qui a eu lieu au nord-ouest de Waterloo. Pour l'instant, bien des questions restent sans réponse. Magali Lévesque a plus de détails.
2: Des membres de la communauté, dont la pasteur Cara Carter, sont encore sous le choc. L'accident mortel survenu vendredi qui a coûté la vie à 5 enfants d'une même famille les touche de près. Nous avons le cœur lourd, dit-elle. La PPO lance d'ailleurs une campagne de 7 jours, Arrête, regarde, vie, qui vise à sensibiliser la population aux accidents de la route aux intersections. La police partagera notamment sur ses réseaux sociaux des messages pour rappeler aux gens l'importance d'être vigilants sur les routes. Selon elle, le quart des 5000 collisions de véhicules à moteur enregistrées entre 2021 et 2025 ont lieu à des intersections routières comme celle survenue vendredi. Le directeur du département de génie civil à l'Université Carleton, Yasser Hassan, n'est pas surpris de ces chiffres.
3: More decisions are typically done by the road users. More mistakes.
2: C'est aux intersections que la majorité des décisions sont prises et que des erreurs peuvent survenir, dit-il. L'état des 6 autres victimes de l'accident, dont les parents des 5 enfants, n'a toujours pas été divulgué par les autorités. La police dit qu'elle n'a pas de mise à jour pour l'instant. Ici Magali Lévesque, Radio-Canada, Toronto.
0: Puis les propriétaires d'une fromagerie à Norwich ont été victimes de vandalisme après s'être exprimés contre les vols de drapeaux de la fierté LGBTQ+.
1: Oui, puis cet incident n'est pas un cas isolé. D'autres établissements de la région ont également subi des actes similaires. Jérémy Bélanger a préparé ce qui suit.
4: Le copropriétaire de Guns Hill Artisan Cheese, Shep High Stillstand, croit que les gestes homophobes qui surviennent dans la région blessent davantage les gens qui font partie de la communauté LGBTQ+. Le commerce qui appartient également à sa conjointe a été la cible d'actes de vandalisme. Leur boîte aux lettres a complètement été arrachée. Elle a été retrouvée plus tard dans le champ avoisinant. D'ailleurs, leur panneau d'entreprise a totalement disparu. Le copropriétaire raconte que l'incident s'est produit le lendemain d'une publication sur leur page Facebook dans laquelle ils affichaient publiquement leur soutien à la communauté LGBTQ+.
5: We just feel like even more empowered to continue to stand up.
4: Ça ne fait que renforcer notre détermination à continuer de défendre nos convictions, dit-il. Son commerce reçoit actuellement beaucoup de support de la communauté. Le préfet d'Oxford, Marcus Ryan, ajoute également que le poteau d'un drapeau de la fierté d'une école primaire a été coupé, un événement qui s'ajoute parmi tant d'autres. C'est difficile de se rappeler de tout, dit-il. La police provinciale de l'Ontario a ouvert une enquête suivant les actes de vandalisme survenus à la fromagerie, explique le préfet. Ici Jérémy Bélanger, Radio-Canada, Toronto.
0: Puis à Brampton, la ville renforce les mesures de sécurité en prévision des célébrations de la fête du Canada.
1: Oui, la police promet aussi une présence accrue au parc Shingakousi. Ce parc va de nouveau accueillir le spectacle officiel annuel de feux d'artifice de la ville. Cette année, toutefois, les participants devront s'attendre à ce que leurs sacs soient fouillés afin de détecter l'introduction de feux d'artifice illégaux et d'alcool, notamment. Les autorités rappellent que l'utilisation de feux d'artifice personnels pourrait entraîner des accusations criminelles. Rappelons que le conseil municipal de Brampton avait interdit l'utilisation de ces feux d'artifice en 2022 à la suite d'une forte augmentation des plaintes. Une interdiction qui concerne l'utilisation, la vente, l'achat et la possession de tout type de feux d'artifice sur le territoire de la ville.
0: Mmh. Et puis, à l'opposé de la région du Grand Toronto, le service de police régionale de Durham est à la recherche d'au moins un suspect à la suite d'une fusillade survenue pendant la fin de semaine à Pickering.
1: Oui, selon le service de police, les agents sont intervenus vers 12h15 samedi après avoir reçu un appel qui concernait une personne armée dans le secteur de la route Dunbarton et de la rue Dunchurch. La police indique avoir reçu des signalements faisant état de plusieurs coups de feu. Sur place, les agents ont découvert des éléments de preuve confirmant qu'une arme à feu avait été utilisée. Aucune personne n'a été blessée lors de l'incident. Puis les autorités invitent toute personne qui détienne des renseignements à communiquer avec elles.
0: Merci beaucoup, Lounane. Sur les routes de Toronto, on a des ennuis sur la 401 direction est sur la voie express. À la hauteur de Victoria Park, il y a un poids lourd en panne dans la voie de droite. Faut contourner. Sur la 400 direction sud, à la hauteur de la rue Aurora, une collision plutôt importante. La voie de droite, là aussi, est bloquée. Et puis, sur la Lakeshore direction est, on surveille une fermeture à l'approche de Jameson. Là aussi, en raison d'une collision, c'est sur le point de rouvrir, selon les autorités. Et donc, ça devrait circuler dans ces prochaines minutes à nouveau sur le Lakeshore. 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On a hâte de vous lire. L'Ontario et le Royaume-Uni ont signé hier une entente pour renforcer leur chaîne d'approvisionnement en minéraux critiques. Cette collaboration qui vise à sécuriser l'accès à ces ressources stratégiques dans un contexte de forte demande mondiale liée surtout à la transition énergétique. Qu'est-ce que cet accord signifie pour l'Ontario et pour le Canada de façon plus large? Ma collègue Martine Laberge en parlait hier avec Paul Alexandre, qui est professeur et expert en géologie économique à l'Université de Brandon au Manitoba. On va les écouter.
6: Ça peut avoir un impact énorme, en fait. C'est une très bonne chose pour l'économie minière de l'Ontario. Parce que, déjà, c'est un grand client, le Royaume-Uni, qui va acheter beaucoup de ces minerais. Et donc, pour les investisseurs, c'est un signal très fort. Chacun qui veut investir se dit, ah tiens, ben, on va investir dans les mines, dans l'exploration aussi, en Ontario. Donc, surtout, c'est un signal très fort à toute l'industrie d'exploration, l'industrie minière, que des choses vont se passer. En termes de développement, c'est très bien.
7: Bon, le Royaume-Uni, j'imagine, n'a pas accès à des minéraux critiques alors que nous, on en a?
6: Bon, nous, on en a normalement, et vous avez tout à fait raison, ils n'en ont rien. Là, comme strictement rien. Alors que nous, on en a énormément. Qui d'autre en a? Prenons par exemple le lithium, qui est très important pour les batteries. C'est la Chine et l'Argentine, et c'est tout.
7: Ouais.
6: Après, il n'y a pas beaucoup de monde après ça. Donc, pour nous, pour être un producteur stable, sur qui on peut compter, c'est très important pour le Royaume-Uni. Donc, c'est pour ça qu'il se tourne vers nous.
7: Est-ce qu'on peut s'attendre à être sollicité de plus en plus?
6: Absolument. Tout à fait. Tout à fait. Et surtout l'Ontario. L'Ontario est très, très bien placé parce que l'industrie minière est très bien développée, l'exploration est très bien développée. On a le savoir-faire aussi en Ontario.
7: Ouais.
6: On a les universités, etc. etc. Donc, la base de connaissances est là. Donc, du coup, il se trouve que l'Ontario est extrêmement bien placé et il y aura certainement d'autres pays, l'Union européenne en général. J'imagine très bien que la France peut venir frapper à la porte.
7: D'accord.
6: Donc, oui, la Chine, c'est le grand producteur à l'heure actuelle. Le Canada, en général, a un petit peu en retard. En fait, il a deux raisons très simples. Plutôt, c'est les deux côtés de la même pièce. D'un côté, on a les règlements en termes de relations avec les gens autochtones beaucoup plus forts et beaucoup plus stricts que d'autres pays. Et ça, c'est une très bonne chose. Le fait d'être un petit peu en retard, en fait, je pense que c'est une bonne chose. On peut extraire des choses, mais le faire proprement, le faire comme il faut. Donc, du coup, oui, on est un petit peu en retard, surtout par rapport à la Chine, mais on ne veut pas laisser la terre complètement polluée, comme c'est malheureusement le cas en Chine, mais aussi au Kazakhstan.
7: On a l'impression que ça peut s'inscrire dans une volonté de bâtir un réseau d'alliances peut-être plus large autour des minéraux critiques. Ça ressemblerait à quoi un réseau d'alliances autour des minéraux critiques canadiens et ontariens?
6: Et vous avez tout à fait raison. On peut imaginer un tel scénario et surtout, d'un point de vue canadien, mm-hmm. On parle beaucoup du gouvernement fédéral, évidemment. Le signal est très fort. Il faut se diversifier en termes de partenariat. Parce que pour l'instant, franchement, pendant des décennies, on a eu un seul partenaire et il se trouve qu'il n'est pas très stable, notre partenaire du Sud. Donc, du coup, oui, une grande alliance. Notre premier ministre a déjà dit les pouvoirs moyens, ça a beaucoup de force. Donc, j'imagine une très forte alliance avec l'Union européenne, déjà pour commencer.
7: D'accord.
6: Le Royaume-Uni aussi. Certainement des pays comme le Brésil, mais je vois aussi l'Australie. Tous ces pays qui ont beaucoup de choses en commun. J'imagine bien aussi des pays comme l'Indonésie, la Malaisie, la Philippine, l'Inde, certainement aussi, parce que quand même, ils en achètent aussi nos ressources.
0: C'était Paul Alexandre, qui est professeur et expert en géologie économique à l'Université de Brandon au Manitoba. Il était hier après-midi avec notre collègue Martine Laberge à l'émission Dans la Mosaïque. 6h40, revirons vers le Bureau culturel de Radio-Canada à Toronto, qui nous amène aujourd'hui au Musée des beaux-arts de l'Ontario. Katia, on va découvrir ensemble le travail de l'artiste italien Diego Marcon.
8: Oui, lui qui présente sa toute première exposition au Canada, Diego Marcon, qui crée des courts-films qui mélangent animation, scénographie, robotique, prothèses, images de synthèse, pour vraiment nous transporter dans des univers loufoques. Il s'inspire de genres traditionnels très théâtral comme la comédie musicale, les films d'horreur, le dessin animé et l'opéra italien. Et au Musée des beaux-arts de l'Ontario, il présente l'exposition Diego Marcon, The Bubble Boy. Le titre fait référence à un tableau de la Géo qui est présenté à l'année longue. En fait, c'est un tableau de l'artiste ontarien Paul Peel qui a été créé en 1884. Paul Peel qui se spécialise dans des portraits sentimentaux de l'innocence enfantine, donc où on retrouve des jeunes dans des environnements super familiers. Et Marcon a vraiment découvert le tableau de Peel lors de la dernière année. Il a fait une visite au Canada pour une collaboration avec des artistes et c'est lors d'une visite à la Géo en 2025 qu'il a rapidement réalisé qu'il avait des liens super étroits avec les thèmes des œuvres de Paul Peel. Donc, il s'est lancé dans cette direction pour présenter cette exposition. Lui qui présente donc 4 de ses films à la Géo, des films qui oscillent entre réconfort et tension extrême, transformant le familier en endroit troublant.
0: Dans chacun de ces films, on retrouve en fait un personnage principal et c'est toujours un enfant.
8: Exactement. Donc, c'est là qu'on commence à tisser des liens avec le travail de Paul Peel. Hein. Les thèmes de l'enfance prennent tout un autre sens dans la pratique de Marcon. Souvent, comme l'a fait, par exemple, Peel, c'est l'innocence qui est le thème principal, l'émerveillement, la joie. Mais dans les films de Marcon, on introduit un registre plus angoissé et vulnérable. Par exemple, dans la mini-comédie musicale The Parents' Room, on met en scène des acteurs humains qui sont rehaussés de prothèses et d'images de synthèse, créant une image qui semble artificielle, mais qui est étrangement vivante et familière. C'est une famille, 2 enfants principalement, qui nous racontent une série d'événements qui a mené à leur meurtre et au suicide de leur père, coupable du crime. Dans la prochaine pièce, donc le prochain film, on voit Doll, où 2 taupes animatroniques comptent et recomptent obsessionnellement des chiffres à rebours dans leur terrier. C'est sans cesse, ils sont perturbés et tout au long de ce mini-film, on entend la toux sifflante de leur enfant malade et souffrant dans la pièce d'à côté. Finalement, dans le film Krapfen, on présente une comédie musicale surréaliste qui se déroule dans une chambre jaune vive où un enfant, interprété par la danseuse Violet Savage, est tourmenté par une paire de gants, un foulard, un pantalon, un chandail, donc sa garde-robe, tous ces éléments de sa garde-robe qui tentent en fait de la faire manger des pâtisseries. Donc on joue un peu avec la tentation chez les jeunes. Bref, c'est 3 univers surréalistes, super différentes, qui sont tous cadrés dans une réalité, un lieu familial, et ça met en scène des situations un peu moins roses de l'enfance et ses conséquences. Malgré le fait que c'est extrêmement bizarre, tout est très bien orchestré. On trouve même l'environnement des films dans le musée même, quelque chose de bien pensé parce que c'est du tapis au sol, des rideaux sur le mur, on se sent un peu dans le salon de notre grand-mère et ça crée une atmosphère de paix et de calme alors qu'on regarde quelque chose d'assez dérangeant et cette juxtaposition-là, elle est très intéressante. Je respecte le Musée des beaux-arts de l'Ontario d'avoir fait ce choix-là, d'apporter cet artiste chez nous pour nous présenter une vision très particulière de l'art contemporain. Est-ce que c'est pour tout le monde? Non, mais c'est sans doute extrêmement intéressant alors qu'on s'éloigne de la présentation traditionnelle d'une galerie d'art ici. Donc, si ça vous intéresse, Diego Marcon, The Bubble Boy, c'est à voir jusqu'au 4 octobre.
0: Oui, merci. Et on a donc tout l'été devant nous, mais pourquoi pas y aller rapidement. Comme ça, si vous aimez ça, ben, vous pourrez en parler autour de vous ou peut-être aller entre amis à la GEO, le Musée des Beaux-Arts de l'Ontario. Merci encore, Katia. On vient vous voir un peu plus tard, 6h45 et 12 degrés ce matin. C'est la nouvelle de la semaine. Un protocole d'entente qui a été finalisé entre l'administration Trump et l'Iran pour mettre fin à ce conflit qui dure depuis la fin du mois de février. Téhéran a confirmé que toutes les opérations militaires sur plusieurs fronts, y compris au Liban, cesseraient immédiatement. L'accord prévoit la levée du blocus américain sur les ports iraniens et la réouverture du détroit d'Hormuz. Cependant, Israël n'a pas été inclus dans les négociations et l'entente ne garantit pas l'élimination du programme nucléaire iranien. On retrouve ce matin Christopher Barolin, qui est journaliste pour I24 News en Israël. Christopher, bonjour et bienvenue.
9: Bonjour Nicolas, merci de votre invitation.
0: Ouais, c'est un plaisir. Alors, comment le gouvernement de Benjamin Netanyahou a-t-il réagi à cette annonce d'un accord conclu finalement sans sa participation ?
9: Alors, il y a eu une conférence hier, conférence de presse de Benjamin Netanyahou. C'était la première fois qu'il s'exprimait depuis la signature ou la révélation de cet accord, puisqu'il n'a pas encore été signé. Et dans l'idée, hier, Benjamin Netanyahou a fait comme si tout allait bien. Il a rappelé les succès, entre guillemets, de l'armée israélienne, l'élimination de Hassan Nasrallah, l'ancien secrétaire du Hezbollah, l'élimination de Sinwar à Gaza, l'élimination d'Ali Khamenei, l'ancien guide suprême iranien. Il a parlé de destruction d'infrastructures en Iran et il a assuré au peuple israélien que la menace iranienne n'existait plus. Donc, officiellement pour Benjamin Netanyahou, tout va bien, tout s'est très bien passé, il n'y a aucun problème. C'est en tout cas l'attitude qu'avait hier soir le Premier ministre face aux journalistes israéliens. Des journalistes qui l'ont un peu mis à mal, notamment sur ce que vous venez de dire, sur le programme missile balistique iranien, qui ne fait pas partie pour l'instant en tout cas de l'accord, sur le financement des proxys, des alliés de l'Iran, le Hezbollah au Liban, les Houthis au Yémen, le Hamas à Gaza et en Cisjordanie. Tout ça, pour l'instant, sont encore des lignes rouges pour Israël qui n'ont pas du tout été réglées. Donc, officiellement, Benjamin Netanyahou n'évoque pas ces sujets-là. Et dans la presse israélienne, notamment dans la presse qui est plutôt pro-Netanyahou, la chaîne 14, par exemple, qui est très, très pro-Netanyahou, très conservatrice, on essaie de faire comme si tout allait bien, comme s'il y avait encore des questions qui allaient être réglées. On insiste sur le fait que c'est un protocole d'accord et que ce n'est pas l'accord définitif, que ce protocole n'a pas encore été publié. Et on répète encore une fois que Donald Trump, malgré ses déclarations encore aujourd'hui, reste le président le plus pro-Israël de l'histoire des relations entre les deux pays et qu'il faut leur faire confiance. Donc pour une majorité de soutien de Benjamin Netanyahou, c'est attendons de voir ce qui va se passer. Tout n'est pas encore fini, même si la plupart des Israéliens sont très déçus de cet accord et se disent qu'ils ne comprennent pas comment le président américain le plus pro-Israël de l'histoire a pu laisser tomber, entre guillemets, à la fois les Israéliens et à la fois le peuple iranien. Mmh.
0: Comment voit-on la question de l'inclusion d'Israël dans les négociations ? Israël a été, on peut le dire, il me semble, mis à l'écart. Comment voit-on ça sur place ?
9: Il n'y a pas de réaction assez négative.

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3: Mais on savait qu'Israël n'aurait jamais de place à la table des négociations. Mais il y a toujours cet espoir qu'à la fin, il y ait de nouveaux pays qui rejoignent les accords d'Abraham, ces accords diplomatiques entre Israël et des pays du Golfe. On a encore l'espoir que l'Arabie Saoudite rejoigne ces accords. Ça devait être le cas. C'était sur la bonne voie, entre guillemets, avant le 7 octobre 2023. Depuis, ça a pris beaucoup de retard. Donc, il y a encore un petit espoir qu'Israël ait une place plus importante, au moins dans la région, et puis demain, peut-être, dans des accords plus généraux entre les États-Unis et les pays du Golfe.
4: Christopher, c'est intéressant, quand on met la loupe sur les discours de différents leaders, de différents pays, on commence à voir apparaître certaines contradictions. Je vais prendre par exemple la question libanaise. Du côté du ministère iranien des Affaires étrangères, on a entendu par exemple Abbas Araghchi qui affirmait ce matin que tout maintien israélien en territoire libanais constituerait une violation de l'accord. On a aussi entendu le ministre de la Défense d'Israël, Israël Katz, dire que l'armée resterait indéfiniment dans les zones de sécurité au Liban et à Gaza, d'ailleurs. Comment voit-on ces contradictions et est-ce qu'Israël serait prête à aller à l'encontre de cet accord négocié, encore une fois, sans son inclusion entre l'Iran et les États-Unis? Comment voit-on ça sur place?
3: Il y a beaucoup, beaucoup de points d'interrogation en Israël, justement, autour de ces positions. Personne n'arrive vraiment à comprendre ce qui est la réalité ou non. Ce qui est sûr, c'est que les soldats israéliens, l'armée israélienne, dit que les opérations ont cessé au sud du Liban, qu'il n'y a pas de phase offensive de la part des soldats israéliens déployés au sud du Liban, que pour l'instant, il y a juste un maintien des soldats israéliens dans les zones de sécurité, comme l'appelle le ministère de la Défense. C'est vrai qu'il y a cette contradiction et que personne n'arrive à comprendre quelle est la réalité. Je pense qu'il faudra attendre la publication de l'accord, des pages de l'accord, du protocole d'accord entre l'Iran et les États-Unis pour vraiment savoir ce qui est concret, ce que les États-Unis et l'Iran ont négocié justement sur cette question libanaise. Mais c'est vrai que Benjamin Netanyahu l'a rappelé hier, il est hors de question pour lui de quitter le sud Liban. Parce qu'il y a aussi eu un précédent, on a célébré, où le Liban a marqué il y a une semaine ou deux, l'anniversaire d'une sorte de victoire, de ce qu'il revendique comme une victoire, c'était le retrait unilatéral d'Israël. C'était 2005, je crois, ou dans les années 2000, où les soldats israéliens s'étaient retirés unilatéralement du sud Liban sans rien en retour. Et Benjamin Netanyahu n'a pas envie de refaire cette même erreur, entre guillemets, comme Donald Trump n'avait pas envie de faire la même erreur de Barack Obama sur l'accord nucléaire iranien. Donc pour l'instant, il y a beaucoup d'interrogations autour de cette question libanaise, mais la plupart des habitants du nord d'Israël veulent que les soldats israéliens restent sur le sud Liban. Ils ont peur qu'un 7 octobre se reproduise sur le nord d'Israël.
4: J'aimerais comprendre ce qu'on dit, hein, c'est que cet accord négocié encore une fois entre les États-Unis et l'Iran aura beaucoup d'importance et beaucoup de poids avant les élections de mi-mandat aux États-Unis. Au mois de novembre, les Américains devront voter et ce sera en quelque sorte un référendum sur les actions du gouvernement ou de l'administration Trump dans la première moitié de son mandat. Du côté d'Israël, on a également des législatives qui doivent avoir lieu à la fin du mois d'octobre. Et du côté du gouvernement israélien, on parle d'une coalition menée par le Likoud, le parti de Netanyahou, mais une coalition fragile. Comment l'actualité de cette semaine pourrait-elle influer sur les élections attendues au mois d'octobre?
3: Ce qui est sûr, c'est que toute l'opposition, qu'elle soit de centre, centre-droit jusqu'à la gauche, est vent debout contre cet accord. Naftali Bennett, qui est l'un des opposants les plus importants à Benjamin Netanyahou, a publié de longs communiqués contre cet accord. Il s'est allié avec le centre-gauche, Yair Lapid, qui aussi s'est exprimé fortement contre cet accord. La gauche israélienne, représentée par Yair Golan, s'est revendiqué contre cet accord. Donc toute l'opposition à Benjamin Netanyahou profite entre guillemets de cette situation pour dire que le monsieur sécurité d'Israël n'est plus le monsieur sécurité d'Israël et qu'il n'y arrive plus. Ça, c'est le message de,

0: de l'opposition. Côté coalition, il y a évidemment cette envie de sécurité, entre guillemets, et d'arriver à quelque chose sur cet accord. Mais je crois que la sécurité intérieure à Israël, ce qui est aussi le sujet de l'enrôlement des ultra-orthodoxes, reste un énorme problème. C'est un des problèmes principaux de l'extrême droite israélienne. Est-ce qu'il faut envoyer les ultra-orthodoxes à l'armée ou non? Actuellement, ils bénéficient d'une exemption. Et c'est le sujet principal abordé pour l'instant par les ministres comme Itamar Ben-Gvir, comme Bezalel Smotrich, qui représente l'extrême droite israélienne. Pour eux, c'est le sujet principal et les partis religieux. Ils vont de toute façon essayer de présenter cet accord comme une victoire. C'est ce qu'a fait Benjamin Netanyahou hier. Pour rester au sein du gouvernement. La seule chose, pour l'instant, en tout cas, c'est le sentiment qu'on a à Israël qui pourrait faire exploser la coalition, c'est cette question de l'enrôlement des ultra-orthodoxes, des personnes ultra-religieuses qui étudient la Torah et pour qui on accorderait les mêmes bénéfices à ces étudiants de la Torah qu'aux soldats israéliens. C'est ce que veulent faire les ultra-orthodoxes, c'est leur mission principale et c'est la seule raison pour laquelle ils pourraient quitter la coalition. En tout cas, c'est le sentiment aujourd'hui.
1: Christopher, une dernière question pour vous ce matin, mais vous avez nommé Itamar Ben-Gvir. Il a quand même pris la parole pour dire que Israël n'est pas lié par l'accord de Trump. C'est comme ça qu'il l'a appelé, l'accord de Trump, qui doit être signé en Suisse vendredi. Il dit qu'Israël n'est pas subordonné aux États-Unis et rappelle que c'est un pays indépendant. À quel point pourrait-on voir Israël faire cavalier seul, alors que vous l'avez rappelé, hein, il y a quelques minutes, on voit d'un bon œil l'administration Trump et le personnage de Trump comme un allié d'Israël. Est-ce qu'il y a possible rupture à l'horizon entre les gestes posés par Israël et la politique dictée par Washington? On terminera là-dessus.
0: Ça va être en effet une ligne de crête sur cette position, mais je crois que ce qui représente le plus cette situation, c'est ce qui s'est passé à Beyrouth cette semaine. On sait que Donald Trump a dénoncé les frappes à Beyrouth, que Donald Trump n'était pas du tout pour qu'Israël frappe Beyrouth, qu'il avait dit qu'il fallait cesser les attaques contre Beyrouth et de façon plus générale dans le sud du Liban. Et Israël a tout de même frappé le Beyrouth. Donc, il y a cette forme, pas d'insolence, mais d'indépendance de Benjamin Netanyahou sur ça. Il teste, il a frappé Beyrouth, il a attendu de voir la réaction de Donald Trump, qui ne s'est pas trop retourné contre Benjamin Netanyahou. Il a dénoncé ses frappes, il a qualifié Benjamin Netanyahou par des noms d'oiseaux, mais ça s'est arrêté là. Et donc, je pense que si ça devait se reproduire, c'est à peu près le même scénario qui devait se reproduire. Encore aujourd'hui, Donald Trump a dit que l'accord américano-iranien survivrait à des attaques d'Israël contre le Hezbollah. Pour l'extrême droite et la droite israélienne, ça va être comme un feu vert pour frapper le Hezbollah.
1: Christopher, merci beaucoup. On se dit à une prochaine fois.
0: Avec plaisir, Nicolas. Merci à vous.
1: Au revoir. Christopher Barolin, journaliste pour I24 News. C'est à Tel Aviv qu'on l'a retrouvé ce matin. 6h58. Dans quelques instants, on s'en va écouter le radio-journal et dans la prochaine heure de l'émission, les cas d'inconduite sexuelle dans l'armée passent officiellement aux mains de la justice civile cette semaine. Et c'est une réforme qui ne fait pas l'unanimité chez toutes les victimes. On va en parler avec la chercheuse Charlotte Duval-Lantoine de l'Institut canadien des affaires mondiales. Elle suit ce dossier depuis des années. Et puis, un restaurant Toronto se transforme en zone de fans du soccer africain tout au long de la Coupe du Monde et à quelques heures du match France-Sénégal. C'est à 15h cet après-midi. On ira retrouver Rodrigue Vieira du restaurant Ganda African Street Food sur la rue Adélaïde. Tout ça, c'est après votre radio-journal.

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4: En colère face aux allégations de racisme au sein de la police de Montréal, des manifestants marchent dans la métropole.
5: Police partout!
6: Justice nulle part!
5: Police partout!
6: Justice nulle part!
4: Québec nomme un observateur indépendant. Au sommet du G7, le président américain plaide pour que la Russie s'entende avec l'Ukraine pour mettre fin au conflit. Et pas de retour à la normale rapide du prix du pétrole, selon des experts, malgré une réouverture du détroit d'Ormuz.
7: Chose certaine, ça ne pourra pas aller nécessairement aussi très vite. Ça ne sera pas aussi la reprise des pleines activités.
4: Bonjour, ici Marie-Michèle Bordua. Bienvenue à ce Radio-Journal. Des centaines de manifestants ont marché hier soir dans les rues de la métropole québécoise pour démontrer leur indignation et leur colère en lien avec des allégations de racisme qui visent 16 policiers du service de police de la ville de Montréal. Si plusieurs réclament une enquête indépendante, le ministre de la Sécurité intérieure du Québec, Yann Lafrenière, entend nommer un observateur indépendant. Andréanne Williams a assisté à la manifestation.
5: Police partout!
6: Justice nulle part!
8: C'est devant le poste 39 du service de police de Montréal, à Montréal-Nord, que se sont d'abord rassemblés les manifestants. C'est dans ce poste que travaillaient les policiers visés par les allégations de racisme et la colère était vive.
9: Beaucoup de citoyens font des plaintes par rapport à comment on se fait traiter, mais il n'y a jamais rien. On a peur du poste 39.
8: Les manifestants ont marché dans les rues de Montréal-Nord sous haute surveillance policière et le regard et les applaudissements de nombreux résidents qui observaient la scène de leur balcon.
10: On est bloqué par les policiers.
8: La tension est montée d'un cran lorsque les policiers ont barré l'accès à la rue Pascal, une rue au cœur du quartier, et de l'émeute qui a suivi la mort de Freddy Villanueva en 2008.
10: On avait fait la marche commémorative pour Freddy Villanueva, puis c'est ici qu'on avait passé.
8: Après de longues minutes de négociations et des appels au calme des organisateurs, les policiers ont ouvert le passage. Des dizaines de manifestants se sont agenouillés dans la rue, le poing en l'air. La militante Anastasia Marcelin s'est adressée aux policiers à l'aide d'un porte-voix.
11: On vous a brainwash! On vous a dit que nous sommes des sauvages! Sans nous, il n'y a pas le Québec et les policiers.
8: 16 policiers du SPVM sont visés par des allégations de racisme. Deux ont été suspendus et pourraient faire face à des accusations criminelles. Ici Andréanne Williams, Radio-Canada, à Montréal-Nord.
4: Le président Volodymyr Zelensky est arrivé ce matin au sommet du G7 à Évian, dans les Alpes françaises, avec pour objectif de convaincre les grandes puissances de se rallier unanimement à la cause ukrainienne. Il veut replacer sur le devant de la scène la guerre en Ukraine, éclipsée par la crise au Moyen-Orient. Nous en parlons avec Frédéric Arnoul, qui est sur place. Frédéric, les dirigeants du G7 discutent de moyens pour relancer les négociations avec la Russie.
12: Oui, une séance de travail qui aura duré environ 1h30. L'objectif, c'était convaincre Donald Trump de ne pas faire cavalier seul dans ces négociations et vraiment laisser complètement de côté les dirigeants européens qui sont pourtant juste aux premières loges du conflit. Pour les Européens, en fait, les Américains doivent revenir dans le giron de ceux qui veulent trouver une solution au conflit sans pour autant donner l'avantage à Moscou. Il faut dire que Donald Trump, depuis son retour au pouvoir, semble avoir joué plus le jeu de Poutine en essayant de pousser Zelensky à accepter une cession de certains territoires à la Russie pour arrêter la guerre. D'ailleurs, Zelensky, à l'issue de la rencontre, a rencontré justement le président Trump et le secrétaire d'État Marco Rubio en marge de ce sommet. Voici d'ailleurs ce qu'a déclaré le président américain ce matin ici à Évian.
13: Russia should make a deal. Russia's lost tremendous amounts of people and so is Ukraine.
12: Voilà, la Russie devrait conclure un accord. Dit Trump, elle a subi d'énormes pertes humaines, tout comme l'Ukraine. Ce qui se passe là-bas est complètement fou, dit-il. Mais c'est juste qu'il y a beaucoup d'antipathie entre les deux dirigeants.
4: Et Frédéric, il y a le Canada qui participe à cet effort de ramener le président américain au centre des négociations avec tous les membres du G7.
12: Oui, d'ailleurs, Mark Carney a rencontré le président ukrainien. Selon lui, la dynamique du conflit avec la Russie semble être beaucoup plus à l'avantage du pays de Zelensky, puisque depuis un an, la Russie stagne dans cette invasion. D'ailleurs, le Premier ministre a réaffirmé l'engagement continu du Canada à soutenir l'Ukraine et à maintenir la pression sur la Russie. Depuis le début de l'année, en fait, le Canada a fourni une aide militaire de 2,8 milliards de dollars. Mark Carney a aussi annoncé que le Canada imposait de nouvelles sanctions qui visent la flotte fantôme de la Russie, ses revenus énergétiques, son secteur de l'industrie, de la défense et les acteurs de la désinformation.
4: Frédéric Arnould à Evian en France, merci.
12: Bonne journée.
4: Et puis, toujours au sommet du G7, Donald Trump s'est réjoui de la signature d'un protocole d'entente entre son pays et l'Iran pour mettre fin à la guerre. Il affirme désormais exclure un changement de régime en Iran. Il a par ailleurs ajouté qu'il n'appréciait pas la récente attaque d'Israël sur le Liban. La cérémonie officielle de ratification de l'accord entre Washington et Téhéran doit avoir lieu vendredi en Suisse. Cette entente doit permettre la réouverture du détroit d'Ormuz, une artère essentielle pour le commerce mondial de pétrole. Jean-Philippe Robillard est avec nous. Jean-Philippe, les navires pourraient recommencer d'ailleurs à circuler dès la fin de la semaine.
14: Oui, et il y a le vice-président américain J.D. Vance qui a affirmé sur un réseau américain hier qu'il s'attend à ce que l'Iran n'applique pas de péage dans le détroit d'Ormuz quand il va rouvrir dans trois jours. J.D. Vance, que vous entendez, qui dit espérer que le détroit va rester ouvert sans péage à long terme et que c'est d'ailleurs un des six sujets de discussion, selon lui, qui aura lieu lors des négociations technique. D'ici là, ben, il faudra de nombreux moyens aériens et maritimes pour sécuriser le détroit. Et puis, il y a le grand patron de l'Agence internationale de l'énergie qui a affirmé ce matin que le plus important, c'est l'ouverture totale et sans condition du détroit d'Ormuz pour qu'on sorte, selon lui, de la crise de l'énergie.
4: Et pour les automobilistes, Jean-Philippe, est-ce qu'ils pourraient voir des baisses des prix à la pompe?
14: Oui, ce n'est pas demain matin qu'on va voir les prix à la pompe baisser, selon les experts, même si depuis hier, en réaction à l'entente, les cours du pétrole sont en recul. Ce matin, les prix du baril de pétrole sont sous la barre des 80 $. On écoute l'expert Yvan Klisch qui estime que ça va prendre un certain temps avant que le prix de l'essence diminue.
7: On est dans une situation plus stabilisée avec un potentiel de descente des prix au fur et à mesure là, que le temps passe. Mais je pense que tout ça, ça va se refléter sur les prix de l'essence. Ça va prendre quand même quelques temps.
4: Merci Jean-Philippe.
14: Merci, au revoir.
4: L'Iran a exécuté deux personnes en lien avec les manifestations contre le régime survenu en début d'année. Selon les autorités, il s'agirait de chefs armés du mouvement de soulèvement. Ils ont été condamnés pour corruption, pour avoir endommagé des propriétés publiques et pour crimes contre la sécurité nationale. Au Québec, l'ancien ministre de la Santé, Christian Dubé, estime que la CAQ a renoncé à ses principes dans ses négociations avec les médecins l'automne dernier. C'est ce qu'il a affirmé dans une entrevue accordée à Patrice Roy. L'ex-ministre qui a quitté l'Assemblée nationale pour la dernière fois vendredi s'était fait discret depuis sa démission fracassante. Christian Dubé continue de croire que la population peut être mieux servie en matière de santé.
15: Je pense qu'on a abandonné des principes. De trouver une façon de prendre 100% de la population en charge. Et ce qui me déplaît le plus, c'est que les Québécois ont l'air d'avoir abandonné l'espoir que c'est réglable. Les Québécois ne sont pas bien servis. Ça, là, c'est pas acceptable.
4: Il souhaite que celui ou celle qui reprendra le ministère de la Santé dans le prochain gouvernement établisse un meilleur rapport de force. L'Ontario va abaisser de 5 ans l'âge d'admissibilité au dépistage du cancer du côlon. Dès le mois de juillet, tous les Ontariens de 45 ans et plus y seront admissibles. Le changement s'explique par une hausse des cas observés chez les jeunes. Lounane Charpentier.
16: L'élargissement du programme de dépistage du cancer colorectal devrait permettre à plus d'un million de personnes supplémentaires d'avoir accès aux services de dépistage, selon la province. Une excellente nouvelle, estime Steve Slack, lui-même survivant du cancer colorectal. Mais le système de santé ontarien peut-il absorber une telle hausse, questionne-t-il. Lors de ses traitements, il dit avoir observé qu'il y a un manque flagrant de ressources. Il presse la province à investir davantage. L'expansion du programme pourrait entraîner environ 50 000 coloscopies supplémentaires, estime le PDG de Cancer Colorectal Canada, Barry Steen, mais il reste optimiste.
17: We also face this, with COVID.
16: Nous avons été confrontés à cette situation pendant la pandémie de COVID-19 et les centres ont réussi à rattraper leur retard, rappelle-t-il. Dans un communiqué, Santé Ontario assure que la plupart des personnes présentant un résultat anormal au test bénéficient d'une coloscopie de suivi dans le délai recommandé de 8 semaines. De son côté, l'Association ontarienne de gastro-entérologie a formulé des recommandations à l'intention de la province pour garantir l'accès aux soins de chaque patient. Celles-ci incluent offrir des incitatifs aux gastro-entérologues pour qu'ils pratiquent dans les régions mal desservies de la province. Ici Lounane Charpentier, Radio-Canada, Toronto.
4: Enfin, Bell Canada supprime près de 700 emplois. L'entreprise de télécommunications affirme que ces licenciements vont toucher environ 1 % de son effectif. Cette mesure s'inscrit dans le cadre de plusieurs changements opérationnels. En novembre, Bell Canada avait déjà supprimé près de 700 postes. L'entreprise a promis de réaliser 1,5 milliard de dollars d'économies d'ici 2028. Voilà, c'était le Radio-Journal. Merci d'être à l'écoute. Bonne journée.

0: Bienvenue à l'émission, re-bienvenue si vous étiez là avant le Radio Journal. Je m'appelle Nicolas Haddad et oui, vous écoutez, il n'y a pas deux matins pareils. Prenons le temps d'aller jeter un petit coup d'œil à la météo. On risque d'avoir besoin de se préparer aujourd'hui, mais quand je dis risque, c'est 40% de chance de voir des averses sous forme de pluie. Et ça, ce sera entre midi et 17h cet après-midi. Sinon, on commence la journée en beauté, sous un beau soleil, 15 degrés, donc un temps assez agréable. On garde ces températures juste en dessous des valeurs moyennes saisonnières. Aujourd'hui, typiquement, donc un 16 juin, on tournerait autour de 24 degrés pour notre maximum en après-midi. 23 degrés, c'est notre maximum aujourd'hui. Humidex autour de 25, pas trop accablant. Et oui, un début de journée ensoleillé, mais une journée en deux temps parce que cet après-midi, encore une fois, 40% de chance de voir de la pluie, mais on surveille un risque d'orage également cet après-midi. Ça va se calmer en soirée et on va retrouver un risque d'orage au cours de la nuit où on devrait avoir quand même des averses pas trop importantes, mais une petite accumulation qui va commencer à nouveau autour de minuit. Ce sera le portrait pas mal toute la semaine. Selon Environnement Canada, on va surveiller des passages pluvieux, temporaires, mais qui vont déverser quelques millimètres de pluie et puis déguerpir. Mais oui, on n'est pas à l'abri d'une semaine un peu pluvieuse, donc parapluie, pourquoi pas, vous risquez d'en avoir peut-être besoin. Maintenant, au menu de l'émission, pour ces 50 prochaines minutes, allons retrouver Julien Saukio, notre réalisateur, il n'y a pas deux matins pareils. Bonjour Julien.
1: Voilà.
0: Alors, on va parler d'un dossier qui a été très suivi ces dernières années au Canada. C'est du côté des forces armées canadiennes où on va changer la façon dont les plaintes pour inconduite sexuelle sont déposées.
1: Mais c'est la déclaration, en effet, qui est changée depuis hier, en fait. Elle est changée. La police militaire ne les accepte plus. Elles sont maintenant directement transférées aux tribunaux civils. Pourquoi ce changement? Puis surtout, qu'est-ce que ça va vraiment changer? Est-ce que ça va améliorer le suivi des plaintes? On va en parler dans quelques minutes avec Charlotte Duval-Lantoine, elle est chercheuse associée de l'Institut canadien des affaires mondiales.
0: Oui, elle suit ce dossier depuis des années. Et un peu plus tard, on va aussi parler Coupe du Monde. Pourquoi? Sixième journée du Mondial, Julien. Et on va s'intéresser aux communautés africaines qui ont créé leur propre fan zone ici à Toronto.
1: Mais on en a vu déjà plusieurs matchs qui touchaient donc les communautés africaines. Il y en a encore un autre aujourd'hui, le Sénégal, qui joue. Et donc, il y a un restaurateur africain là à Toronto, qui a un restaurant donc, qui propose aux communautés africaines de venir visionner les matchs de la Coupe du Monde de soccer et de créer un peu sa propre fan zone. Lui, il est ivoirien, mais évidemment, il invite toutes les communautés à venir dans son restaurant. Il s'appelle Rodrigue Vieira. Il sera avec nous donc, dans cette prochaine heure.
0: Oui, vous l'avez dit, le Sénégal qui joue à 15h contre la France. Julien, on a vu hier tout un résultat quand l'Espagne, on dira facilement une des équipes favorites là, de cette Coupe du Monde, a fait un match nul 0-0 face au Cap-Vert, un pays qui peut-être n'aurait pas été invité si on était encore en format de 32 équipes. Là, on est à 48 cette année. Est-ce que la France sera capable de livrer la marchandise contre le Sénégal?
1: Ça se joue parfois à un seul joueur. On l'a vu hier, un très très bon gardien, et ça a suffi à maintenir un ex-aequo
0: voilà.
1: 0.
0: Ouais, on est, moi, je trouve que c'est un mondial déjà plein de surprises. Est-ce qu'il y en aura d'autres cet après-midi? Ce sera à suivre. Ok, on en reparle. Merci beaucoup, Julien. Pendant ce temps, dans la salle de nouvelles, Lounan Charpentier garde un œil sur l'actualité locale pour nous ce matin. Alors, on parle FIFA. Lounan, il y a certains matchs de la Coupe du Monde qui ont enregistré jusqu'à plusieurs centaines de sièges inoccupés cette année. Expliquez-nous.
2: Oui, selon les chiffres de la FIFA, seulement 5 des 12 premiers matchs du tournoi ont affiché complet. Chacun de ces matchs s'est déroulé dans un stade différent puisque la Coupe du Monde se tient dans 16 villes hautes cette année. La FIFA a mis les billets en vente par vagues successives et gère sa propre plateforme officielle de revente. Les billets sont toujours disponibles pour le prochain match au stade BMO Toronto et plusieurs centaines de billets sont encore en vente pour le prochain match à Vancouver.
0: Oui, d'accord. Puis, un deuxième suspect a été arrêté en lien avec une fusillade survenue au mois d'avril à London.
2: C'est ce qu'affirme le service de police local. Les agents disent avoir découvert des éléments de preuve indiquant qu'une arme à feu avait été utilisée après avoir répondu à un signalement de coup de feu dans le secteur de la rue Granville et de l'avenue Barrington le 4 avril. Personne n'a été blessé lors de l'incident, selon les policiers. Le premier suspect, un homme de 39 ans de St. Thomas, avait été arrêté le 30 avril. Et puis lundi, la police a annoncé que le deuxième accusé, un homme de 36 ans, toujours de London, de London, en fait, a également été placé en détention.
0: Mmh. Au prochain bulletin d'information, à 7h30, Lunan, on va parler de Michael Beebe.
2: Oui, l'homme a été condamné à 4 ans et demi de prison pour complicité après les faits hier. Jean-Philippe Nadeau nous donnera plus de détails.
0: Oui, très bien, on se retrouve dans un quart d'heure. Merci encore, Lunan. Pendant ce temps, Katia Saint-Jean du Bureau culturel surveille l'actualité artistique. Alors, bon, les productions Mervish font encore l'actualité, Katia, en proposant des visites guidées des théâtres pendant la Coupe du Monde.
3: Oui, pour la toute première fois, Mervish propose au public des visites guidées du Théâtre Royal Alexandra, du Théâtre CAA N. Mervish et du Théâtre Princess of Wales. Le tout a été planifié pendant la FIFA pour accueillir les citoyens, les touristes qui sont en ville pour les matchs. À noter que la visite comprend que les espaces en façade et les salles de spectacle. Il n'y aura pas de visite des coulisses. Chaque visite qui coûte 25 $ et qui dure environ une heure. Les guides qui mettront l'accent sur l'histoire et l'architecture du bâtiment. Donc, si ça vous intéresse, le tout commence aujourd'hui et ça se déroule jusqu'au 30 juin entre 16h et 17h30. Les détails sont disponibles au mervish.com.
0: Ouais, où est-ce qu'on va, par exemple, expliquer aux touristes que le fantôme d'une femme hante l'étage supérieur du théâtre Royal Alexandra?
3: Certainement.
0: Ça leur ferait peut-être peur. OK, bon, on verra ça. L'émission culte La Fureur est de retour pour deux émissions spéciales, Katia.
3: Exactement. Véronique Cloutier a annoncé hier qu'elle sera de retour à l'animation de deux émissions spéciales de La Fureur les samedis 28 novembre et 5 décembre. Élise Marquis et Sébastien Benoît mèneront respectivement l'équipe des filles et l'équipe des gars, dont la composition sera dévoilée dans les prochains mois. L'émission musicale effectue ainsi un retour ponctuel pour une troisième année consécutive. Il y a une fois par année environ, on a un épisode qui est de retour. Cette fois-ci, il y en a deux. En 2024, c'est l'équipe des gars qui avait remporté la compétition l'an dernier. La victoire était revenue à l'équipe des filles. Donc, à voir qui va remporter ces deux éditions de La Fureur qui vont être diffusées en direct sur Ici Télé et IciTout.tv et en simultané sur Ici Musique.
0: La Fureur. OK, merci beaucoup, Katia. On va regarder ça. Maintenant, sur la scène sportive, la Coupe du Monde nous a offert tout un scénario. Je vais dire un peu inédit. Hier, on avait 4 matchs et les 4 se sont soldés par des résultats nuls, avec soit des 0-0, des 1-1 ou des 2-2. Donc, je commencerai avec la plus grande surprise du tournoi jusqu'ici. C'était hier, le très modeste archipel du Cap-Vert a tenu en échec et la puissante Espagne, 0-0. Un match qui s'est joué à Atlanta, une performance héroïque du gardien du Cap-Vert, Vozinha Diaz, 40 ans, qui n'a rien laissé rentrer et qui a été nommé l'homme du match. Dans l'autre match du groupe, l'Uruguay et l'Arabie Saoudite se sont aussi neutralisés un partout. Donc, les 4 équipes du groupe sont à égalité. À Los Angeles, malgré une préparation bousculée par le contexte géopolitique et des manifestations encore hier à l'extérieur du SoFi Stadium, l'Iran a arraché un nul 2-2 face à la Nouvelle-Zélande, tandis que la Belgique a soutiré un nul de 1 partout à l'Égypte, avec notamment un but contre son camp provoqué par l'entrée de Romelu Lukaku. Puis, on a d'autres nouvelles. Après l'humiliation 5-1 par la Suède dimanche, la Tunisie a officiellement congédié son entraîneur Sabri Lamouchi. C'est le Français Hervé Renard qui va reprendre le flambeau au milieu du tournoi pour tenter de sauver les meubles. Et aujourd'hui, 3 matchs. La France contre le Sénégal à 15h, l'Irak contre la Norvège à 18h et l'Argentine contre l'Algérie à 21h.

0: 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Grand changement dans le monde de la justice pour nos militaires. Depuis hier, la police militaire n'accepte plus les plaintes pour inconduite sexuelle au sein de l'armée. En effet, elle anticipe la mise en place de la loi C-11 par le gouvernement fédéral qui donne donc ce pouvoir aux tribunaux civils, c'est-à-dire encore une fois de gérer des plaintes pour inconduite sexuelle au sein des forces armées canadiennes. Certaines victimes critiquent déjà la décision parce qu'elles voudraient pouvoir choisir le système judiciaire qui s'occupe de leur cas. Alors tout ça découle des réformes après les recommandations émises par l'ancienne juge Louise Arbour en 2022, celle qui est aujourd'hui notre gouverneur général. Et au-delà de la prise en charge de ces cas par les tribunaux civils, les militaires doivent maintenant divulguer toute relation affective ou sexuelle lorsqu'il y a un déséquilibre de pouvoir en raison du grade, de l'ancienneté, du poste ou de l'expérience. On va faire le point sur ces changements avec Charlotte Duval-Lantoine qui suit justement les grandes questions entourant l'inconduite sexuelle au sein des Forces armées canadiennes depuis des années. Elle est la vice-présidente des opérations du bureau d'Ottawa et chercheuse associée à l'Institut canadien des affaires mondiales. Charlotte, bonjour et re-bienvenue à l'émission.
1: Bonjour Nicolas.
0: Alors, ce changement de voir qu'on anticipe ici la mise en place de la loi C-11, qu'est-ce que vous en pensez?
1: En fait, on anticipe la loi, mais en même temps, on ne l'anticipe pas. Si vous vous souvenez, en 2021, Madame Arbour avait présenté une recommandation par intérim qui disait que les forces armées canadiennes devaient enlever toute juridiction autour des agressions sexuelles ou tout ce qui est offense criminelle de nature sexuelle et la ministre à l'époque de la Défense, Anita Anand, avait accepté cette recommandation-là. Donc, même si ce n'était pas un changement législatif, il y avait un changement de politique par rapport à ça qui aurait dû être mis en place. Maintenant, on le voit qu'il est en train de se mettre en place en amont du projet de loi C-11. Donc, il y a un peu une zone grise. Là, est-ce que c'est parce que la police militaire a été trop longue à mettre en place le changement qui avait été demandé en 2021 ou si ça va être un changement qui va être permanent et que l'on veut anticiper la passation du projet de loi C-11, on ne sait pas encore. Mais en tout cas, cette question de juridiction-là, elle est en évolution depuis au moins 2021 dans le contexte dans lequel on se trouve. Après, on peut parler des exemples historiques qu'il y avait avant, mais c'est là où on ne sait pas vraiment ce qui se passe vraiment et quelles sont les motivations derrière cette annonce-là.
0: D'accord. Quand on regarde les presque 1000 cas qui relèvent de questions d'accusations de nature sexuelle entre 2020 et 2026, il y a à peu près 230 cas où les victimes préféraient garder leur dossier avec la police militaire. Il y a eu environ 300 cas, un peu moins de 300 cas où les dossiers ont été transférés à la police civile, donc de la juridiction où l'accusation a été déposée. Certaines victimes aimeraient, vous l'avez dit, conserver le choix. Aidez-nous à comprendre leur point de vue.
1: C'est une question de vraiment rester agent de ce qui se passe, en fait. C'est une question de réclamer son pouvoir et avoir cette idée de choix peut aider à ça. Il y a certaines personnes qui peuvent avoir des perceptions différentes de chaque type de juridiction et je pense que ça prouve quelque chose au sujet du fait qu'il y ait des grands défauts autant dans la justice militaire que dans la justice civile dès qu'il s'agit des crimes de nature sexuelle. Et donc je pense que vouloir choisir, surtout dans des cas de crimes où le consentement de quelqu'un a été violé de telle façon, je pense que c'est là où les victimes vont aller chercher ce choix-là. Maintenant, on parle de ça comme si c'était un choix noir ou blanc, alors que il y a vraiment une plus grande complexité quand on va parler de qu'est-ce que ça veut dire de donner le choix aux victimes et qu'est-ce que ça veut dire pour après après la passation par une juridiction particulière, et qu'est-ce que ça veut dire aussi pour les accusés?
0: L'idée derrière tout ça, c'est de rebâtir la confiance qu'ont les membres des forces armées canadiennes en leur système judiciaire. Je veux dire, c'est quelque chose qui a été nommé par Madame Harbour, la juge donc Louise Harbour. Elle disait que les membres des forces armées canadiennes en 2022 n'étaient pas en mesure de faire confiance au système de justice militaire pour résoudre ces cas d'inconduite sexuelle. Et donc, ce qu'on entend cette semaine, c'est le ministre de la Défense, David McGuinty, qui dit que ces réformes vont rebâtir cette confiance. Est-ce que vous pensez qu'il a raison?
1: Non, je suis pas forcément très d'accord avec cette vision-là, parce que si on enlève toute juridiction, bien entendu, il y a une nuance là où c'est dans tous les cas, en dehors du Canada, ça va être le système de justice militaire qui va s'occuper de ce genre de crime. Mais comment on peut rebâtir une confiance quand il n'y a plus de juridiction? Et c'est vraiment ça le problème. En fait, là, on se retrouve dans une situation où, pour revenir au point que j'ai fait plus tôt, où on pense que c'est un choix qui est noir ou blanc, qui est très binaire, alors que dans la réalité, c'est une question d'éthique et une question très, très complexe. C'est-à-dire que, oui, la confiance a été perdue, et d'ailleurs, les rapports de la commission des plaintes de la police militaire va montrer qu'il y a d'énormes problèmes au sein de comment la police militaire mène ses enquêtes. Donc, enlever cette juridiction-là, qu'est-ce que ça va faire pour rebâtir la confiance, vu qu'il ne va plus avoir de cas qui y passent? Donc, c'est une question relativement complexe. Est-ce que ça veut dire qu'il va avoir une clause crépusculaire où il va avoir une intention de redonner la juridiction à la police militaire? Faudra voir, mais je pense que tant qu'il n'y a pas de mesures qui viennent avec ce changement de juridiction-là, qui veut dire qu'en amont, peut-être à moyen et long terme, il va avoir un retour au pouvoir militaire, à la juridiction militaire de traiter de ces crimes-là, non, ça va rien faire pour rebâtir la confiance dans le système militaire dans ce contexte-là. Ça va peut-être mettre de la confiance parmi les victimes dans leur chaîne de commandement, vu qu'elles vont avoir leur propre agence et ils vont pouvoir d'elles-mêmes porter plainte et ne plus devoir le faire par leur chaîne de commandement. Mais de là reconstruire confiance dans le système judiciaire militaire, je suis pas vraiment clair sur la vision qu'il y a derrière au sein du ministère de la Défense.
0: Ok. Ce que je peux dire, c'est que la justice militaire va quand même gérer les cas d'inconduite sexuelle qui se produisent en dehors du territoire canadien, mais ça risque d'être marginal comparé aux expériences ou comparé aux cas qu'on a pu examiner, donc les presque 1000 cas qui ont été recensés entre 2020 et 2026. Une autre question pour vous, Charlotte, mais en ce qui concerne cet autre aspect ici, cette autre annonce, la divulgation de toute relation sexuelle ou affective entre membres des forces armées canadiennes, là où il y a un déséquilibre de pouvoir, donc ça pourrait être le grade, l'ancienneté, le poste qu'on occupe au sein des forces, est-ce que c'est un changement qui sera bien accueilli au sein des forces armées canadiennes, selon vous?
1: Il faudra voir, comme vous pouvez l'imaginer, tout ce qui est politique va se confronter à la culture. Je pense que ce qui va être plus important, c'est ce qui se passe après que des couples divulguent leur relation. Est-ce qu'il va avoir une approche à accommoder les couples? Qui est-ce qui va devoir changer de position? S'il doit avoir un changement de position, un mouvement dans l'organisation pour éviter les conflits d'intérêts, qui est-ce qui va être bougé? Est-ce que ça va impacter plus la carrière de la personne la plus junior, ou est-ce que ça va impacter la carrière de la personne la plus senior? Est-ce que ça va être une réponse qui va être vue comme punitive, et c'est-à-dire qu'il va encourager les gens à ne pas divulguer leur relation par peur des conséquences. Donc il va falloir voir ces conséquences-là avant qu'on sache si c'est une bonne idée. Sur papier, quand on regarde comme ça, c'est une bonne idée parce que ça peut protéger les personnes, mais ça va être confronté par la culture et quelle va être la réponse du leadership par rapport à toute divulgation.
0: Charlotte, merci beaucoup d'avoir pris le temps pour nous ce matin. On va suivre ça ensemble.
1: Avec plaisir, passez une belle journée.
0: Vous également. Charlotte Duval-Lantoine, la vice-présidente des opérations du bureau d'Ottawa et une chercheuse associée à l'Institut canadien des affaires mondiales. La folie de la Coupe du Monde s'est emparée du Canada, une effervescence confirmée par le milieu de terrain torontois Ali Ahmed. Il a dit en entrevue hier que Toronto est une ville vivante lors de cette Coupe du Monde, que l'équipe a l'impression que le monde s'est arrêté et que tous ont les yeux rivés sur le soccer. C'est peut-être vrai dans votre cas aussi. En tout cas, après avoir décroché le tout premier point de l'histoire du Canada en Coupe du Monde après le match nul 1-1 vendredi dernier ici à Toronto, l'équipe nationale se prépare déjà pour la suite. Les joueurs ont repris le chemin de l'entraînement pour affronter le Qatar jeudi. Ce sera cette fois-ci du côté de Vancouver. Donc, c'est l'égalité parfaite dans le groupe B. Chaque pays a un point en ce moment, mais la troupe canadienne préfère avancer un match à la fois sans regarder le classement. Le capitaine du Canada, Alphonso Davies, était le seul absent de l'entraînement complet hier. Il poursuit sa rééducation après une blessure à un ischio-jambier. Moïse Bombito a été aperçu en train de faire quelques exercices supplémentaires avec un préparateur physique avant le début de l'entraînement d'hier, mais il a pleinement participé à la séance par la suite. Donc Bombito sera-t-il disponible jeudi pour le match face au Qatar? On va surveiller ça ensemble et on reparle Coupe du Monde un tout petit peu plus tard à l'émission. Après vos nouvelles, on va s'intéresser à un restaurant de Toronto qui se transforme en véritable zone de fans du soccer africain tout au long de cette Coupe du Monde. Et à quelques heures du match France-Sénégal, on imagine que ça s'active du côté du restaurant Ganda African Street Food sur la rue Adélaïde. On va y retrouver Rodrigue Vieira, le copropriétaire du restaurant. Pour l'instant, voici vos nouvelles. Il est 7h30 et 15 degrés ce matin à l'aéroport Pearson. Lunan Charpentier suit l'actualité pour nous ce matin. Lunan, un homme qui a figuré durant 6 mois sur la liste des personnes les plus recherchées au Canada, a été condamné à 4 ans et demi de prison pour complicité après les faits.
2: Oui, Michael Baby était accusé au départ du meurtre non prémédité de Shamar Powell Flowers en 2023, mais il a plaidé coupable d'une accusation réduite le mois dernier. Jean-Philippe Nadeau a assisté au prononcé de la peine.
3: Michael Beebe est le second individu à être condamné dans cette affaire. Son ami Mahmoud Farah a écopé de 7 ans de prison pour homicide involontaire. Les deux hommes s'étaient enfuis en voiture après que Shamar Powell Flowers eût été atteint par balle la nuit du 23 juillet 2023. Michael Beebe avait été arrêté en avril 2024 à l'île du Prince-Édouard et l'arme à feu avait été retrouvée à Halifax. Son plaidoyer de culpabilité n'a toutefois jamais permis de prouver que l'arme du crime lui appartenait. La juge a retenu comme facteurs aggravant le délit de fuite de l'individu et son lourd passé criminel. Son niveau de culpabilité morale est élevé, dit-elle, et manifestement, la prison ne l'a pas empêché de récidiver. Elle rappelle que Michael Beebe avait remis en circulation l'arme du crime qui a servi dans une autre fusillade à Halifax. La juge a aussi retenu des facteurs atténuants comme son plaidoyer de culpabilité, ses remords et ses excuses à la famille de la victime. Michael Beebe endosse l'entière responsabilité de ses actes, poursuit-elle, et ses perspectives de réinsertion sociale sont bonnes. En vertu du temps qu'il a passé en détention préventive, il ne lui restera plus que 9 mois à purger en prison. Ici Jean-Philippe Nadeau, Radio-Canada, Toronto.
0: Puis un parc de Mississauga pourrait porter le nom de l'agent Marc Pinizzotto.
2: Oui, les membres du conseil municipal doivent se prononcer aujourd'hui sur une proposition de rebaptiser le parc Indian Gate près de la maison où a grandi M. Pinizzotto en l'honneur du policier. L'agent était un membre d'une escouade d'urgence de la police de Toronto qui a été tué lors d'une intervention policière la semaine dernière. L'homme de 43 ans était le père de 2 adolescents et un vétéran des forces policières depuis 18 ans. La police dit qu'un homme de 19 ans sera accusé de meurtre prémédité relativement à sa mort.
0: Puis le plus vieux parc municipal au Canada subira une cure de jouvence.
2: Oui, Queen's Park Nord, à l'arrière de l'Assemblée législative de l'Ontario, pourrait notamment bientôt héberger un café, un plan financé par la famille Weston qui ne plaît pas à tous. Étienne Lajoie.
4: It can and should be better.
5: Le parc Queen's Park Nord peut et doit être amélioré, estime Mel Dubber. La consultante représente la famille Weston dans le cadre de la revitalisation du parc situé à l'arrière de l'Assemblée législative de l'Ontario. L'espace vert, vieux de 166 ans, se refera une beauté grâce à un don de 50 millions de dollars des Weston. La plus récente version du plan, présentée la semaine dernière, comprend la construction d'un immeuble plus petit que prévu au centre du parc. le bâtiment hébergera notamment un café. Le processus de sélection de l'exploitant de ce dernier sera mené par l'Université de Toronto. L'établissement veut choisir un exploitant qui reflète le caractère du parc, dit la vice-présidente adjointe à la planification, Christine Burke. L'organisme Friends of Queen's Park North a toutefois des préoccupations.
4: Not every park needs to have a restaurant.
5: Tous les parcs n'ont pas besoin d'un restaurant, dit Elizabeth Sysam de l'organisme. Le comité de l'infrastructure de Toronto a approuvé la nouvelle proposition le 10 juin. Le conseil municipal se penchera sur la proposition à la fin juin. Ici Étienne Lajoie, Radio-Canada, Toronto.
0: Puis une maison de Leaside dans le nord-est de Toronto est inoccupée depuis environ 6 ans et des habitants du quartier commencent à s'impatienter.
2: Selon les registres immobiliers, la maison située sur le chemin Laird a été vendue en 2020, mais personne n'y vit depuis. Des travaux ont finalement été entrepris en 2025 pour la transformer en immeuble à logement multiple, mais son état continue quand même de se détériorer. Les voisins sont exaspérés par la lenteur des travaux. Selon la Fédération des associations de résidents du nord de Toronto, c'est un problème récurrent. Elle encourage les gens à communiquer avec la ville pour signaler ce genre de situation.
0: Et on termine à Brampton, où la ville renforce les mesures de sécurité en prévision des célébrations de la fête du Canada.
2: La police promet aussi une présence accrue au parc Shingakozi. Ce parc va de nouveau accueillir le spectacle officiel annuel de feux d'artifice de la ville. Cette année, toutefois, les participants devront s'attendre à ce que leurs sacs soient fouillés afin de détecter l'introduction de feux d'artifice illégaux et d'alcool notamment. Les autorités rappellent que l'utilisation de feux d'artifice personnel pourrait entraîner des accusations criminelles. Rappelons que le conseil municipal de Brampton a interdit l'utilisation de feux d'artifice personnel en 2022 à la suite d'une forte augmentation des plaintes.
0: Merci beaucoup, Lunan. 7h35 minutes. Petit coup d'œil aux routes de Toronto. On a des ennuis sur la 427 ce matin, direction sud. La rampe qui sort vers Finch est partiellement bloquée dans sa voie de droite par une collision survenue plus tôt ce matin. Puis, à l'est du Grand Toronto, la 401 direction est et le transfert de la voie express vers la voie de service à la hauteur de la rue White. C'est au ralenti avec un véhicule en panne dans la voie de droite du transfert express vers Collector. On garde un œil là-dessus, mais ça ralentit les choses en notre mardi matin. Puis, sur la scène météo, j'ai 15 degrés Celsius ressenti, 17 ce matin à l'aéroport Pearson de Toronto. On profite de notre soleil en avant-midi, mais après-midi, on pourrait voir quelques gouttes de pluie. On parle d'un 40% de chance d'averse en après-midi, entre midi et 17 heures précisément, selon Environnement Canada. Il y aura une accalmie en soirée et puis on pourrait revoir à nouveau des précipitations au cours de la nuit à partir de minuit. Pour le reste de la semaine, on garde le même portrait, des maximums autour de 23 degrés Celsius et des petits passages pluvieux avec des 30 ou 40% de chances d'averse tous les jours d'ici lundi prochain. 7h36 maintenant à l'économie. Alors que la Coupe du monde de soccer est bien lancée, les autorités sont sur le qui-vive pour détecter des crimes financiers. C'est le sujet du jour à la chronique économique avec Annie Poulain. Bonjour Annie.
6: Bonjour Nicolas.
0: Alors d'abord, pourquoi est-ce que les grands événements internationaux sont souvent propices aux crimes financiers?
6: C'est en raison de l'envergure de l'événement, du volume de transactions que ça représente avec des activités là, payées en argent comptant. Il y a également la concentration de main-d'œuvre temporaire et la demande là, qui augmente pour plusieurs services à un même endroit en même temps. Et dans ces conditions-là, c'est plus difficile pour les autorités de détecter certaines activités criminelles, notamment le blanchiment d'argent et la traite de personnes. J'en ai discuté avec Marc Tassé, jury comptable et professeur à la Faculté de droit à l'Université d'Ottawa. Et il a aussi souligné le fait que dans les grands événements internationaux, la valeur qu'on attribue habituellement à certains biens et services ne s'applique plus du tout. Les prix sont complètement disproportionnés. Et ça ouvre une porte aux crimes financiers. On écoute son explication.
7: Le concept du blanchiment d'argent, c'est de prendre des sommes de sources illégales puis de les convertir en sommes légales. Donc, exemple, si moi je suis un criminel, j'ai des sommes qui sont illégales. Ce que je peux faire, exemple, je peux dire, moi, là, je vais vendre des chandails à l'effigie d'une équipe. Les chandails qui vont me coûter 20 $, je vais les vendre 800 $. Alors qu'en réalité, je ne les vends pas 800 $, mais je déclare un revenu de 800 $ sur un grand volume. Et là, ça justifie le fait que j'ai 200 000 $ dans mon compte de banque. Alors, si on me dit, ben, ton argent vient de où? Je vais dire, vient de la vente d'articles promotionnels reliés. Donc, c'est ce qui permet aux gens qui sont des criminels, de pouvoir faire transiger de grandes sommes d'argent parce que il n'y a plus de comparatif.
6: Et c'est là que les autorités doivent démêler ce qui est crédible de ce qui ne l'est pas et ce qui c'est pas toujours évident, ça, Nicolas, alors qu'il y a énormément de transactions de grande valeur au même endroit. Et bien entendu, là, les stratégies des criminels sont en constante évolution et ils ont souvent là, de nouvelles idées pour contourner les lois.
0: Fascinant, hein, ce que nous a expliqué M. Tassé. Donc, qu'est-ce qu'on s'attend à voir comme stratagème durant cette Coupe du Monde?
6: Mais Marc Tassé dit qu'il s'attend à beaucoup d'activités criminelles liées aux crypto-monnaies et aussi aux paris sportifs. Et dans ce dernier cas, là, il m'a expliqué comment ça fonctionne et pas besoin de truquer des matchs. Là, selon lui, c'est beaucoup plus facile que ça.
7: Si je vous dois 10 000 $ pour l'achat de drogue, tout ce que j'ai à faire, c'est de faire un pari sportif avec vous. Moi, je vous dis, tu sais quoi? Je pense que, exemple, le Canada va gagner 12-0 contre l'Argentine. Ils ne gagneront pas 12-0 contre l'Argentine. Donc, je vais perdre mon 10 000 $. Vous, c'est justifié. Donc, on fait des paris de personne à personne. Et à ce moment-là, vous pouvez justifier en disant ce que Marc me donnait, c'était pas de l'argent pour de la vente de stupéfiants, c'était plutôt un pari sportif qui est tout à fait parce qu'ils vont sur des plateformes qui sont légales, donc les plateformes le permettent.
6: Et selon lui, là, ce sont des centaines de millions de dollars qui vont être blanchis durant la Coupe du Monde, tout en rappelant que c'est vraiment difficile d'avoir des évaluations précises, là, puisque évidemment, aucun de ces montants n'est enregistré. Il ajoute qu'il y a probablement des criminels du monde entier qui vont se déplacer pour tirer avantage de l'événement, mais aussi bien d'autres là, qui vont en profiter en ligne en utilisant plusieurs plateformes à partir de leur pays d'origine.
0: Qu'est-ce que les autorités font pour lutter contre ce phénomène?
6: Il y a une surveillance accrue, on veut détecter les transactions inhabituelles. Au Canada, par exemple, si quelqu'un dépose plus de 10 000 $ en argent comptant, l'institution bancaire doit remplir une déclaration et transmettre les détails de la transaction au Centre d'analyse des opérations et déclarations financières du Canada, le CANAF. D'ailleurs, le Centre a publié le mois dernier un nouveau document à l'intention des entreprises. C'est un bulletin qui contient là, des indicateurs de blanchiment d'argent liés à la traite de personnes et aux grands événements internationaux. Publication qui est arrivée environ là, 2 semaines avant le début de la Coupe et qui encourage les entreprises à signaler les transactions qui sont douteuses.
0: Ailleurs, dans l'actualité économique, Annie, on a de nouveaux chiffres ce matin sur le marché immobilier.
6: Les ventes de logements en mai ont reculé de 5,1% par rapport au même mois l'année dernière. C'est ce que rapporte aujourd'hui l'Association canadienne de l'immobilier. Elle dit toutefois qu'il y a des signes de reprise après un printemps là, qui a été plutôt lent dans le marché. La Chambre qui rapporte par exemple, que les ventes ont quand même bondi de 5,5% si on compare mai dernier au mois précédent, une hausse là, qui est principalement attribuable à l'Ontario. Pour ce qui est des prix à l'échelle nationale, là, ils sont en baisse d'environ 4% comparativement à l'année dernière. À Toronto, on remarque une baisse des prix de 6,5% par rapport à l'année dernière, mais la baisse là, est presque nulle si on compare avril à mai. Donc, stabilisation des prix, c'est ce que la Chambre immobilière de Toronto et de la région le prédisait dans son analyse du mois de mai qui avait été publiée il y a 2 semaines. Donc, va falloir continuer de surveiller.
0: Oui, ben on surveillera ensemble. Annie Poulain est à l'économie cette semaine. Merci, Annie.
6: Je vous en prie.
0: On continue de parler Coupe du Monde, puisqu'aujourd'hui se joue un des matchs les plus attendus du tournoi jusqu'ici. Un match en tout cas très attendu pour les communautés francophones. C'est la France contre le Sénégal à 15h. Ça va se jouer du côté de New York. Et ici à Toronto, le match a beaucoup d'importance pour Rodrigue Vieira, par exemple, le cofondateur du restaurant Ganda African Street Food. Il a mis en place au restaurant une zone des fans pour les communautés africaines en particulier. Donc ça se passera dans ses restaurants sur les rues Adélaïde et Gérard. Il est avec nous ce matin. Rodrigue, bonjour. Bonjour, Rodrigue.
8: Oui, bonjour. Bonjour, oui. Vous m'entendez?
0: Oui, on vous entend. Merci beaucoup. Alors, merci d'avoir pris le temps pour nous ce matin. Bon, parlez-nous un tout petit peu de ce que vous avez pu voir jusqu'ici. Faut le dire, du côté de Ganda African Street Food, il y a eu du pain sur la planche, hein, permettez-moi le petit jeu de mots, parce que des matchs impliquant des équipes africaines, on en a vu et ça a surtout retenu l'attention, j'ai envie de dire, du monde entier. Donc, quel genre d'ambiance au restaurant?
8: Alors l'ambiance est très bonne, très festive. Les gens viennent pour célébrer ensemble, viennent pour aussi pour partager un moment chaleureux. C'est la Coupe du Monde, donc c'est toujours un moment très spécial. C'est tous les 4 ans. En plus cette année, on a cette partie qui se passe à Toronto, au Canada et à Toronto. Donc vraiment tout le monde est super excité. C'est vraiment une ambiance très très chaleureuse et très communautaire pendant toute cette période-là.
0: Mmh. Ben on a vu la Côte d'Ivoire affronter les Équateur dimanche, 1-0 pour la Côte d'Ivoire. Il y avait le Maroc face au Brésil, 1-1 samedi. Est-ce que vous avez reçu beaucoup de gens au restaurant pour ces matchs?
8: Oui, c'est surtout pour le match de la Côte d'Ivoire, on a eu du monde. Pour les prochains, je pense que ça va être encore à un autre niveau. C'était vraiment très très... Il y avait du monde et puis c'était vraiment une ambiance entre le stress, entre tout ce qui regroupe un petit peu le sport là, toutes les émotions, on passe par toutes les émotions, la peur, la joie et vraiment c'était vraiment une expérience exceptionnelle. Pour le match du Maroc, on a aussi eu de manière surprenante pas mal de Brésiliens qui sont venus au restaurant. Donc c'était un peu un échange entre les différentes communautés, c'était une expérience encore différente là.
0: Mmh. Et tout ça dans la convivialité, bien entendu. Hein. On peut être bon joueur, mais voilà, on reste sport. ok. Parlez-moi de pourquoi vous avez choisi de miser sur la Coupe du Monde en tant qu'entrepreneur. L'amour du sport, il est indéniable et je l'entends chez vous et il est là chez les partisans qui vous rendent de visite. C'est sûr et certain. Mais il y a peut-être aussi des affaires à faire. Parlez-nous un peu du point de vue d'entrepreneur en cette Coupe du Monde.
8: Bien sûr, c'est une très grosse opportunité. Comme je le disais tout à l'heure, c'est tous les 4 ans la Coupe du Monde. C'est l'événement sportif le plus suivi au monde. En tant qu'entrepreneur, en tant que restaurateur, étant installé dans le centre-ville de Toronto, on sait forcément qu'on va avoir énormément de visiteurs. Et c'est un moyen pour nous aussi, en termes de chiffres, mais aussi en termes de partage de culture. On est dans une niche en termes de restauration africaine. Et c'est aussi une opportunité pour nous de pouvoir faire découvrir notre culture à d'autres cultures, de personnes d'autres communautés. Et en termes de business, on espère vraiment que ça va, au niveau des chiffres, nous permettre aussi de passer un autre cap.
0: Mmh. Ben justement, la ville de Toronto a payé cher pour cette Coupe du Monde, le contribuable, vous et moi, on a payé cher pour cette Coupe du Monde. Et ce qu'on nous a dit, c'est que ce tournoi allait injecter économiquement, bien sûr, beaucoup de ressources, hein, que ça allait bénéficier aux entrepreneurs de la ville, notamment dans votre secteur, le secteur de l'hospitalité et de la restauration. Est-ce que vous voyez justement un petit boom économique par rapport à la même période l'année dernière? Est-ce que cette Coupe du Monde est payante pour vous en tant qu'entrepreneur?
8: Je pense qu'on pourra faire les calculs à la fin. Parce que là, c'était juste la première semaine aussi. Mmh. Donc, je pense que l'engouement se fera de fur et à mesure. De manière générale, dans les compétitions, c'est toujours un petit peu après les phases finales que les gens se mettent un peu plus dedans. Cette année, c'est un peu exceptionnel parce que c'est la première fois aussi qu'il y a 10 équipes africaines. En termes de business pour nous, vu que nous, on est obligés dans une niche, on le ressent sans vraiment que ça soit exponentiel non plus pour l'instant. Mais les plus gros matchs arrivent, donc on espère vraiment qu'à ce moment-là, on verra vraiment une très, très grosse différence.
0: Mmh, oui, d'accord. Pour vous, quel sera probablement le plus gros match d'un point de vue d'affluence là, de visiteurs au restaurant, mais aussi peut-être d'un point de vue de revenus? Est-ce qu'il y a un match en particulier que vous avez encerclé au calendrier?
8: Oui, forcément. Il y a le match Côte d'Ivoire-Allemagne qui se joue samedi. L'affrontement le plus... avec ces deux équipes, deux grosses équipes. Il y a le Sénégal qui joue également à Toronto. Il y a le Ghana, mais là on a Côte d'Ivoire-Allemagne, donc deux grosses équipes. Et je pense que ce match-là, c'est le match qui va vraiment ramener le plus de monde. On a déjà beaucoup de sollicitations pour ce match. On a déjà un petit aperçu lors du tournoi du bouclier où il y avait eu Côte d'Ivoire-Canada et oui. On avait aussi eu beaucoup de monde. Donc on pense que ce match-là va être vraiment le match, sur, en tout cas sur la première phase de compétition, où on aura le plus de monde.
0: Oui, pendant le tournoi du bouclier canadien, j'étais au BMO Field, hein, et je peux vous le dire, les Ivoiriens étaient présents, ils étaient bruyants, et ils étaient absolument au rendez-vous pour soutenir leur équipe. Vous êtes vous-même Ivoirien, n'est-ce pas, Rodrigue?
8: Tout à fait.
0: Est-ce qu'il y a des Ivoiriens qui se déplacent vers Toronto pour les matchs au stade de Toronto?
8: Énormément. Lors du tournoi du bouclier, c'était des Africains, des Ivoiriens de tout le Canada. Donc vraiment, on avait des gens qui venaient de l'Alberta, du Québec, vraiment de partout. Donc pour la Coupe du Monde, ça va être encore à un autre niveau, puisque en plus des personnes qui viennent du Canada, des autres provinces du Canada, il y aura également ceux qui viennent des autres pays, notamment des États-Unis, mais aussi de l'Europe et de l'Afrique. Donc on s'attend à avoir énormément de personnes, en tout cas dans la ville, à cette période-là, en tout cas en termes d'Ivoiriens. À partir de jeudi, vendredi, on risque d'avoir énormément de monde. Donc, pour nous, en termes de business, je pense que ça va être quelque chose qui va vraiment être marquant.
0: Mmh. Et les autres grands rendez-vous, là, qui impliquent des équipes africaines, ben, demain, RDC contre Portugal, ça, c'est un match qui va secouer Toronto. Moi, je réside dans le quartier portugais. Et, et ils sont fin prêts, hein. Et, bien sûr.
8: Les Congolais sont fin prêts aussi.
0: Ah oui.
8: ils sont chaud bouillant, avec en plus avec la victoire de la Côte d'Ivoire dimanche dernier, ça a vraiment boosté la communauté et ils veulent être la deuxième équipe. Il y a le match du Sénégal aujourd'hui, mais aussi la deuxième équipe peut-être qui pourra avoir une victoire dans cette compétition. Donc les Portugais sont chaud bouillants, mais je peux vous rassurer que les Congolais sont extrêmement chaud bouillants.
0: Ok, à suivre. Et les Sénégalais aussi, on l'imagine, pour leur match contre la France aujourd'hui. Oui, vous anticipez quoi pour le match Sénégal-France à 15h?
8: En termes de résultats?
0: Oui.
8: Ou en termes de... on va supporter l'Afrique toujours en premier lieu. Donc nous on espère une victoire du Sénégal comme en 2002. Donc

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3: Bien pour cette Coupe du monde à Toronto. Prenons le cap de l'Europe. Le président Emmanuel Macron accueille les membres du G7 à Évian, en France, cette semaine pour le 52e sommet annuel du G7 dans un contexte géopolitique très volatile, c'est le moins qu'on puisse dire. Parmi les participants, on retrouve le président américain Trump, Mark Carney, le premier ministre canadien. Il y aura également le président ukrainien, Volodymyr Zelensky. La signature imminente d'un accord de paix pour mettre fin au conflit en Iran et les enjeux de la guerre en Ukraine domine l'agenda des discussions cette semaine. Et pour en parler, on retrouve John Miller Beauvoir. Il est politologue affilié à l'Association internationale de sciences politiques. John, bonjour.
4: Bonjour.
3: Alors, ce sera décidément un G7 marqué par les conflits.
4: Ah oui, ce grand rendez-vous diplomatique présidé par la France cette année, comme vous l'avez dit, réunit les dirigeants de 7 puissances mondiales, y compris le Canada, les États-Unis, le Japon et des pays européens. Il y a eu d'autres invités spéciaux cette année, dont l'Ukraine, le Brésil, la Corée du Sud et le Kenya, par exemple. Ce sommet est largement dominé par les conflits et les bouleversements géopolitiques majeurs, ainsi que les défis économiques qui en découlent. La guerre en Iran, par exemple, ce conflit au Moyen-Orient qui affecte l'économie mondiale. Alors, les dirigeants du G7 veulent contribuer à la mise en œuvre d'un accord de paix durable pour mettre fin à la guerre et permettre la réouverture du détroit d'Ormuz, l'enjeu capital du moment. En Ukraine, les Européens vont tenter de bâtir une convergence pour poursuivre le soutien à l'Ukraine. En d'autres termes, ils essaient de convaincre le président américain Donald Trump de renforcer son appui à Kiev. Mais il y aura d'autres enjeux à l'agenda, des enjeux économiques et sociaux, dont l'approvisionnement sécurisé des minerais critiques, la lutte contre le cancer et le renforcement de l'aide au développement international.
3: Donc, quelques-uns des dossiers les plus criants de notre époque. Okay. Donald Trump arrive au sommet et il n'a pas les mains vides, il a un accord de paix sous les bras. Est-ce qu'on arrive vers la fin de la guerre en Iran?
4: Empêtré dans le bourbier iranien et affaibli politiquement par cette guerre d'usure aux conséquences néfastes pour les consommateurs américains, Donald Trump veut à tout prix trouver un accord de paix permettant la réouverture du détroit d'Ormuz. Soucieux aussi de son leadership international, il voulait se présenter au G7 avec une bonne nouvelle et dominer l'agenda des discussions. Et l'accord de paix en question, temporaire dans sa nature, on parle de 60 jours, devrait être signé vendredi à Genève et devrait acter la fin des hostilités, y compris au Liban, permettre la réouverture du détroit d'Ormuz en échange de larges concessions en faveur du régime iranien, levée des sanctions, libération de fonds gelés, on parle de plusieurs milliards de dollars, et aussi un échéancier très vague et laxiste sur le programme nucléaire et balistique iranien.
3: Mais il y a quand même des inquiétudes sur le respect dans la durée d'un éventuel accord. Qu'en pense le régime israélien?
4: Lésé et exclu du processus, certains officiels israéliens émettent des réserves et déplorent des concessions trop généreuses à l'Iran, ce qui met en doute leur engagement ferme à le respecter, notamment au Liban, où ils continuent de positionner leurs forces d'ailleurs. Le président américain exprime ouvertement son impatience et ses frustrations envers les autorités israéliennes suspectées de vouloir torpiller l'accord de paix. Et les autorités iraniennes, pour leur part, pensent avoir renforcé leur influence stratégique dans la région en forçant les Américains à accepter un accord très favorable au régime des Mollahs. Les Européens, pour leur part, mettent de l'avant leur expertise en déminage qui est nécessaire à la sécurisation et la réouverture du détroit d'Ormuz et souhaitent un engagement ferme de la part des protagonistes à respecter l'accord. Mais il faut dire que la version officielle de cet accord n'a pas encore été publiée. Donc voilà, on a des bribes d'informations, mais on n'a pas la version officielle.
3: Oui, c'est ça, on reçoit des informations au compte-gouttes, avec pas des fuites, mais des commentaires, surtout qui nous arrivent de différents leaders. D'accord, et tout ça sur fond de Coupe du Monde, John, est-ce qu'il y a lieu de parler d'une géopolitique du football, surtout pour l'édition 2026?
4: Ouais, cette grande compétition internationale est un outil de soft power, qu'on dit, utilisé par les États pour redorer leur image et se projeter à l'international. Mais il faut dire que la magie du football a cette capacité

0: de réunir les nations. Hein. Il faut dire que le Mexique, le Canada et les États-Unis sont les co-organisateurs de la Coupe du Monde alors qu'ils sont en pleine guerre commerciale. Et il faut dire aussi que l'équipe iranienne est en train de disputer des matchs aux États-Unis en pleine guerre en tête de nation, en dépit de certaines contraintes. Et il faut dire aussi que la politique migratoire drastique des États-Unis a quand même contrarié la fête, car beaucoup de supporters et officiels n'ont pas pu faire le déplacement pour assister au match. La Coupe du Monde est éminemment politique.
1: Oui, c'est ce qu'on voit ces jours-ci. Bah, d'ailleurs, on a encore de l'action aujourd'hui avec la France contre le Sénégal, l'Irak et la Norvège et l'Argentine qui va croiser le fer avec l'Algérie plus tard à 21h, heure de Toronto. John, merci beaucoup. On va se retrouver très prochainement. On se dit à bientôt.
0: Merci beaucoup. À très bientôt.
1: Au revoir. C'est notre chroniqueur en politique internationale, John Miller-Beauvoir. Il est politologue affilié à l'Association internationale de sciences politiques.

0: Un petit extrait de la chanson officielle du Canada pour la Coupe du Monde 2026, Nora Fatehi et VJ Dream avec Sir Sir. Maintenant, dans la salle de nouvelles, on retrouve Lunan Charpentier qui surveille l'actualité locale pour nous. Mettons de côté peut-être la Coupe du Monde quelques instants. Il y a un don qui ira jusqu'à 50 millions de dollars, Lunan, qui pourrait permettre de revitaliser le parc Queen's Park Nord.
1: Oui, un don de la famille Weston et il devrait entre autres permettre la construction d'un petit café et toilette à l'arrière de l'Assemblée législative de l'Ontario. Le comité de l'infrastructure de Toronto a donné son accord la semaine dernière à la nouvelle vision proposée par les fonctionnaires pour la revitalisation de cet espace. Cette vision doit désormais obtenir l'appui du conseil municipal et puis une fois approuvée, bien Toronto signera un accord de don avec la famille Weston.
0: Puis certains matchs de la Coupe du Monde ont enregistré jusqu'à plusieurs centaines de sièges inoccupés cette année.
1: Oui, selon les chiffres de la FIFA, seulement 5 des 12 premiers matchs du tournoi ont affiché complet. Chacun de ces matchs s'est déroulé dans un stade différent puisque la Coupe du Monde se tient dans 16 villes hautes cette année. La FIFA a mis les billets en vente par vagues successives et gère sa propre plateforme officielle de revente. Des billets sont toujours disponibles pour le prochain match au stade BMO de Toronto.
0: Oui, d'accord. Et ce sera le Panama contre le Ghana. Oui, tout un match qui vous attend au stade de Toronto demain soir à partir de 19h. On écoute à nouveau Nora Fatehi et VJ Dream.

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4: L'Ukraine au cœur des discussions du sommet du G7, le Canada annonce de nouvelles sanctions contre la Russie. Donald Trump vante son accord avec l'Iran qu'il qualifie d'équitable.
5: But we have a deal that's a fair deal, that's a good deal.
4: Et les manifestants indignés marchent dans les rues de Montréal pour dénoncer les allégations de racisme de la part de policiers.

0: Bonjour, ici Marie-Michèle Bordua. Bienvenue à ce Radio-Journal. Les conflits internationaux sont à l'ordre du jour au sommet du G7 qui se déroule à Évian dans les Alpes françaises. Guerre en Iran, conflit en Ukraine, plusieurs dirigeants espèrent relancer des négociations en vue d'un cessez-le-feu entre Kiev et Moscou. Nous joignons sur place notre envoyé spécial Laurence Martin. Laurence, tout le monde semble mettre les gants blancs avec Donald Trump.
1: Oui, c'est le cas du chancelier allemand qui avait critiqué dans le passé l'intervention américaine au Moyen-Orient, parlant d'une humiliation pour les États-Unis, et qui aujourd'hui est arrivé avec un chandail de soccer avec le numéro 47 dessus, parce que M. Trump, c'est le 47e président des États-Unis. Donc, il lui a offert ce chandail comme si le chancelier tentait de vouloir se faire pardonner. Alors, tout ça s'est produit au tout début d'une session de travail sur l'Ukraine. Volodymyr Zelensky était présent d'ailleurs avec des leaders européens, mais aussi le Canada, qui aimerait bien relancer un processus de négociation directe entre Kiev et Moscou, convaincre Donald Trump aussi d'afficher son soutien au président ukrainien face à Vladimir Poutine. Alors, on peut écouter M. Carney qui a annoncé de nouvelles sanctions contre la Russie et M. Trump.
2: And the tide is turning as expected. Ukraine will win.
3: Look, Russia should make a deal. Russia's lost tremendous amounts of people.
1: Alors, M. Carney qui dit que le vent est en train de tourner, que l'Ukraine va l'emporter. Le président américain lui affirme que la Russie devrait signer un accord, que le pays a déjà perdu beaucoup d'hommes sur le terrain. Il dit d'ailleurs qu'il va parler à M. Poutine plus tard cette semaine, donc peut-être un signal encourageant.
0: Et Laurence, est-ce que le Canada va réussir à faire avancer son dossier commercial avec les États-Unis?
1: Mais c'est sûr que les Américains sont très préoccupés par la situation en Iran, donc ça ne laisse pas beaucoup d'espace pour d'autres dossiers. Pour l'instant, il n'y a pas de bilatéral prévu entre M. Trump et M. Carney, mais le ministre Dominique Leblanc et Jamieson Greer doivent se rencontrer à Évian plus tard aujourd'hui.
0: À voir, Laurence Martin, à Évian, justement. Merci.
1: Je vous en prie.
0: Le président américain continue de vanter par ailleurs son accord avec l'Iran, même si les détails ne sont pas encore rendus publics. Donald Trump prévoit d'étendre le cessez-le-feu de 60 jours, le temps de mener des négociations plus approfondies. Nous en parlons avec notre correspondant à Washington, Louis Blouin. Louis, le président américain parle d'un accord équitable.
4: Et qui devrait être couronné de succès, selon lui. Il répète que la priorité demeure la même, que l'Iran n'obtienne jamais l'arme nucléaire. Selon le vice-président américain, le protocole d'entente tient sur environ une page et demie. Il prévoit que des inspecteurs de l'Agence internationale de l'énergie atomique retournent en Iran. L'échéancier n'est pas précisé. Dans une entrevue, J.D. Vance a expliqué que les États-Unis et l'Agence vont aider l'Iran à détruire son stock d'uranium hautement enrichi. L'administration Trump tente activement de contrôler le récit narratif autour de l'accord. Le président a nié toute participation américaine, par exemple, à un fonds de reconstruction de 300 milliards de dollars pour l'Iran. On écoute le président.
5: We are not investing any money in Iran, by the way. That rumor got out there yesterday. It was ridiculous.
4: Nous n'allons pas investir en Iran, a-t-il déclaré. C'est une rumeur ridicule, selon lui. Le vice-président américain a évoqué une participation des pays du Golfe à ce fonds.
0: Il faut dire, Louis, que les questions les plus épineuses restent toujours à être négociées.
4: Par exemple, quel sera l'avenir du programme nucléaire iranien? Qu'en est-il du programme de missiles aussi de Téhéran, dont l'administration américaine ne parle plus beaucoup dernièrement? Qu'en est-il de la levée des sanctions américaines et des avoirs gelés de l'Iran? Et finalement, il y a des questions sur la circulation dans le détroit d'Ormuz. Donald Trump a déclaré qu'il n'y aurait pas de péage, mais un responsable iranien a évoqué des frais pour les navires de passage. Le président a beau dire que la prochaine étape des négociations sera la plus facile, mais les détails qui doivent être négociés sont très complexes.
0: Merci, Louis.
4: Je vous en prie.
6: Police partout!
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6: Police partout!
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0: Ce que vous entendez, ce sont des centaines de manifestants qui se sont rassemblés hier soir devant un poste de police du service de police de la ville de Montréal à Montréal-Nord pour dénoncer les gestes racistes et haineux qui auraient été commis par des policiers. Deux d'entre eux ont été suspendus, 14 ont été réaffectés à d'autres tâches. Jean-Philippe Robillard fait le point avec nous ce matin. Jean-Philippe, les manifestants ont voulu dénoncer ces gestes et démontrer leur solidarité.
8: Oui, Marie-Michel, ils étaient entre 400 et 500 personnes à manifester leur colère, leur indignation devant le poste de police de Montréal-Nord en début de soirée. Hier, les manifestants qui ont scandé différents slogans pour dénoncer la situation, on l'a entendu, pour dire aux policiers, pour dire aux autorités qu'ils en ont assez des gestes haineux et racistes. On écoute quelques-uns des manifestants.
9: C'était vraiment choquant de savoir que c'est quelque chose qui s'est passé dans l'arrondissement dans lequel je me retrouve. dans laquelle j'ai grandi.
10: Je suis ici aussi pour prouver que le racisme systémique existe bel et bien.
11: C'est déjà un commencement parce que ça a été dénoncé, ça a été vu. Je pense qu'on s'en va vers une direction qu'on attendait depuis longtemps.
8: Il faut mentionner que tout s'est déroulé dans le calme, là, malgré la colère des citoyens.
0: Et en parallèle, Jean-Philippe, la mairesse de Montréal et les partis d'opposition à l'Assemblée nationale réclament la tenue d'une enquête publique.
8: Oui, même si le ministre de la Sécurité intérieure, Yann Lafrenière, va nommer un observateur indépendant pour suivre les différentes étapes de l'enquête qu'a lancée la police de Montréal dans cette affaire, eux, ils veulent plus, ils veulent une enquête publique, ce que n'écarte pas le ministre Lafrenière si l'enquête menée par le SPVM ne permet pas de faire toute la lumière sur les événements. On écoute ce qu'a dit la première ministre du Québec, Christine Fréchette, à mon collègue Patrice Royer.
12: Je veux voir là, ce que révéleront les enquêtes qui sont en cours actuellement. Est-ce que ça va mettre tout en lumière? Est-ce qu'il faudra aller plus loin? On va voir où ça nous mène. En même temps, je sais que Fadi Daguerre met tous les efforts requis pour changer la culture organisationnelle. Puis il y avait un certain nombre de succès, mais là, manifestement, c'est pas suffisant.
0: Dossier donc qui est loin d'être terminé. Merci, Jean-Philippe.
8: Merci, au revoir.
0: L'ex-ministre de la Santé du Québec, Christian Dubé, estime que la CAQ a renoncé à ses principes dans ses négociations avec les médecins l'automne dernier. C'est ce qu'il a affirmé dans une entrevue accordée à Patrice Roy. L'ancien ministre qui a quitté l'Assemblée nationale pour la dernière fois vendredi en tant que député indépendant s'était fait discret depuis sa démission fracassante. Christian Dubé continue de croire que la population peut mieux être servie en matière de santé.
13: Je pense qu'on a abandonné des principes. De trouver une façon de prendre 100% de la population en charge. Et ce qui me déplaît le plus, c'est que les Québécois ont l'air d'avoir abandonné l'espoir que c'est réglable. Les Québécois ne sont pas bien servis. Ça, là, c'est pas acceptable.
0: Il souhaite que celui ou celle qui reprendra le ministère de la Santé dans le prochain gouvernement établisse un meilleur rapport de force. L'entrevue complète de Christian Dubé avec Patrice Roy sera notamment diffusée en fin de journée sur Ici RDI. Le plus récent bilan routier de la Société d'assurance automobile du Québec qui vient d'être dévoilé révèle que les jeunes et les aînés sont surreprésentés parmi les victimes d'accidents de la route. Les jeunes représentent 8% des détenteurs de permis, mais 12% des accidents mortels. Chez les aînés, on compte 19 morts de plus que l'an dernier. En 2025, 371 personnes ont perdu la vie sur les routes du Québec. Ottawa a suspendu la validité d'un certain nombre de certificats de citoyenneté canadienne délivrés à des personnes qui l'ont réclamé et obtenu en invoquant la présence d'un ancêtre canadien. Valérie Gamache est à Ottawa. Valérie, Immigration, Réfugiés et Citoyenneté Canada ordonne une restitution des certificats en attendant un réexamen des dossiers?
14: Oui, c'est que depuis décembre dernier, la nouvelle loi sur la citoyenneté permet aux Canadiens nés hors du pays de transmettre automatiquement leur citoyenneté à leurs enfants nés à l'étranger, et ce, au-delà de la première génération, comme c'était le cas avant. Il y a donc plus de 4000 personnes à travers le monde, dont la moitié sont aux États-Unis, qui ont reçu des certificats de preuve de citoyenneté par filiation à la suite de l'adoption de la loi. Mais le gouvernement fédéral a soudainement suspendu un certain nombre de certificats de citoyenneté. L'avis a été envoyé par courriel samedi à bon nombre de personnes qui avaient postulé avec succès et obtenu ces certificats en raison d'un ancêtre canadien. Immigration, Réfugiés et Citoyenneté Canada leur ordonne maintenant de retourner le certificat en attendant un examen de leur dossier. Le ministère n'a pas fourni plus d'explications, si ce n'est qu'on leur précise qu'ils n'ont peut-être pas droit à la citoyenneté. Il faut dire que depuis le changement de la loi, les délais de traitement pour les demandes de certificats de citoyenneté ont considérablement augmenté, passant de 5 à 15 mois.
0: Valérie Gamache à Ottawa, merci.
14: Au revoir.
0: Et un mot en terminant pour vous mentionner que le chef du Parti libéral du Québec, Charles Milliard, doit dévoiler aujourd'hui son plan en matière de langue française. La formation souhaite modifier la loi 96 sur la langue officielle si elle est portée au pouvoir en octobre. Charles Milliard veut alléger notamment le fardeau des entreprises et étendre la période de grâce accordée aux nouveaux arrivants. Voilà, c'était le Radio-Journal. Bonne journée sur notre antenne.

0: Bienvenue à l'émission, re-bienvenue si vous étiez là avant le Radio Journal. Je m'appelle Nicolas Haddad et merci d'être avec nous ce matin. Ah, il n'y a pas deux matins pareils. On va aller jeter un petit coup d'œil aux routes de Toronto et à la météo dans quelques instants avant d'aller faire le tour des dossiers qu'on vous présente au cours des prochaines minutes. Ne vous en faites pas, on va parler Coupe du Monde, bien entendu, jour numéro 6 du tournoi avec les groupes I et J en action aujourd'hui. Maintenant, sur les routes, c'est compliqué. Pour ceux qui prennent la Don Valley Parkway ce matin, ce ne sera pas du tout facile. On a des problèmes dans les deux sens. C'est d'abord sur la DVP direction sud qu'on a vu une collision plutôt ce matin autour de 7h20. Deux véhicules qui sont entrés en collision dans la voie de gauche. Il n'y a pas de blessures qui ont été rapportées par la police de Toronto pour l'instant, mais elle nous dit qu'une personne a été arrêtée pour conduite en état d'ébriété. C'est des retards très importants. Ce matin, si vous regardez vos cartes interactives, c'est complètement dans le rouge sur la DVP. Aujourd'hui, pensez à utiliser une autre voie pour vous rendre au centre-ville de Toronto. Et pour ceux qui sont sur la Gardiner, qui tournent et qui veulent prendre la DVP direction nord, il y a un autre accident qui est survenu quelques minutes après le premier. On a donc des rapports de la police de Toronto qu'un bus de Go Transit a été impliqué dans une collision. Il y avait des passagers à bord du bus au moment de la collision selon la police de Toronto. Les passagers sont en train d'être transférés vers un autre bus. Il n'y a pas de blessures graves pour l'instant, mais là aussi, ça cause un méchant ralentissement sur la Don Valley direction nord. Donc la DVP dans les deux sens est très, très embêtée ce matin. Songez à prendre une autre voie si ça fait partie de votre trajet matinal. C'est le cas hein, pour des dizaines de milliers de Torontois. À l'autre côté de Toronto, on a des problèmes à l'intersection de Old Western Road et de l'avenue Rockwell ce matin avec un véhicule qui aurait foncé dans un poteau électrique avant de finir sur son côté. On n'est pas au courant de blessures pour l'instant, mais là aussi, à la hauteur de Old Western Road et de Rockwell, il y a des retards importants et la police de Toronto nous prévient qu'il faudrait emprunter d'autres routes pour se rendre à destination si ça fait partie de votre trajet ce matin. Maintenant, pour la météo, j'ai 17 degrés, des ressentis autour de 19 en matinée. On va se rendre jusqu'à 23 degrés, humidex 25 cet après-midi, avec une journée vraiment en deux temps. D'abord, un avant-midi bien ensoleillé, mais on verra les nuages approcher et rendus à midi. On va surveiller un 40% de chance d'averse pour l'après-midi. Donc, ça se concentre entre midi et 17h, ce risque de pluie. Il y a un risque d'orage également, selon Environnement Canada. Tout ça va se calmer en soirée, mais à partir de minuit, c'est un retour des précipitations. On va accumuler quelques millimètres de plus avant mercredi matin. Maintenant, au menu de l'émission pour ces 50 prochaines minutes, allons retrouver Julien Salquillo, notre réalisateur à Il n'y a pas deux matins pareils. Salut Julien.
1: Bonjour Nicolas.
0: Au menu, on va s'intéresser à des événements qui se ressemblent et qui se sont multipliés ces derniers jours, qui impliquent des décès ou des blessures de policiers.
1: Mais des morts tragiques hein, pour les familles, pour le corps policier aussi, qui se succèdent en effet. Certains y voient déjà une tendance, sauf que c'est peut-être un peu plus complexe que ça. Des cas comme celui qu'on apprenait hier, par exemple, où un policier a été blessé en même temps qu'il a ouvert, lui, le feu sur un suspect de 12 ans. Ça nous montre que tout ça n'est pas noir et blanc, qu'il y a beaucoup de nuances qu'il faut prendre en compte. On va voir dans quelques minutes avec nous Justin Fichet, professeur titulaire en criminologie à l'Université d'Ottawa, qui justement insiste sur les nuances, donc il faut garder en tête. Et puis, on parlera aussi, évidemment, j'allais l'oublier, mais comment peut-on l'oublier, de la Coupe du Monde, puisque c'est quand même notre sixième jour de Coupe du Monde. Et on a eu un peu plus tôt un restaurateur qui organise des séances de visionnement là pour les communautés africaines. Évidemment, aujourd'hui, le Sénégal joue, donc ce sera une journée fort occupée dans son restaurant. Rodrigue Vera, qu'on réécoutera dans cette troisième heure de l'émission.
0: Oui, il était avec nous un peu plus tôt aujourd'hui. Je le disais, les groupes I et J en action en cette sixième journée de Coupe du Monde. Les trois matchs d'aujourd'hui, ils vont tous se jouer aux États-Unis. On verra la France affronter le Sénégal à 15h, l'Irak se mesurer à la Norvège à 18h et l'Argentine croiser le fer avec l'Algérie à 21h. Mais il n'y a pas que le sport dans la vie. Katia Saint-Jean est avec nous pour nous changer les idées, notre journaliste culturelle. Salut Katia.
2: Salut Nicolas.
0: Alors ce matin?
2: Ce matin, on va parler du festival Luminato qui se déroule toujours à Toronto jusqu'à la fin du mois de juin. Donc, on rappelle, Luminato, c'est un festival des arts de la scène, donc théâtre, danse, cirque, cirque, opéra, musique et j'en passe. Et aujourd'hui, on parle du spectacle 10 Days in a Madhouse, 10 jours dans un asile, qui est présenté dans le cadre du festival. C'est un nouvel opéra. Donc, on va aller comprendre un peu ce que ça représente sur scène. Et on fait un petit détour aussi au Musée des Beaux-Arts de l'Ontario alors qu'on présente le travail d'un artiste italien. C'est la première fois qu'il expose au Canada. Il nous propose quelque chose d'extrêmement différent en art contemporain. Donc, on va en discuter ensemble.
0: Oui, très bien. Merci, Katia. On va se retrouver dans quelques minutes. Lounane Charpentier garde un œil sur l'actualité régionale pour nous ce matin. Lounane, en immobilier, les ventes de propriétés canadiennes bondissent après un début de printemps plutôt lent.
3: Oui, c'est ce que révèlent les dernières données de l'Association canadienne de l'immobilier. Les ventes résidentielles enregistrées ont augmenté de 5,5% d'avril à mai à l'échelle nationale, bien que la hausse soit principalement attribuable à l'Ontario. Il s'agit du premier mois de 2026 où l'on observe une dynamique haussière significative de la demande globale. Selon l'association, cela suggère que le remboursement de la TVH sur les constructions neuves n'a que brièvement détourné l'attention des acheteurs du marché des propriétés existantes.
0: Oui, toujours dans le grand monde immobilier, une maison de Leaside, donc dans le nord-est de Toronto, est inoccupée depuis environ 6 ans et des habitants du quartier commencent à s'impatienter.
3: Oui, selon les registres immobiliers, la maison située sur le chemin Laird a été vendue en 2020, mais personne n'y vit depuis. Des travaux ont finalement été entrepris en 2025 pour la transformer en immeuble à logements multiples, mais son état continue quand même de se détériorer. Les voisins sont exaspérés par la lenteur des travaux. Selon la Fédération des associations de résidents du nord de Toronto, c'est un problème récurrent. Elle encourage les gens à communiquer avec la ville pour signaler ce genre de situation.
0: Oui, d'accord. Merci beaucoup, Lounane. C'est vrai hein, que moi aussi, dans mon quartier, il y a un bâtiment et on se demande si les choses vont avancer, mais rien ne bouge plus depuis plus d'un an. Est-ce que vous aussi, vous avez dans votre quartier, comme ça, un chantier qui semble ne pas avancer? Envoyez-nous un petit message via la bulle de conversation dans l'application audio. Ça nous fera plaisir de vous lire et de vous répondre. Il est 8h17. 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La semaine dernière, la communauté torontoise a été ébranlée par la mort du policier Marc Pinizzotto. Il a été abattu dans le nord-ouest de la ville alors qu'il participait à une enquête liée à des fusillades majeures, notamment contre des synagogues de la région et le consulat américain à Toronto. Son décès est survenu quelques jours après que l'agent Tarun Bali de la police provinciale de l'Ontario a été percuté et tué par un véhicule dans le nord de l'Ontario. Puis, pas plus tard qu'hier matin, dans le secteur de East York, un enfant de 12 ans au volant d'une voiture volée a été blessé et a blessé un policier de Toronto en tentant de fuir. Au cours de l'altercation, le policier a tiré à plusieurs reprises sur le jeune conducteur qui a été soigné pour des blessures ne mettant pas sa vie en danger. Quand plusieurs événements semblables se suivent de près, on aurait facilement envie d'appeler ça une tendance. Mais pour démêler les faits et aller au-delà des premières impressions, on va recevoir ce matin Justin Pichet. Il est professeur titulaire en criminologie à l'Université d'Ottawa et l'auteur d'une étude qui porte justement sur les décès d'agents de police en service à travers le Canada. Justin, bonjour.
4: Bonjour.
0: C'est un plaisir de vous retrouver. Alors, avec le meurtre du constable Pinizzotto jeudi dernier et l'officier blessé hier à East York par un adolescent, on pourrait facilement avoir l'impression que les policiers sont plus en danger que d'habitude. Vous avez les chiffres et vous avez étudié leur évolution au fil des dernières années. Qu'est-ce que les chiffres nous disent réellement?
4: Je pense juste pour commencer, je tiens à présenter mes condoléances à la famille, aux amis puis aux collègues de Tarun Bali et Marc Pinizzotto, ainsi qu'aux communautés touchées par ces incidents. Aussi préoccupant que sont ces incidents, une série de décès ne constitue pas nécessairement une tendance, comme tu viens de le dire, ou une vague. Puis il faut garder à l'esprit certains faits. Les décès des policiers en service ont été tant en termes de moyenne annuelle ou de taux, généralement moins nombreux ces dernières années qu'ils l'ont été historiquement depuis 1962. En même temps, les années 2022 et 2023, où cinq policiers ont été tués, ça, c'est le résultat d'actes intentionnels. Ça, c'est supérieur à la moyenne qui est autour de 3, mais c'est comparable au pic de courte durée observé dans les années 2000 et au milieu des années 1980. Donc, pour le moment, pour cette année, nous sommes sous la moyenne, puis espérons que cela demeure le cas, mais l'année est encore jeune. Mais si on regarde aux statistiques de façon plus globale, durant les dernières 64 années pour lesquelles on a des bons chiffres, on peut voir que les années 1960, les années 1970, puis les années 1980, les taux de décès, puis le nombre de décès de policiers était beaucoup plus haut qu'ils sont en ce moment.
0: C'est extrêmement intéressant parce que c'est autant une question de langage qu'autre chose. Je trouve la notion de vague de violence très intéressante. Vous avez nommé donc les années 2022 et 2023 et je peux rappeler par exemple les décès des constables Hong, Russell, le décès de Jeffrey Northrop également, le policier ouais. tué au centre-ville de Toronto. Quelle est la différence entre un regroupement d'événements similaires et ce qu'on appellerait scientifiquement une tendance?
4: Ouais, une tendance ou une vague, ça serait s'il y avait plusieurs décès, puis il y aurait comme que ça continuerait pendant plusieurs années. Mais on sait, par exemple, en 2024-2025, il y a eu aucun décès de policiers. Donc, qu'est-ce qu'on voit? C'est comme une courte pic ou quelque chose de courte durée, mais c'est pas quelque chose qui continue de monter ou continue d'être haut année d'année comme on l'a vu dans les années 1960-70 puis le début des années 1980. Qu'on pourrait dire en anglais un cluster, mais c'est pas quelque chose qui est durable.
0: Après donc des événements similaires, donc comme ceux de cette semaine, on a vu dans l'espace d'une seule semaine, on a vu 3 événements où la vie de policiers a été mise en danger. Dans 2 des 3 cas, il y a eu décès de policiers. On serait pas surpris d'entendre des discours assez prévisibles, hein, des politiciens nous rappeler les risques que courent les policiers, des risques qui sont réels. Les associations policières qui vont justement militer pour une plus grande sécurité des policiers, est-ce que ça pourrait ressembler à un resserrement des règles de cautionnement ou des peines plus dures? C'est cohérent avec le discours qui est assez fort sur la loi et l'ordre qu'on entend de la part, par exemple, du gouvernement de Doug Ford. Est-ce que vous pensez que ce type de discours de renforcer les mesures visant à protéger les policiers, est-ce que vous pensez que c'est approprié compte tenu de ce à quoi on assiste?
4: Moi, je pense aussi on va entendre des appels pour des sentences plus dures, un traitement plus dur des jeunes, les incidents dont on vient de parler, puis d'autres types de renforcement, par exemple une hausse de la militarisation de la police, puis plus de licence sociale si on veut pour des méthodes policières plus agressives. Mais si on regarde au décès en 2022, en 2023, cette année, la moitié de ces décès de policiers ont été dans des cas où il y a eu un déploiement d'une équipe d'intervention d'urgence ou une entrée dans un logement sans frapper à la porte, une course-poursuite. Donc, 12 décès, résultant d'actes intentionnels, la moitié dans des contextes de méthodes policières agressives. Je pense les responsables de la police devraient examiner le lien entre les pratiques policières plus agressives puis les décès de police en service, ainsi que les 872 décès de citoyens impliquant des policiers et accompagnés d'un recours à la force depuis 2000, recensé par Tracking Injustice la semaine passée, une initiative de l'Université Carleton à Ottawa, puis de déterminer si ces pratiques conduisent à une escalade aux conséquences mentales plutôt qu'un apaisement des situations. Je pense les leaders de police disent on a besoin de plus de ressources, plus de méthodes policières plus agressives, je pense qu'ils vont peut-être se retrouver dans une situation où ça cause plus de violence contre la police, puis plus de violence contre les citoyens, puis c'est pas quelque chose qu'on veut.
0: Je note avec beaucoup d'intérêt cette corrélation que vous faites entre les méthodes d'intervention plus agressives et les décès de policiers. Et comme vous l'avez dit, donc ce sera au corps policier d'examiner cette corrélation-là. Vous avez aussi, je pense très justement, rappelé que il y a un grand nombre de citoyens qui sont tués lors d'interventions policières et que ce nombre dépasse de loin le nombre de policiers morts en service. Évidemment, chaque cas est à prendre au cas par cas et à ses réalités, mais de façon générale, et on va terminer là-dessus, comment est-ce qu'on peut rééquilibrer le débat pour assurer la sécurité de tout le monde, tant des citoyens qui peuvent être des criminels, mais aussi des agents de la paix?
4: Je pense qu'il faut reconnaître que la police sont appelés de plus en plus de gérer plusieurs situations, problèmes dans nos communautés. Des problèmes souvent liés à des troubles de santé mentale ou des problèmes où évidemment on n'a pas investi assez dans nos jeunes. Quand on fait pas ces investissements-là en amont du système, la police qui reçoit toujours leur hausse budgétaire, c'est eux qui sont souvent prise en charge de ces situations-là, puis c'est pas nécessairement une bonne idée. Donc, il faut investir dans nos communautés, puis si on le fait pas, les polices sont pris avec ces situations-là, puis trop souvent, c'est les gens qui perdent leur vie.
0: Justin, merci beaucoup d'avoir pris le temps pour nous ce matin. À une prochaine fois.
4: OK, merci, bye.
0: Merci à vous. Justin Piché est un professeur titulaire en criminologie à l'Université d'Ottawa et il est l'auteur d'une étude qui porte justement sur les décès d'agents de police en service à travers le Canada. Maintenant, détour au Musée des Beaux-Arts de l'Ontario. On va découvrir, Katia, le travail de l'artiste italien Diego Marcon.
2: Oui, lui qui présente sa toute première exposition au Canada. Diego Marcon qui crée des courts films qui mélangent animation, scénographie, robotique, travail de prothèse et images de synthèse pour vraiment nous transporter dans des univers loufoques. Il s'inspire de genres traditionnels qui puisent beaucoup dans la théâtralité comme la comédie musicale, les films d'horreur, le dessin animé et l'opéra italien. Et au Musée des Beaux-Arts de l'Ontario, le résultat de tout ça, c'est l'exposition Diego Marcon The Bubble Boy. Le titre fait référence à un tableau de l'artiste ontarien Paul Peel qui a été créé en 1884. Paul Peel qui était spécialiste de portraits sentimentaux de l'innocence enfantine. Et c'est lors de son voyage au Canada en 2025 que Marcon a découvert pour la première fois ce tableau de Peel. Lui qui visitait la Géo et il a rapidement réalisé qu'il avait des liens étroits avec les thèmes de ses œuvres et le thème de cette œuvre de Peel. Il a donc choisi de mettre ensemble quatre de ses films qui ressemblent un peu à ce travail-là pour les mettre en relation avec l'œuvre The Bubble Boy. Des films qui oscillent entre réconfort et tension extrême, transformant le familier et le confortable en quelque chose d'assez troublant.
0: Mmh. Et pendant que vous écoutez, Katia, je suis allé regarder ce tableau de Paul Peel, The Bubble Boy. Il est formidable et plus on le regarde, plus on se perd dedans. Alors, dans chacun des films de Diego Marcon, on retrouve un personnage principal qui est justement, comme dans les tableaux de Paul Peel, un enfant.
2: Exactement. Donc, les thèmes de l'enfance qui prennent un peu leur place, hein, la place principale dans ses œuvres. Mais dans le travail de Marcon, l'enfance prend tout un autre sens parce que souvent, on représente l'innocence, l'émerveillement, la joie chez l'enfant. C'est du moins ce que fait Paul Peel. Mais les films de Marcon introduisent un registre un peu plus angoissé et vulnérable. Par exemple, dans la mini-comédie musicale The Parent's Room qu'on voit en ce moment à la Géo, on met en scène des acteurs humains rehaussés de prothèses et d'images de synthèse. Ça crée une image qui semble artificielle, mais qui est étrangement vivante et familière. C'est une famille, notamment deux enfants, qui racontent une série d'événements qui a mené à leur meurtre et au suicide de leur père, coupable du crime. Dans la prochaine pièce, on voit le film Doll, où deux taupes comptent et recomptent avec obsession des chiffres dans leur terrier, sans cesse perturbés par la toux sifflante de leur enfant malade et souffrant dans la pièce d'à côté. Une fois de plus, quelque chose d'extrêmement différent dans un endroit d'une maison, dans un endroit familier, mais avec un enfant qui vit quelque chose de difficile. Et finalement, dans le mini-film Crapfen, qui est le plus récent film de Marcon, on voit une comédie musicale surréaliste qui se déroule dans une chambre d'enfant où toutes les couleurs sont très, très vives et il y a un jeune qui se fait un peu tourmenter par son garde-robe. Donc, une paire de gants, un foulard, un pantalon, un chandail. Tout ce qui tente de convaincre le jeune à manger des pâtisseries. Donc, trois univers extrêmement surréalistes, mais qui sont cadrés dans la réalité d'un lieu familial et cadrés dans une réalité où les enfants vivent des expériences un peu moins roses. Tout est très bien orchestré, malgré le fait qu'on est dans un univers assez particulier. Jusqu'à la pièce physique où on se retrouve à la Géo. C'est du tapis au sol, des rideaux sur le mur. On se sent un peu dans le salon de notre grand-mère et cette atmosphère-là, très calme, est très bien juxtaposée à ces films dérangeants que l'on regarde. C'est intéressant et je respecte vraiment le Musée des Beaux-Arts de l'Ontario d'avoir fait le choix de présenter le travail de Marcon qui a une vision très particulière de l'art contemporain. C'est pas pour tout le monde, mais c'est sans doute très intéressant alors qu'on s'éloigne même de la présentation traditionnelle de la galerie d'art ici. Donc, si ça vous intéresse, l'exposition Diego Marcon, The Bubble Boy, c'est à voir jusqu'au 4 octobre.
0: Merci beaucoup, Katia, et bonne visite. 8h32. C'est l'heure de vos nouvelles. On retrouve Lunane Charpentier pour faire le point. Lunane, un parc de Mississauga pourrait porter le nom de l'agent de police Marc Pinizzotto.
3: Oui, les membres du conseil municipal se prononceront aujourd'hui sur une proposition de rebaptiser le parc Indian Gate près de la maison où a grandi M. Pinizzotto en l'honneur du policier. L'agent était un membre d'une escouade d'urgence de la police de Toronto qui a été tué lors d'une intervention policière la semaine dernière. L'homme de 43 ans était le père de deux adolescents et un vétéran des forces policières depuis 18 ans. La police a dit qu'un homme de 19 ans sera accusé de meurtre prémédité relativement à sa mort.
0: Puis, trois jours après la mort de cinq enfants dans un accident de la route, la communauté est en deuil.
3: La police poursuit son enquête sur les causes de la collision survenue vendredi au nord-ouest de Waterloo. Mais pour l'instant, bien des questions restent sans réponse. Magali Lévesque a préparé ce qui suit.
5: There was a deep sense of shock.
6: Des membres de la communauté, dont la pasteur Cara Carter, sont encore sous le choc. L'accident mortel survenu vendredi qui a coûté la vie à cinq enfants d'une même famille les touche de près.
5: Yeah, our hearts are extremely heavy.
6: Nous avons le cœur lourd, dit-elle. La PPO lance d'ailleurs une campagne de 7 jours, Arrête, regarde, vie, qui vise à sensibiliser la population aux accidents de la route aux intersections. La police partagera notamment sur ses réseaux sociaux des messages pour rappeler aux gens l'importance d'être vigilants sur les routes. Selon elle, le quart des 5000 collisions de véhicules à moteur enregistrées entre 2021 et 2025 ont lieu à des intersections routières comme celle survenue vendredi. Le directeur du département de génie civil à l'Université Carleton, Yasser Hassan, n'est pas surpris de ces chiffres.
7: More decisions are typically done by the road users. More mistakes.
6: C'est aux intersections que la majorité des décisions sont prises et que des erreurs peuvent survenir, dit-il. L'état des 6 autres victimes de l'accident, dont les parents des 5 enfants, n'a toujours pas été divulgué par les autorités. La police dit qu'elle n'a pas de mise à jour pour l'instant. Ici Magali Lévesque, Radio-Canada, Toronto.
0: Ailleurs dans l'actualité, les propriétaires d'une fromagerie à Norwich ont été victimes de vandalisme après s'être exprimés contre les vols de drapeaux de la fierté LGBTQ+.
3: Oui, puis cet incident n'est pas un cas isolé. D'autres établissements de la région ont également subi des actes similaires. Le reportage de Jérémy Bélanger.
8: Le copropriétaire de Guns Hill Artisan Cheese, Shep Heistelstein, croit que les gestes homophobes qui surviennent dans la région blessent davantage les gens qui font partie de la communauté LGBTQ+. Le commerce qui appartient également à sa conjointe a été la cible d'actes de vandalisme. Leur boîte aux lettres a complètement été arrachée. Elle a été retrouvée plus tard dans le champ avoisinant. D'ailleurs, leur panneau d'entreprise a totalement disparu. Le copropriétaire raconte que l'incident s'est produit le lendemain d'une publication sur leur page Facebook dans laquelle ils affichaient publiquement leur soutien à la communauté LGBTQ+.
9: We just feel like even more empowered to continue to stand up.
8: Ça ne fait que renforcer notre détermination à continuer de défendre nos convictions, dit-il. Son commerce reçoit actuellement beaucoup de support de la communauté. Le préfet d'Oxford, Marcus Ryan, ajoute également que le poteau d'un drapeau de la fierté d'une école primaire a été coupé, un événement qui s'ajoute parmi tant d'autres. C'est difficile de se rappeler de tout, dit-il. La police provinciale de l'Ontario a ouvert une enquête suivant les actes de vandalisme survenus à la fromagerie, explique le préfet. Ici Jérémy Bélanger, Radio-Canada, Toronto.
0: Et en terminant, la ville de Brampton renforce les mesures de sécurité en prévision des célébrations de la fête du Canada.
3: Oui, la police promet aussi une présence accrue au parc Chincoussee. Ce parc va de nouveau accueillir le spectacle officiel annuel de feux d'artifice de la ville. Cette année, toutefois, les participants devront s'attendre à ce que leurs sacs soient fouillés afin de détecter l'introduction de feux d'artifice illégaux et d'alcool, notamment. Les autorités rappellent que l'utilisation de feux d'artifice personnels pourrait entraîner des accusations criminelles. Rappelons que le conseil municipal de Brampton a interdit l'utilisation de ces feux d'artifice en 2022 à la suite d'une forte augmentation des plaintes.
0: Merci beaucoup, Lounane. 8h36. À Toronto, 17 degrés, des ressentis autour de 19 avec beaucoup de soleil en matinée, mais on n'est pas à l'abri d'être arrosé par une petite pluie en après-midi. On parle d'un 40% de chance d'averse, mais avec un risque d'orage pour cet après-midi, précisément entre midi et 17h, selon Environnement Canada. Sinon, on verra le mercure grimper jusqu'à 23, des ressentis autour de 25. Aujourd'hui, on est juste en dessous des valeurs moyennes saisonnières. À Hamilton, 16 degrés ce matin, maximum de 23. 18 dans la région du Niagara, on ira jusqu'à 24. À Barrie, 22, c'est le maximum, mais on est à 15 ce matin. Et à Kingston, 15 degrés également, maximum de 22. Une belle journée dégagée pour vous. Pas de pluie à prévoir avant tard ce soir, selon Environnement Canada. Et puis, un rappel que c'est très compliqué sur la Don Valley Parkway ce matin. Selon la police de Toronto, deux collisions gênent la DVP dans les deux sens. D'abord, direction sud à la hauteur de Girard. On a deux véhicules qui sont entrés en collision dans la voie à gauche. Ça cause énormément de retard dans le coin et la police vous recommande d'utiliser une autre route que la DVP pour vous rendre au centre-ville de Toronto ce matin. Et pour les usagers qui roulent direction est sur la Gardiner et qui comptent remonter la DVP direction nord, une autre collision sur la DVP direction nord à la hauteur de la rue Dundas Est. On a un bus de Go Transit qui a été impliqué dans une collision plus tôt ce matin selon la police torontoise. On demande là aussi aux usagers de la route d'emprunter un autre chemin, sinon ce seront des retards importants dans le secteur. Maintenant, jour 6 de la Coupe du monde de soccer et aujourd'hui, il y a un match très attendu pour les communautés francophones qui va se jouer à 15h à New York. C'est la France contre le Sénégal. Et ici à Toronto, le match a beaucoup d'importance pour Rodrigue Vieira, le cofondateur du restaurant Ganda African Street Food. Il a mis en place une fan zone pour les communautés africaines, précisément dans ses restaurants sur les rues Adélaïde et Gerard. Il était avec nous ce matin. Évidemment, j'ai voulu savoir comment était l'ambiance dans son établissement.
10: Alors, l'ambiance est très bonne, très festive. Les gens viennent pour célébrer ensemble, viennent pour aussi pour partager un moment chaleureux. C'est la Coupe du Monde, donc c'est toujours un moment très spécial. C'est tous les 4 ans. En plus, cette année, on a cette partie qui se passe à Toronto, au Canada et à Toronto. Donc, vraiment, tout le monde est super excité. C'est vraiment une ambiance très, très chaleureuse et très communautaire pendant toute cette période-là.
0: Mmh. On a vu la Côte d'Ivoire affronter l'Équateur l'Équateur dimanche, 1-0 pour la Côte d'Ivoire. Il y avait le Maroc face au Brésil, 1-1 samedi. Est-ce que vous avez reçu beaucoup de gens au restaurant pour ces matchs?
10: Oui, c'est surtout pour le match de la Côte d'Ivoire, on a eu du monde. Pour les prochains, je pense que ça va être encore à un autre niveau. C'était vraiment très très. Il y avait du monde et puis c'était vraiment une ambiance entre le stress, entre tout ce qui regroupe un petit peu le sport là, toutes les émotions, on passe par toutes les émotions, la peur, la joie et vraiment c'était vraiment une expérience exceptionnelle. Pour le match du Maroc, on a aussi eu de manière surprenante pas mal de Brésiliens qui sont venus au restaurant. Donc c'était un peu un échange entre les différentes communautés, c'était encore une expérience encore différente là.
0: Mmh. Et tout ça dans la convivialité, bien entendu. Hein. On peut être bon joueur, mais voilà, on reste sport. ok. Parlez-moi de pourquoi vous avez choisi de miser sur la Coupe du Monde en tant qu'entrepreneur. L'amour du sport, il est indéniable et je l'entends chez vous et il est là chez les partisans qui vous rendent de visite. C'est sûr et certain. Mais il y a peut-être aussi des affaires à faire. Parlez-nous un peu du point de vue d'entrepreneur en cette Coupe du Monde.
10: Bien sûr, c'est une très grosse opportunité. Comme je disais tout à l'heure, c'est tous les 4 ans la Coupe du Monde. C'est l'événement sportif le plus suivi au monde. En tant qu'entrepreneur, en tant que restaurateur, étant installé dans le centre-ville de Toronto, on sait forcément qu'on va avoir énormément de visiteurs. Et c'est un moyen pour nous aussi, en termes de chiffres, mais aussi en termes de partage de culture. On est dans une niche en termes de restauration africaine, et c'est aussi une opportunité pour nous de pouvoir faire découvrir notre culture à d'autres cultures, de personnes d'autres communautés. Et en termes de business, on espère vraiment que ça va, au niveau des chiffres, nous permettre aussi de passer un autre cap.
0: Mmh. Justement, la ville de Toronto a payé cher pour cette Coupe du Monde, le contribuable, vous et moi, on a payé cher pour cette Coupe du Monde, et ce qu'on nous a dit, c'est que ce tournoi allait injecter économiquement, bien sûr, beaucoup de ressources, et que ça allait bénéficier aux entrepreneurs de la ville, notamment dans votre secteur, le secteur de l'hospitalité et de la restauration. Est-ce que vous voyez justement un petit boom économique par rapport à la même période l'année dernière? Est-ce que cette Coupe du Monde est payante pour vous en tant qu'entrepreneur?
10: Je pense qu'on pourra faire les calculs à la fin. Parce que là, c'était juste la première semaine aussi. Mmh. Donc, je pense que l'engouement se fera de fur et à mesure. De manière générale, dans les compétitions, c'est toujours un petit peu après les phases finales que les gens se mettent un peu plus dedans. Cette année, c'est un peu exceptionnel parce que c'est la première fois aussi qu'il y a 10 équipes africaines. En termes de business pour nous, vu que nous, on est obligés dans une niche, on le ressent sans vraiment que ça soit exponentiel non plus pour l'instant. Mais les plus gros matchs arrivent, donc on espère vraiment qu'à ce moment-là, on verra vraiment une très, très grosse différence.
0: Mmh, oui, d'accord. Pour vous, quel sera probablement le plus gros match d'un point de vue d'affluence là, de visiteurs au restaurant, mais aussi peut-être d'un point de vue de revenus? Est-ce qu'il y a un match en particulier que vous avez encerclé au calendrier?
10: Oui, forcément, il y a le match Côte d'Ivoire-Allemagne qui se joue samedi. L'affrontement le plus avec ces deux équipes, deux grosses équipes. Il y a le Sénégal qui joue également à Toronto. Il y a le Ghana, mais là on a Côte d'Ivoire-Allemagne, donc deux grosses équipes. Et je pense que ce match-là, c'est le match qui va vraiment ramener le plus de monde. On a déjà beaucoup de sollicitations pour ce match. On a déjà un petit aperçu lors du tournoi du Bouclier où il y avait eu Côte d'Ivoire-Canada et on avait aussi eu beaucoup de monde. Donc on pense que ce match-là va être vraiment le match, sur, en tout cas sur la première phase de compétition, où on aura le plus de monde.
0: Oui, pendant le tournoi du Bouclier canadien, j'étais au BMO Field, et je peux vous le dire, les Ivoiriens étaient présents, ils étaient bruyants, et ils étaient absolument au rendez-vous pour soutenir leur équipe. Vous êtes vous-même Ivoirien, n'est-ce pas, Rodrigue?
10: Tout à fait.
0: Est-ce qu'il y a des Ivoiriens qui se déplacent vers Toronto pour les matchs au stade de Toronto?
10: Énormément. Lors du tournoi du Bouclier, c'était des Ivoiriens de tout le Canada. Donc vraiment, on avait des gens qui venaient de l'Alberta, du Québec, vraiment de partout. Donc pour la Coupe du Monde, ça va être encore à un autre niveau, puisque en plus des personnes qui viennent du Canada, des autres provinces du Canada, il y aura également ceux qui viennent des autres pays, notamment des États-Unis, mais aussi de l'Europe et de l'Afrique. Donc on s'attend à avoir énormément de personnes, en tout cas dans la ville, à cette période-là, en tout cas en termes d'Ivoiriens. à partir de jeudi, vendredi, on risque d'avoir énormément de monde. Donc, pour nous, en termes de business, je pense que ça va être quelque chose qui va vraiment être marquant.
0: Et les autres grands rendez-vous là qui impliquent des équipes africaines, ben demain, RDC contre Portugal, ça, c'est un match qui va secouer Toronto. Moi, je réside dans le quartier portugais. Et, et ils sont fin prêts. Hein. Et bien sûr...
10: Les Congolais sont fin prêts aussi.
0: Ah oui.
10: Ah oui, ils sont chaud bouillants, avec en plus avec la victoire de la Côte d'Ivoire dimanche dernier, ça a vraiment boosté la communauté et ils veulent être la deuxième équipe. Il y a le match du Sénégal aujourd'hui, mais aussi la deuxième équipe peut-être qui pourra avoir une victoire dans cette compétition. Donc les Portugais sont chaud bouillants, mais je peux vous rassurer que les Congolais sont extrêmement chaud bouillants.
0: Ok, à suivre. Et les Sénégalais aussi, on l'imagine, pour leur match contre la France aujourd'hui. Oui, vous anticipez quoi pour le match Sénégal-France à 15h?
10: En termes de résultats?
0: Oui.
10: Ou en termes de... Écoutez, nous on va supporter l'Afrique toujours en premier lieu. Donc nous on espère une victoire du Sénégal comme en 2002. Donc on espère qu'ils vont recréer l'exploit et puis on est à fond derrière le Sénégal.
0: C'était Rodrigue Vieira, le cofondateur du restaurant Ganda African Street Food. Donc ça se passe cet après-midi pour le match France-Sénégal à 15h au restaurant Ganda au centre-ville sur la rue Adélaïde. Et du côté des supporters français, le quartier général, c'est le Ricardas au centre-ville de Toronto avec la Fédération Tricolore de Toronto qui accueillera les partisans français au Ricardas tout au long du tournoi. Dans quelques instants, on fera le tour de l'actualité sportive. Mais j'ai envie de remercier Stéphanie de Kingston qui nous écoute ce matin. Il y a une vingtaine de minutes, on a présenté un segment sur les décès policiers récents qu'on a connus dans le sud de l'Ontario et dans tout l'Ontario également avec cet événement survenu à Hearst il y a une semaine. Et donc, Stéphanie trouvait que c'était une perspective très intéressante que nous a présentée Justin Pichet qui est criminologue à l'Université d'Ottawa, donc surtout compte tenu de ce qui se passe au Québec avec le service de police de la ville de Montréal, elle y voyait un lien et elle tenait à saluer l'équipe. Mais merci d'écouter Stéphanie, on fait ça pour vous. Si vous avez des réactions, des suggestions, des questions que vous voulez qu'on pose aux invités qu'on amène à l'émission, ça se passe dans la bulle de conversation, ça nous fera plaisir de vous lire et de vous répondre. Ok, actualité sportive en sixième journée de cette Coupe du Monde. Hier, quatre matchs percutants, mais les quatre se sont soldés par des matchs nuls. Alors faisons le tour. D'abord, le très modeste archipel du Cap-Vert a causé probablement la plus grande surprise du tournoi jusqu'ici en tenant en échec la puissante Espagne 0-0 à Atlanta. Performance héroïque du gardien de 40 ans, Vozinha. Dans l'autre match du groupe, l'Uruguay et l'Arabie Saoudite se sont aussi neutralisés un partout. Donc les quatre équipes du groupe sont à égalité. À Los Angeles, malgré une préparation très bousculée par le contexte géopolitique en Iran et des manifestations à l'extérieur du Sophie Stadium avant le match d'hier, l'Iran a arraché un nul 2-2 face à la Nouvelle-Zélande. La Belgique, de son côté, pareil, match nul, un partout, face à l'Égypte qui a subi un but contre son camp après l'entrée de Romelu Lukaku pour les Belges. Et puis, humilié 5-1 par la Suède dimanche, la Tunisie a congédié son entraîneur Sabri Lamouchi en pleine Coupe du Monde. C'est le Français Hervé Renard qui reprend le flambeau au milieu du tournoi et va tenter de sauver les meubles pour la Tunisie. Au programme aujourd'hui, trois gros duels à l'affiche et les trois vont se jouer aux États-Unis par les groupes I et J. On verra la France affronter le Sénégal à 15h bien sûr, mais aussi l'Irak contre la Norvège à 18h et l'Argentine qui rencontre l'Algérie à 21h. Ailleurs sur la planète sport, nos Canadiens ont dû suer à grosses gouttes pour leur transition sur le gazon européen hier, mais c'est mission accomplie au tournoi de Halle en Allemagne. La deuxième tête de série, Félix Auger-Aliassime, a surmonté une interruption par la pluie en fin de match pour vaincre le Portugais Nuno Borges en trois manches, 6-3, 3-6, 6-3. Du côté du Queen's Club à Londres, Denis Shapovalov a mis fin à une séquence de 5 défaites de suite en battant le Britannique Jack Pennington-Jones lors d'un match marathon de plus de 2 heures Ça a fini au bris d'égalité de la troisième manche, 6-4-4-6-7-6. Au baseball, il y a du mouvement chez les Blue Jays pendant que l'équipe s'amenait à Boston hier soir pour entamer une série de 3 matchs face aux Red Sox. Les dirigeants des Blue Jays étaient occupés en coulisses. Moins de 3 semaines après l'avoir acquis de Détroit, les Jays ont officiellement échangé le lanceur droitier Connor Seabold aux Royals de Kansas City. En retour, les Jays obtiennent le lanceur Dennis Samudio ainsi qu'une compensation financière et vos Jays entament une série 3 contre les Red Sox. Ça se passe à Boston au cours des 3 prochains jours. Maintenant, ailleurs dans le grand monde de la Coupe du Monde, vous savez, c'est un tournoi qui n'est pas que sportif. L'actualité, justement, en témoigne. C'est plus tard ce matin que la Cour fédérale doit se pencher sur le cas du joueur de soccer ghanéen Thomas Partey, selon une information rapportée par la presse canadienne. Le gouvernement du Ghana tente d'obtenir une injonction pour renverser la décision du Canada qui a refusé l'entrée au pays du milieu de terrain de 32 ans en vue de la Coupe du Monde. Le joueur est bloqué aux États-Unis en ce moment en raison de plusieurs accusations de viol et d'agression sexuelle pour lesquelles il attend son procès en Angleterre. Alors, c'est une situation particulièrement embêtante pour son équipe hein, puisque le Ghana dispute son tout premier match du tournoi demain, ici à Toronto face au Panama. Alors, la FIFA a été sommée d'intervenir par le Ghana, mais a rappelé qu'elle ne s'ingère pas dans des questions de visa. De son côté, Ottawa a dit que les règles d'immigration canadienne s'appliquent de la même façon pour tout le monde, peu importe la tenue d'un événement comme la Coupe du Monde. Donc, c'est à suivre dans le courant de la journée, alors que le Ghana doit affronter le Panama à 19h demain au stade de Toronto.

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3: Pour donner la surprise du spectacle, ça a été construit un peu à l'envers. Donc, on découvre Nellie Bly à la fin de son parcours dans l'asile où elle se sent vraiment au plus, dans la plus de pression puis dans le péril le plus extrême. Mm. Et on découvre en tant que membre de l'audience qu'on déroule à l'envers. Donc, on commence à la 10e journée et ensuite la 9e journée, la 8e journée, etc. Et on ne sait pas qu'est-ce qui est vrai et qu'est-ce qui est imaginé ou qu'est-ce qui fait partie d'un épisode de santé mentale où elle entend des voix, elle voit des choses et on découvre ça petit à petit et ça nous garde vraiment au bout de notre siège.
4: Oui, justement, on retrouve un concept qui est très Hannah Moscovitch dans le décalage un peu de l'histoire, mais à ça, on jumelle le génie de René Orth et tu l'as mentionné, cet élément de la musique qui nous apporte dans deux univers un peu différents, donc côté plus rock, dérangeante, un peu intense, électronique, et aussi mélodie simple, sincère, touchante également. Est-ce que tu pourrais parler un peu plus de ces deux extrêmes qu'on retrouve dans la pièce, puis comment ça devient un peu un outil pour raconter aussi le monde intérieur de Nellie?
3: C'est exactement ça. C'est comme tu l'as décrit, c'est parfait. L'élément électronique, ça nous lie au monde de la folie, au monde interne extrêmement dérangé et bouleversé des personnages. Donc, c'est comme un point de repère. Mm. Quand on a ces éléments-là, ça vient nous déranger et ça nous indique que le personnage est dérangé. Et ça se jumelle avec des mélodies ou de la musique un peu plus standard où on se trouve vraiment dans la réalité. C'est quelque chose de plus confortable, de plus simple, de plus humain. Et comme l'histoire se déroule à l'envers, les éléments électro sont très chargés au début quand son monde est très dérangé et très bouleversé et c'est la folie intense. Et éventuellement, ça devient de moins en moins, ça devient des soupçons ou des mémoires peut-être de d'autres moments ou de personnages qui racontent leur histoire et leur moment de tension dans leur vie. Donc, c'est très effectif.
4: Mmh. Oui, puis il y a quelque chose de beau, je pense, aussi avec un nouvel opéra comme celui-ci. Bon, c'est pas la première fois qu'il est présenté, mais c'est quelque chose de beaucoup plus moderne où on pousse un peu notre compréhension de c'est quoi un opéra traditionnel. On va vraiment dans différents genres musicaux, alors qu'on le voit ici, mais on pousse aussi plus loin que juste l'opéra. C'est de la comédie musicale un peu, c'est plus de théâtre. On va beaucoup plus dans ces courbes ou ces tensions émotionnelles-là. Pour toi, en tant qu'interprète, qu'est-ce que ça change un peu de chausser les chaussures d'une production plus récente comparativement aux opéras plus traditionnels qu'on connaît?
3: Mais moi, j'adore ça parce que souvent dans l'opéra, on compte les mêmes histoires ou bien on fait des opéras que les gens adorent, qui sont extraordinaires, mais qu'ils ont entendus, tu sais, à maintes reprises. Donc, on se fait comparer à d'autres personnes, etc. Là, c'est vraiment... J'ai la chance de mouler ce personnage-là et de découvrir comment le chanter et comment je veux le faire sans avoir de l'historique de comment les gens se sentent que ça devrait aller. Ouais. Donc, je trouve ça vraiment stimulant. J'adore ça. Mais aussi, il y a un élément dans l'opéra qui est unique. D'habitude, l'opéra, on n'utilise pas de microphone. Dans cette production-ci, c'est pas qu'on utilise des microphones pour amplifier le son en général, mais qu'il y a des effets vocaux. La voix se fait modifier par un programme audio de temps en temps. Donc ça, c'est super cool parce que je chante comme d'habitude, mais tout d'un coup, dans la salle, j'entends un effet incroyable qui a été superimposé par le programme audio. Puis ça, c'est un élément vraiment unique et j'ai pas toujours la chance de travailler avec des micros et avec la technologie comme ça. Donc, ça l'amplifie vraiment le produit. C'est pas nécessairement quelque chose de nouveau, mais c'est comme un nouveau niveau pour la production vocale et les couleurs qu'on peut aller chercher avec l'aide de la technologie.
4: On vient d'entendre la comédienne et soprano Mireille Asselin qui interprète Nellie Bly.

0: dans le nouvel opéra « 10 Days in a Madhouse »,« 10 jours dans un asile ». C'est une pièce qui a été écrite par Hannah Moscovitch et l'opéra, donc la musique a été composée par René Orth. Si vous avez jamais vu du Hannah Moscovitch, ça vaut vraiment la peine de vous déplacer pour aller voir son travail. Elle qui a vraiment une belle manière de monter un spectacle. Et la première canadienne se fait aujourd'hui au théâtre Bluma Appel. C'est dans le cadre du festival Luminato. Bref, une belle programmation qui se poursuit jusqu'à la fin du mois de juin.
1: Bien, merci de nous en avoir parlé, Katia. Maintenant, en musique, avec une artiste qui est lauréate du prix Polaris, mais que vous pourrez voir en concert le 9 juillet prochain à Burlington, au Jardin botanique royal, c'est Lido Pimienta avec les Torontois Keys and Crates.

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1: On découvre Somersets, un duo indie folk ontarien qui se démarque par la beauté de ses harmonies vocales. Un duo qui rassemble des amis d'enfance. Un tandem qui a développé un style acoustique très intime, qui livre ses pièces avec délicatesse, un peu comme Simon & Garfunkel. La plume de Somersets est aussi très prenante. Ils sont le porte-voix d'enjeux sociétaux comme la crise du logement, la réalité des régions, la génération des milléniaux qui, faute de moyens pour habiter les grands centres, retournent s'établir dans leur région natale. La très bonne nouvelle, c'est que le groupe va prendre la route en Ontario pendant l'été. Ils vont s'arrêter à Sudbury le 18 juin et au Blues Fest à Ottawa le 12 juillet. Et le duo va sortir un deuxième album à la fin du mois d'août, c'est Somersets.

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2: C'est un tirage très, très spécial ce matin parce que je vous offre des billets pour aller voir Pierre Lapointe en spectacle, mais pas n'importe quel spectacle. C'est un spectacle concept qui célèbre l'anniversaire de son album culte, La forêt des mal-aimés, qui a fêté cette année son 20e anniversaire. Un disque très marquant pour le public et très marquant pour Pierre lui-même. Il a donné naissance au plus grand succès de sa carrière, par exemple de par deux rassemblés. La chanson-titre aussi, Dans la forêt des mal-aimés. Il s'agissait de son deuxième album et le début vraiment de quelque chose de grand pour le natif d'Alma. 15 prix Félix, 1,5 million d'albums vendus plus tard. Pierre Lapointe est aujourd'hui, bien sûr, une figure incontournable de notre paysage musical. Et l'an dernier, il a lancé 10 chansons démodées pour ceux qui ont le cœur abîmé. Un album qui a été acclamé par la critique, qui a énormément de succès en France. Et dans ce contexte, donc, de double anniversaire, 20 ans pour La forêt des mal-aimés, 1 an pour 10 chansons démodées, il a décidé de s'associer à l'Orchestre métropolitain de Montréal, donc, pour offrir un spectacle symphonique qui s'appelle La forêt des cœurs abîmés. C'est aussi, je ne sais pas si c'était exactement en quelle année, mais il avait fait un spectacle symphonique dehors au Franco pour l'album Dans la forêt des mal-aimés, mais je ne me souviens pas c'était exactement en quelle année. C'était grandiose. Donc, ça risque d'être vraiment un événement à ne pas manquer. C'est complet au Franco, bien sûr, mais j'ai une paire à vous offrir pour le spectacle du 19 juin. Personne n'arrive à mettre la main sur des billets. Les journalistes n'y arrivent pas non plus. C'est trop complet. Donc, c'est vraiment une grande chance pour participer. Déclarez votre amour à Pierre Lapointe en m'écrivant via la bulle de conversation de l'effet Pogonate sur Radio-Canada Audio. Bonne chance.
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Pour m'écrire, c'est facile. 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Le spectacle de Pierre Lapointe symphonique avec l'Orchestre métropolitain, ça devrait être grandiose. 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Vous pouvez aussi juste m'écrire, juste me dire allô aussi.

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1: La chanteuse canadienne qui marie pop et musique classique, Elisha Byrou, elle voyage d'un océan à l'autre. Elle est en spectacle vraiment tout l'été. Elle vient de l'île de Vancouver, en Colombie-Britannique. Elle s'est plongée dans la musique très tôt. Elle a commencé le piano classique. Elle avait à peine 4 ans. Elle était fascinée par l'improvisation, donc elle s'initie au jazz à l'oreille très jeune. C'était vraiment une véritable prodige. Elle a terminé ses études secondaires 2 ans avant l'âge. Elle a obtenu ensuite un baccalauréat en études jazz et puis elle a fait une maîtrise en musique à l'Université de York en Angleterre. Elle s'est fait remarquer sur les réseaux sociaux grâce à une série qui s'appelle Transcription Tuesday. Donc, le mardi, ce qu'elle faisait, c'est qu'elle rejouait des solos de jazz dont les partitions ne sont plus disponibles. Donc, elle arrivait à les refaire. Aujourd'hui, elle est basée à Los Angeles. Elle enregistre, produit elle-même toute sa musique. Elle écrit, compose, bien entendu. Donc, elle mélange jazz, pop et classique. Parmi ses influences, Ella Fitzgerald, sans surprise, Norah Jones, Oscar Peterson. Elle a sorti son premier micro-album en avril 2026, donc cette année. Elle décrit ce projet intime comme une série de lettres adressées à la petite fille qu'elle était. Elle est très proche de la nature, donc ce sont ses balades dans la nature qui lui inspirent ses chansons. Pour la voir en spectacle, elle sera à Winnipeg le 18, à Victoria le 21 juin, Toronto le 24, Calgary le 27, Montréal le 29 et ensuite Halifax le 10 juillet. Voici Elisha Byrou.

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1: Oh oui, une primeur de Petit Béliveau qui vient bien sûr de la Nouvelle-Écosse et qui est de retour avec une nouvelle chanson qui s'appelle « Rien que de même que c'est » qui va se retrouver sur son album qui va sortir cet automne. Donc album, quatrième album pour Petit Béliveau qui va sortir cet automne. J'ai très très très hâte déjà de l'entendre. « Rien que de même que c'est » c'est la première chanson de cette batterie de chansons. C'est comme ça qu'on nous l'annonce qu'il va lancer dans les prochains mois. Une volonté de privilégier les instruments joués en direct, c'est vraiment la démarche qu'il a mis de l'avant. Un recours réduit au synthétiseur. Voilà la démarche de Petit Béliveau qui sera en spectacle tout l'été. 1er juillet à la Fête du Canada à Ottawa, 2 juillet à Sherbrooke, 29 juillet à Rimouski, 13 août à Lac-Saint-Jean, ensuite Caraquet, Rivière-du-Loup, Québec, etc., etc.

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1: C'est une minute qui rit beaucoup. Oui, parce que je vous présente une fille, une TikTokeuse qui est vraiment très, très drôle. Elle s'appelle Amorella Langa. Elle est québécoise d'origine camerounaise. Elle cartonne ici et en France sur TikTok, sur Instagram. Elle publie des vidéos où, essentiellement, elle imite différents genres, des stations de radio, surtout québécoises et françaises, mais elle imite aussi les tons de documentaires. Par exemple, une de ses vidéos les plus regardées, c'est une parodie d'un documentaire où on suit une mère africaine qui nourrit ses 8 enfants. Elle fait aussi une caricature des vox pop français des années 60, très, très, très réussie. Et là, elle fait des imitations des radios commerciales québécoises et françaises. Pour vous donner une idée de ce qu'elle... Elle a seulement 22 ans, hein, et elle a des millions de vues sur TikTok. Allons écouter un extrait d'une imitation d'une radio commerciale québécoise.
2: J'interromps les 5 dernières secondes de la toune pour donner le titre que vous connaissez déjà, c'était Feel Good de Charlotte Cardin. 7h14, merci d'être avec nous la gang. Si vous êtes sur la route, soyez prudents. Un tout petit peu de verglas déclaré direction sud, ça commence à boucher, 40 vers Turcot aussi. Fait que prenez votre temps, puis en attendant, textez-nous au 9792. J'ai envie de lire vos anecdotes malaisantes de la semaine. Je commence avec la mienne, il m'arrive souvent avec un peu trop d'alcool dans le corps de texter la blonde de mon ex pour dire que je la hais. J'ai son numéro de cell qui s'est strictement à la garde partagée des enfants, mais il m'arrive de temps en temps de me laisser lousse. On est ensemble encore un bout jusqu'à 10h et là, on part avec l'âme. Toutes les femmes savent danser.
1: Donc, c'est Amorella Langa. Vous n'avez pas la berlue. C'est pas moi là, qui faisais une imitation. Amorella Langa qui fait donc des imitations de radio commerciale. Ça, c'était son imitation d'une radio québécoise. Allons écouter son imitation d'une radio française maintenant.
3: Alors, on danse de Stromae dans vos oreilles. 16h22, on est mercredi, vous êtes sur Radio Paris. FM 38 degrés annoncé en Ile-de-France. Cet après-midi, météo France, maintient l'alerte orange canicule sur 12 départements. Côté circulation compliquée sur le périphérique intérieur. Un ralentissement important de la porte de Vincennes et porte d'Italie. Comptez 20 minutes de plus que d'habitude. On vous accompagne tout l'après-midi sur Radio Paris FM. Dites tout ce que vous faites actuellement en 98-99. Et tout de suite, on continue avec le son qui fait bouger les hanches de toute la France. Badiz, Aya Nakamura.
1: Oh, j'adore cette fille, Amorella Langa. Elle a tellement de succès en France que la radio Skyrock, qui est une radio très connue en France, l'a invitée à imiter Skyrock sur les ondes de Skyrock. Ce qu'elle a fait, ce qu'elle a accepté, je lui prédis un très grand avenir. Elle dit qu'elle fait partie de la dernière génération pour qui la télé, la bonne vieille télévision, a encore du sens. Elle espère percer à la télé et je parierait un petit 10 $ qu'elle va réussir à Amorella Langa.

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1: On a reçu une carte postale du groupe La Sécurité, super groupe dance punk montréalais, dans lequel on retrouve des membres de Chose Sauvage, Jésus les filles, l'autrice, compositrice, interprète Laurence Anne aussi est dans ce groupe. C'est un groupe qui cartonne à travers le monde, qui tourne un peu partout, qui a un gros écho à l'international. Et La Sécurité a lancé vendredi dernier un nouvel album. Et ils nous ont envoyé une carte postale pour nous en parler. C'est Laurence Anne de La Sécurité qui nous a laissé un message.
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3: Bonjour Catherine, c'est Laurence Anne de La Sécurité. J'espère que tu vas bien. Nous, ça va. On vient de revenir d'une tournée en Europe. On est allé dans plein de pays, on a fait plein de concerts. On est allé en Allemagne, on est allé en Angleterre, on est allé en France, en Belgique, en Espagne, aux Pays-Bas. On a vraiment fait beaucoup de routes, puis on présentait des nouvelles chansons qui se retrouvent sur notre nouvel album qui est sorti vendredi dernier. Ça s'appelle Bingo. Puis on avait vraiment hâte que ça sorte et qu'on puisse le partager avec tout le monde. Il y a beaucoup de chansons qu'on aime jouer sur cet album. Puis on a très hâte de les présenter aussi en spectacle cet été au Québec. On va aller jouer à quelques endroits, dont ce week-end à la Commission B à Saint-Casimir. On va aussi aller faire un tour au Festival d'été de Québec avant de repartir sur les routes européennes puis d'aller visiter des nouveaux pays qu'on n'a jamais vus encore. Donc j'espère que vous allez apprécier, écouter notre album. À la prochaine!

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1: Gros plan sur une artiste qui redéfinit les frontières de la pop. La musicienne chanteuse Underscores, originaire de San Francisco, elle a fait ses premières armes dans le dubstep à l'âge de 13 ans. Elle a marqué la scène hyper-pop avec des albums acclamés par la critique et elle est revenue en force au mois de mars avec un nouvel album qui s'appelle You. L'artiste raconte avoir écrit et enregistré cet opus un peu partout à travers le monde alors qu'elle était en tournée. C'est d'ailleurs ce qui a inspiré ce projet, les espaces de transition, les centres commerciaux, les aéroports, les hôtels. La comparaison avec Charlie XCX est presque inévitable parce qu'elle fait vraiment dans l'hyper-pop, une hyper-pop métissée de dubstep, très percussive. On entend des rythmiques qui oscillent entre acid house, techno. C'est ponctué de synthétiseurs métalliques, de grosses basses. Il y a des bruits de laser. Elle amène cet univers chez nous dans les prochains jours, dans le cadre de sa tournée nord-américaine. Underscore sera à Montréal ce soir en spectacle et à guichet fermé à Toronto demain. Mais son année 2026 va continuer à être très chargée parce qu'elle va faire les premières parties de Charlie XCX justement pour sa tournée nord-américaine cet automne. Donc c'est sûr que ça va la faire connaître de plein de gens. Elle sera entre autres à Toronto le 21 septembre. Voici Underscores.

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1: Les deux minutes de François Lemay. Salut François.
2: Salut Catherine.
1: Alors, ça faisait longtemps qu'on n'avait pas parlé d'intelligence artificielle. Je m'ennuyais. Donc, parlons d'IA.
2: Parlons de d'IA et de Deezer, notre dernière de la saison.
1: Oui, c'est vrai, c'est la dernière.
2: Donc, on boucle la boucle de cette manière-là. Et on se rend compte...
1: Je vais m'ennuyer, François.
2: Aussi, on va mieux se retrouver cet automne. On peut l'annoncer, je pense. Et c'est Deezer, en fait, le service qui permet l'écoute en continu, compétiteur de Spotify, d'Apple Music, entre autres choses, qui a fait une grande étude pour se rendre compte d'une évidence assez évidente, c'est que, un, on n'a pas le choix de vivre avec des chansons composées entièrement ou en partie avec l'intelligence artificielle. Et c'est ce que les gens disent en général, les consommateurs disent, oui, OK, on comprend, ça fait partie maintenant des outils comme Photoshop pour modifier la photo, mais c'est un outil. Par contre, ce qu'on n'aime pas, c'est s'en faire passer des petites vites, c'est-à-dire de nous vendre des chansons qui sont issues, conçues, pensées, faites avec l'intelligence artificielle.
1: Mais on ne nous le dit pas.
2: Mais ne pas nous le dire, de nous faire passer ça pour de la musique qui est originale et humaine. Alors, Deezer a fait, ah oui, ben on va vous entendre puis on va offrir quelque chose que les autres services n'offrent pas et qui sera disponible aussi sur les autres plateformes. Ah. Deezer propose d'analyser ta liste de musique ou ce que tu es en train d'écouter et de vérifier s'il y a de la musique issue, générée.
1: Un détecteur d'intelligence artificielle.
2: Wow. Et non
1: Quelle
2: pas,
1: bonne idée.
2: Et pas seulement sur Deezer avec ton compte Deezer.
1: C'est ça, ça va fonctionner sur les autres plateformes.
2: Tu n'as même pas besoin de compte sur Deezer, tu lui demandes à Deezer d'analyser, par exemple, une liste de lectures générées sur Spotify, par exemple, puis dire, est-ce que là-dedans des pièces ont été? Oui. Il y a des moyens, il y a des artefacts sonores qui vont se glisser dans la musique qu'on peut reconnaître ou qu'un algorithme peut reconnaître. Une intelligence artificielle, si elle sert qu'à se détecter elle-même, aura servi déjà à ça, c'est quand même pas mal. Alors, bref, on est prêt avec ça, mais il faut voir ça de plus en plus, je pense, après en avoir parlé pendant des années avec toi, comme un outil qui va servir à aider. Les gens trouvent ça drôle le temps que ça dure, mais non pas envie nécessairement de consommer de la musique comme ça sans qu'on nous
1: le dise. Sans savoir.
2: C'est drôle, c'est un beau Photoshop, mais en même temps, j'ai envie d'écouter de la vraie musique.
1: Exactement. Très bonne idée de Deezer. Bravo.
2: Merci.
1: Hey, bon été, François.
2: Merci.

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C'est comme ça que se termine l'effet Pogonate pour aujourd'hui. Demain, je reçois en entrevue Corias pour la sortie de son nouvel album, pour son spectacle au Franco. Et on aura aussi la nouveauté de Tovlo en duo avec Stromae. Donc, je vous embrasse, j'embrasse ma tendre équipe et je passe le flambeau à Claudine Prévost.

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1: Salut mes amis, comment ça va? J'espère que oui, vous êtes bien attachés parce qu'on part sur les chapeaux de roue ce midi avec le groupe de Québec Les Lunatiques. Ici Claudine Prévost, bienvenue dans mon manège à moi.

Les Franco-Ontariennes de Beau Nectar qu'on vient de s'offrir et on va alléger le rythme un peu avec le soleil du rappeur français Ménélique dans une relecture de ce titre du formidable Pino Danjo.

Wow! J'imagine que je vous ai rappelé des souvenirs avec la musique de Numéro, La vie d'artiste, chanson qui est sortie il y a exactement 20 ans cette année. Le temps passe tellement vite, je peux pas croire que ça fait 20 ans déjà qu'on entendait Numéro partout à la radio. On va aller faire un petit croche au Moyen-Orient maintenant avec la chanteuse et actrice israélo-iranienne, Lira.

Ça, ce titre du DJ Yuxek, Irrésistible, c'est le titre, pièce qu'il a composée pour la télésérie française du même nom, à ajouter dans votre playlist d'été, si vous voulez mon avis. Maintenant, on rentre au Québec avec The Brooks, qui eux rentrent tout juste du Brésil, en fait, où ils ont mis le feu aux poudres là-bas. Malgré le fait qu'ils soient pas très connus, il paraît que ça a explosé devant la scène. Clairement, un nouveau marché intéressant à développer pour eux. Voici leur titre, Disco Balls. We'll be right back.

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5: Oui, et je suis tombée sur un article du Wall Street Journal récemment qui parlait de nos habitudes d'écoute et il y a vraiment une tendance forte cette année. Les gens écoutent de vieux succès plus que jamais. Depuis le début de l'année, il y a une écoute sur trois sur Spotify, qui est un succès qui a au moins 10 ans. Une écoute sur six, qui est une chanson qui date de 20 ans. 2026 est l'année la plus nostalgique de toute l'histoire de Spotify. Pourquoi? Mais l'article parlait notamment des réseaux sociaux, hein, qui contribuent à relancer la popularité de vieilles chansons. Ça, c'est vrai, on l'observe souvent sur TikTok, sur Instagram notamment. Mais moi, je pense aussi que les gens ont besoin de réconfort en ce moment, avec tout ce qui se passe sur le plan international et que des chansons qu'on a aimées ont un grand pouvoir d'apaisement sur nous. Et ça m'a rendu curieuse de savoir quel est votre vieux succès. Quelle est la vieille chanson, ben vieille, il faut juste que ce soit des années passées, qui joue le plus souvent à la maison chez vous. Une chanson vers laquelle vous retournez régulièrement, qui vous fait du bien. OK, écrivez-moi ça dans la bulle de conversation et on va se vautrer dans le réconfort de vos oreilles, de vos vieilles chansons préférées ensemble cet après-midi. Alors, un vieux succès qui joue régulièrement chez vous.
6: Lequel?

Parce que l'année 2026 est l'année la plus nostalgique des mélomanes sur Spotify, selon des statistiques qui ont été compilées. Je vous ai demandé un peu plus tôt quelles sont les vieilles chansons, les vieux succès vers lesquels vous vous tournez régulièrement, qui tournent en boucle chez vous. Vous avez été nombreux à répondre, vous allez tellement dans toutes les directions, j'adore ça. D'abord, on va y aller avec la suggestion de Quatre Rois de Sutton. Elle, c'est Iris. Ah non, pardon, c'est pas celle-là. On s'en va pas là, je m'excuse. On s'en va vers Daniel Bélanger. Ça s'en vient, Catherine Roy, on va t'envoyer ta suggestion tantôt. Lisette Garrier-Pi de Longueuil me dit, Daniel Bélanger, intouchable et immortel, je ne m'en lasse jamais.

tellement bon, là, la montée dans la chanson plus tard. Ça part là, en transe, la piste de danse. Excellente suggestion, Lisette Garrier. Puis, Vital Côté, lui, quand il y a un petit vague à l'âme, il se retourne toujours vers Barbra Streisand. Il aime toute son œuvre, il aime ses collaborations avec les Bee Gees, mais surtout Promise.

maintenant Claire de Pointe-Claire. La chanson, un vieux succès qui a le plus tourné chez elle récemment, c'est ceci. Attention, ça va ailleurs. La Grange, ZZ Top. On voit juste ces longues barbes, hein, qui cachaient leurs instruments. Alors, dites-moi, quel est le vieux succès qui joue en boucle chez vous en ce moment, puisqu'on est dans la nostalgie, ça a l'air que c'est la tendance de 2026. Écrivez-moi via la bulle de conversation. Et on reprend les rails du manège maintenant.

La question ce midi, c'est quel vieux succès joue en boucle chez vous ces temps-ci? Et Charles Drouin d'Outaouais, de Gatineau, Ottawa. Lui, là, j'adore ça, c'est Martine Sinclair, On va s'aimer. Il dit, c'est un grand plaisir des années 80 pour moi, chanson courte et rapide, réconfortante de nos bonnes années.

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3: Ça fait des années que j'avais entendu ça, Mylène. Merci. Alors, si vous aussi, vous avez envie d'entendre votre chanson réconfort, votre vieux succès qui tourne en boucle à la maison en ce moment, ben allez-y. Vous pouvez m'écrire via la bulle de conversation sur Radio-Canada Audio. Ouais, l'année 2026 qui est une année de nostalgie en musique, semble-t-il.

On dirait qu'on est en plein midi nostalgie aujourd'hui, puisque c'est la tendance sur les plateformes d'écoute en continu 2026, qui est une année où les gens écoutent beaucoup, beaucoup, beaucoup de vieux succès. Lynn Dugas me dit « Bonjour, chère Claudine. La chanson que j'écoute et que j'aime beaucoup ces temps-ci, c'est Miami de Diane Tell. »

tu le sais, Lynn, qu'on l'aime beaucoup aussi. Hein? C'est une des chansons qu'on joue régulièrement dans le manège. On s'en va ailleurs avec Pat de la Chine. Lui, il aime retourner vers le Montréalais Martin Stevens avec Love is in the air.

D'ailleurs, Martin Pat qui s'appelle. Je sais pas si tu as regardé la télésérie sur Tout.tv, Ayers Cliff. C'est une série formidable de 6 épisodes avec le personnage de Martin Stevens qui est joué par Marc Labrèche. Regardez ça, c'est du bonbon. OK. Et y a quelqu'un ici qui me dit, avec mon petit-fils de 7 ans, nous écoutons Doua Didi, version Tony Roman, en allant au karaté. Et au retour, c'est Free Fallin' de Tom Petty.

ça, là. Je sais pas si vous êtes sur la route, mais ça, c'est une chanson fenêtre baissée pour laisser entrer le soleil, là, hein? Et il y en a aussi plusieurs qui me disent, wow, les auditeurs du manège ont vraiment beaucoup de goût. Oui, c'est vrai. Merci de participer à cette petite question du jour en ce mardi ensoleillé. On enchaîne avec un autre titre qui va vous rappeler des souvenirs. On est vraiment dans la nostalgie.

Que j'aime la musique de Coco Rocco, Three Piece Suit. Ça, c'est une chanson récente, relativement. Mais ce qu'on cherche à entendre ce midi, c'est ce sont les vieux succès vers lesquels vous vous retournez régulièrement. Votre chanson du moment, mais qui date d'années passées. Et Laurent de Montréal me dit ma chanson du moment, c'est Advice for the Young at Heart, The Tears for Fears de 1989.

Ça vieillit pas vraiment du Tears for Fears, je trouve. Merci pour ça, Laurent. Luc, lui, il dit chez nous en ce moment, c'est Sugar Hill Gang avec Rapper's Delight. Et ça, c'est une très grosse chanson.

première chanson rap de l'histoire, ou à peu près, en tout cas. Merci beaucoup, Luc, pour ce super souvenir. Lily me dit que j'aime tes auditeurs. Je danse ce midi, là, que de souvenirs. Et pour elle, la chanson qui la réconforte en ce moment, vers laquelle elle se tourne régulièrement, c'est Cose de la Vita, un duo de Tina Turner et Eros Ramazzotti.

la voix de Tina quand même. Spectaculaire. Et on va terminer ce petit tour de piste avec la chanson de Lucie de Saint-Zotique. Et dis-moi, c'est More Than Words de The Extreme, vers laquelle je me retourne souvent. J'adorais la chanson à l'époque. J'avais décidé d'acheter l'album pour l'écouter, pour me rendre compte finalement que le reste du disque était du gros métal de cheveux que je n'aimais pas. Mais c'est vrai que More Than Words, c'est un grand titre.

Moi, je chantais cette pièce-là avec ma sœur. On faisait les harmonies tout du long. C'était d'une grande beauté. Merci de nous avoir plongé dans votre univers musical nostalgique ce midi. On reprend maintenant les rênes du manège avec BB Club et le feu tout de suite dans mon manège à moi.

J'espère que ce mardi ensoleillé vous traite bien jusqu'ici. C'est sur la musique de Beat Market que je vous annonce qu'on va découvrir dans les prochaines minutes un nouveau duo montréalais électro dégourdi, très dégourdi du nom de Donalda. On va entendre la musique de Bleu Soleil, de Super Loi et un excellent reggae dub de 1978 dans quelques secondes à peine.

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Et ça, c'est le succès de l'été 2025 en France, Soleil Bleu, du groupe Bleu Soleil. Oui, c'est concept et ça le fait très bien pour cet été aussi, je trouve, non? C'est Voyou qui prend le relais à l'instant avec son titre Papillon.

découverte, mes amis. Il y a un nouveau groupe qui vient de signer un contrat avec la maison de disques montréalaise Bon Sound, qui a souvent beaucoup de flair, un duo électro qui s'appelle Donalda. Il est composé de Florence Lafontaine et de Olivier Martin Fréchette. Et pourquoi ils ont choisi ce nom? En l'honneur des Donalda. Oui, on surnommait comme ça les femmes qui ont été les premières à fréquenter l'Université McGill. Je savais pas. On les appelait en hommage, on avait trouvé ce nom-là, en hommage à un certain Donald A. Smith, un homme moins nonon que les autres, qui trouvait que les femmes pourraient devoir aller à l'université. Alors, merci, Monsieur Smith. Une petite leçon d'histoire en même temps ce midi. Mais le duo a aussi choisi de s'appeler Donalda en référence au personnage de femme forte dans la série télé Les Belles Histoires des Pays d'en haut. Vous vous souvenez de ça? Donc oui, le groupe chante en français sur des rythmes empruntés à la culture londonienne, au dubstep, à la culture queer nocturne. Beaucoup de textures, de ruptures de ton. C'est très plancher de danse à 1h30 du matin, genre. Mais ça s'écoute très bien aussi à 13h50 dans le manège. C'est le tout premier extrait du groupe que je m'apprête à vous faire entendre, qui nous plonge dans une liberté enivrante, là où l'euphorie rencontre un côté plus sombre. Je vous fais entendre leur premier extrait, mais sachez qu'ils sont en train de préparer le deuxième. En fait, ils le lancent cette semaine. Alors, préparez-vous à bouger avec Donalda. C'est ce qu'on entend derrière.

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avec son titre « Bon texte, bon flow ». Une artiste qu'on a découverte en début de saison grâce à la journaliste et animatrice d'enquête à ICI Radio-Canada Télé, Marie-Maude Denis. Absolument, une très, très grande mélomane. Et on enchaîne avec les Parisiens Dopamine.

On était en 2008 avec ce titre de Moby Southside. Levez la main si ça vous a rappelé des souvenirs. Sinon, je pense que je me reprends fort avec celle-ci de Niagara. Vous souvenez-vous du titre vite, vite comme ça dès les premières notes? C'était bien sûr « Je dois m'en aller ». Bon après-midi dans mon manège à moi.

On va continuer de regarder ce que les festivals ont à nous offrir cet été. Il y a une artiste qui va se produire au Festival de jazz de Montréal et je me suis dit, celle-là, faut qu'on en parle parce qu'elle est en train de devenir un des prochains phénomènes musicaux, je pense. En tout cas, elle est devenue un grand sujet de conversation en ligne et elle va le devenir ici aussi cet après-midi dans l'émission. Elle s'appelle Izzy Escobar. Elle fait une bonne pop indé. C'est une fille qui a grandi dans un milieu cubain et italien, une violoniste classique de formation, mais qui a assez vite décidé de composer ses propres chansons sous l'influence de Amy Winehouse et de sa grande idole de toujours, Lady Gaga. Alors, elle mélange sa connaissance de la musique classique au jazz et a des refrains super accrocheurs. Elle a lancé un premier mini-album en 2025 et tout de suite, les oreilles du milieu underground et des médias indépendants ont été accrochées, mais vite, les grands de l'industrie sont intéressés à elle aussi. On lui a demandé de composer une chanson pour la télésérie de Hacks, qui est une série très populaire sur Crave, et une pour la bande sonore de la suite du film Le Diable s'habille en Prada. Hein? Autrement dit, elle est déjà rendue dans les ligues majeures. On attend son tout premier album, peut-être d'ici la fin de l'année. C'est à suivre. En attendant, on pourra voir Izzy Escobar au Festival de jazz de Montréal dans un concert gratuit le 28 juin sur la place des festivals. Écoutez ça.

La formidable Marie-Pierre Arthur qui va jouer son nouveau spectacle Ensemble doux au Foufoune électrique ce mercredi dans le cadre des Franco de Montréal. Ça affiche archi complet. C'est sûr que vous allez en réentendre parler. Vraiment, Marie-Pierre qui est trop heureuse d'aller jouer dans la salle mythique. Béatrice Dear maintenant.

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musique de Mon Doux Seigneur pour nous accompagner dans notre après-midi ensemble pour les vingtaine de minutes qui nous restent avant l'arrivée de Nicolas pour ses nouveaux sons. Maintenant, je vous amène vers une découverte musicale qui me plaît, là, vous dire. Je l'ajoutais à mes playlists d'été parce que c'est juste parfait pour les soirées terrasses, pour ceux qui aiment les textures musicales un peu psychédéliques et les sons rétro. C'est le groupe de Genève, Jalisco. Mais on n'est pas dans les montagnes de la Suisse en écoutant leur musique, non. On est clairement sur la côte parce que ce sont des tripeux de surf rock des années 60 qui évoquent le soleil californien et qui chantent en français. Tout jeune groupe qui a fait paraître un premier mini-album en 2024, puis un autre cette année. C'est le groupe de la scène indépendante de la Suisse en ce moment qui se fait connaître tranquillement à l'international et de plus en plus. Ils sont en tournée en première partie de Halt and Gone en Europe en ce moment. Et tout de suite, on est plongé dans une douce nostalgie en entendant leur musique, dans des images de belles journées d'été. C'est pour se mettre le cerveau sur pause, pour rêvasser un peu. Jalisco vient de mettre en ligne une session live où on voit les musiciens dans toute leur belle nonchalance. Allez jeter un œil si vous aimez la pièce que je vous fais entendre, qui a pour titre Mirage. Jalisco.

Le producteur français Hervé, un autodidacte qui clairement a bien fait ses leçons puisqu'il a remporté la victoire de la révélation de l'année en 2021. C'était ultra chelou, le titre qu'on vient d'entendre. Et on revient au Québec maintenant avec Kirouac et Kodak Ludo.

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0: On va arriver en studio de Nicolas Ouellet. Salut!
1: Bonjour!
0: Alors, mon cher Nicolas, tu auras pour nous des... Ben, pas pour nous, moi, je peux pas participer. Pour nos auditeurs, auditrices chéries, des billets à leur offre pour un concert?
1: Oui, des billets pour le spectacle de Blink va avoir lieu cette semaine dans le cadre des Franco de Montréal. Grand succès francophone, originaire de Montréal dans le R&B. Et aussi une exclusivité de Donalda, nouvelle chanson qui s'appelle « C'est bien de valeur ».
0: Je veux juste te dire que j'ai joué leur premier extrait cet après-midi disant que la nouvelle arrivait bientôt, mais c'est là, là!
1: C'est là que ça se passe.
0: OK, trop génial. On t'écoute dans Nouveau son Nicolas Ouellet. Ici Claudine Prévost. Bonne fin d'après-midi. On se retrouve demain à midi.
2: Bonjour, ici Andrea Pozzo-Martinez à Toronto. Il est 15h. Voici vos informations. Le chef de la

0: police de Toronto, Myron Demkew, affirme que les fusillades survenues au consulat des États-Unis dans certaines synagogues et dans des écoles juives sont liées. Il soutient que ces fusillades feraient partie d'un réseau de tueurs à gages. Il précise que des jeunes sont recrutés par des services de messagerie cryptée pour mener ces attaques et qu'ils ne sont payés qu'après avoir fourni une preuve vidéo de leur crime. Myron Demkew indique que la police a saisi deux armes à feu provenant des États-Unis dans le cadre de cette enquête. Puis le marché immobilier au Canada reprend enfin son envol. Entre avril et mai, les ventes de propriétés ont augmenté de 5,5%. Cependant, d'une année à l'autre, le nombre de transactions a baissé d'environ 5% selon les nouvelles données de l'Association canadienne de l'immobilier. Kim Taifranco explique.
1: Selon l'Association canadienne de l'immobilier, le nombre de propriétés vendues se resserre par rapport au total des nouvelles inscriptions. Cependant, le prix moyen des propriétés au Canada a augmenté d'1,5% en un an. C'est la première fois en moins de deux ans que ce prix est au-delà de la barre des 700 000 $. En Colombie-Britannique, en Alberta et en Ontario, les prix demeurent tout de même en baisse d'une année à l'autre. Pour le Grand Toronto, il s'agit d'une baisse de 4,5% par rapport à l'année précédente. La guerre au Moyen-Orient aurait un rôle à jouer dans cette situation. C'est ce qu'explique Jean Pearson, agent immobilier à Toronto. Les vendeurs potentiels craignent de vendre à perte et hésitent alors à mettre leur propriété en vente. Les acheteurs, eux, ont moins d'argent de côté en raison de la hausse du coût de la vie. Selon l'agent, ce phénomène se poursuivra tant et aussi longtemps que la situation géopolitique persistera. Ici Kim Taifranco, Radio-Canada, Toronto.
0: Puis la ville de Brampton renforce les mesures de sécurité en prévision de la fête du Canada. La ville souhaite empêcher l'introduction de feux d'artifice illégaux lors des célébrations. Lunel Charpentier a les détails.
2: Il y aura une présence accrue de policiers au parc Chincoussie à Brampton lors des célébrations de la fête du Canada. Ce parc va de nouveau accueillir le spectacle officiel annuel de feux d'artifice de la ville. Cette année, toutefois, les participants devront s'attendre à ce que leurs sacs soient fouillés afin de détecter l'introduction de feux d'artifice illégaux et d'alcool, notamment. L'utilisation de feux d'artifice personnels pourrait entraîner des accusations criminelles. Rappelons que le conseil municipal de Brampton a interdit leur utilisation en 2022 à la suite d'une forte augmentation des plaintes. L'interdiction concerne l'utilisation, la vente, l'achat et la possession de tout type de feux d'artifice sur le territoire de la ville. Ces mesures de sécurité renforcées pour la fête du Canada font suite à l'arrestation de 13 personnes dans ce même parc lors de la fête de la Reine en mai, un débordement qui avait contraint les policiers à fermer le site avant 20 heures. Les résidents pourront cependant apporter nourriture, eau et boissons non alcoolisées pour observer le spectacle qui débutera à 22 heures. Ici Lunan Charpentier, Radio-Canada, Toronto.
0: Le gouvernement Carney dépose un projet de loi concernant l'accès à l'eau potable dans les Premières Nations. La pièce législative s'accompagne d'une somme de 4,6 milliards de dollars en financement ciblé pour les infrastructures d'eau potable et d'eau usée dans les communautés au pays. Voici la ministre des Services aux Autochtones, Mandy Goldmasty.
3: Elle établit des responsabilités claires et engage sept gouvernements ainsi que les gouvernements futurs à continuer de progresser l'accès à l'eau potable.
0: La ministre Goldmasty avait promis l'été dernier qu'un nouveau projet de loi affirmerait le droit des Premières Nations à une eau potable propre comme un droit de la personne. Le gouvernement Carney est attaqué en justice pour son incapacité à protéger la population contre les changements climatiques. Trois jeunes Canadiens poursuivent le fédéral pour le démantèlement par Ottawa des mesures clés du plan fédéral climatique. Les demandeurs font valoir que ces reculs entraînent des violations de la loi canadienne sur la responsabilité en matière de carboneutralité. Et puis en terminant, le wallaby est toujours en cavale dans les environs de Boucherville sur la rive sud. L'animal qui est un marsupial de plus petite taille qu'un kangourou commun se serait enfui d'un écurie où il était gardé illégalement. Le ministère de la Faune du Québec tente de déterminer la meilleure façon de le capturer. Les explications de Marc Véraud.
4: Pas facile de capturer un kangourou, surtout s'il est dans un secteur boisé. Utiliser une fléchette pour le ralentir s'avère plus compliqué qu'on pense. Clifford Miller est copropriétaire du Zoo Miller.
5: Si il est dans le champ, tu n'as pas d'obstacle parce qu'un fusil tranquillisant ne doit pas toucher aucune branche. Une fléchette, il faut que ça soit clair, il faut que tu aies une visibilité comme direct sur l'animal. De un, parce que tu veux pas manquer ton coup, mais tu veux l'atteindre au bon endroit.
4: Un kangourou, ce n'est pas aussi imposant qu'un chevreuil. Le ministère de la Faune demande au public de ne pas s'approcher du kangourou pour éviter de lui causer un stress inutile, ce qui pourrait mettre sa vie en danger, nous dit Claudia Gilbert, vétérinaire.
6: D'essayer de l'attraper, là, ça peut anéantir les chances qu'on réussisse à le faire de façon douce, sans utilisation de fléchettes, là, parce qu'après, il va se méfier de tout le monde. Là. Puis, tu sais, ça pourrait le mettre aussi dans un état de stress intense.
4: Stress qui amènerait le kangourou à effectuer des bonds désordonnés et à entrer en collision avec des obstacles. Un stress intense pourrait aussi provoquer chez l'animal une myopathie de capture, causant sa mort quelques jours plus tard. Ici Marc Véraud, Radio-Canada, Montréal.
0: Voilà, c'est ce qui complète vos informations. Excellente journée à notre antenne.

0: Bonjour à tous et à toutes. Bon mardi après-midi, 16 juin. J'espère que vous allez bien, que vous passez une très, très belle journée. D'ailleurs, j'en profite tout de suite pour vous remercier de décider de passer comme ça vos après-midi avec l'équipe dans la Mosaïque. Ça nous fait un plaisir de vous savoir là. C'est Martine Laberge qui est avec vous en direct des studios du centre-ville de Toronto. On est ensemble jusqu'à 18 heures et je ne suis pas seule. L'équipe avec moi aujourd'hui, derrière, je l'ai présenterai tantôt, mais sinon, je présente tout de suite Andrea Pozzo-Martinez, qui est là aux actualités, puis qui, en fait, vous venez d'entendre au bulletin d'information. Salut, Andrea.
1: Salut, Martine.
0: Alors, plein de choses, évidemment, aujourd'hui. On reparle encore des policiers, des affaires policières à Toronto, parce que le chef de la police, Myron Demkwi, a fait une mise à jour sur plusieurs fusillades ce matin à Toronto.
1: Oui, exactement. Donc, il affirme que les fusillades qui sont survenues au consulat des États-Unis dans certaines synagogues et dans des écoles juives sont liées, en fait. Il soutient que ces fusillades feraient partie d'un réseau de tueurs à gages et que des jeunes sont recrutés par des services de messagerie cryptée pour mener ces attaques, qu'ils sont payés après avoir fourni des preuves vidéo de leurs crimes. Donc voilà, le Myron Demkwi indique que la police a saisi deux armes à feu provenant des États-Unis dans le cadre de cette enquête-là.
0: Alors, c'est inquiétant, ça, ce genre de choses-là. Et il y a un don, là, on va parler de quelque chose de positif, un don allant jusqu'à 50 millions de dollars qui pourrait permettre de revitaliser le parc Queen's Park Nord.
1: Oui, alors vraiment dans un tout autre dossier. Ouais. c'est un don, en fait, de la famille Weston, une famille très connue, évidemment, au Canada. Ouais. Il devrait être, entre autres, permettre la construction d'un petit café et de toilettes à l'arrière de l'Assemblée législative de l'Ontario. Et puis, le comité de l'infrastructure de Toronto a donné son accord la semaine dernière à la nouvelle vision proposée par donc les fonctionnaires pour revitaliser cet espace-là.
0: Grand merci, André. On se retrouve tantôt.

0: Et on commence cette émission tout de suite avec une des actualités nationales qui retient vraiment l'attention aujourd'hui. Trois jeunes Canadiens ont tenu un point de presse ce matin où ils ont annoncé une poursuite contre le gouvernement fédéral pour son inaction climatique, je cite, et c'est par l'intermédiaire de l'organisation Éco-Justice. Ils allèguent que le gouvernement Carney n'a plus de plan crédible pour atteindre sa cible climatique de 2030, ce qui contrevient à la loi canadienne sur la responsabilité en matière de carboneutralité. J'en discute tout de suite avec Karine Pelloffy, avocate chez Éco-Justice. Bonjour, Madame Pelloffy.
1: Bonjour.
0: Ben, aidez-nous d'abord à mieux comprendre la poursuite qui a été intentée devant la Cour fédérale. Sur quoi est-ce qu'elle est basée exactement?
1: Oui, bien, on se rappelle, la loi sur la responsabilité en matière de carboneutralité demande essentiellement trois actions de la part du gouvernement fédéral. Elle demande la mise en place de cibles de réduction de gaz à effet de serre à toutes les cinq ans et la mise en place de plans qui visent à atteindre cette cible-là et de rapports de progrès sur l'atteinte de la cible. Maintenant, le gouvernement Carney a maintenu la cible de 2030 qui avait été fixée en 2022. Par contre, dans les derniers mois, on voit l'abrogation, l'affaiblissement, le démantèlement de la plupart des mesures qui faisaient l'objet du plan qui avait été mis sur pied en 2022. Donc, on maintient une cible relativement ambitieuse. On n'a pas les plans pour nous y amener, ce qui m'amène à dire que c'est un peu l'équivalent d'avoir une mission d'aller sur la Lune en quelques années, mais de démanteler le programme Apollo en même temps.
0: D'accord, mais est-ce que au niveau légal, comment donc justifier ou comment prouver que Ottawa ne parviendra pas à remplir ses engagements climatiques? Est-ce que ça, c'est problématique à un point de vue légal?
1: Non, si on va dans les tribunaux, c'est qu'on pense qu'on a une cause assez forte mm-hmm. en général. Et puis en fait, ici, c'est relativement facile parce que selon le propre rapport de progrès de décembre 2025 du gouvernement, selon leurs propres chiffres, ils n'arrivent pas à atteindre la cible de 40 à 45 la modélisation qu'ils faisaient au mois de décembre dernier, ils arrivaient à peu près à 21 à 28 de réduction au lieu de 40 à 45. Et depuis ce temps-là, on a vu d'autres mesures prises qui amoindrissent davantage les mesures climatiques au Canada. Donc aujourd'hui, on n'a pas une vision extrêmement claire de combien de gaz à effet de serre on arriverait à réduire en 2030 selon nos mesures actuelles, mais les rapports même du gouvernement démontrent qu'on n'atteindra pas la cible.
0: On comprend qu'il y a eu peut-être d'autres cours juridiques, un peu comme celui présenté aujourd'hui, qui avait été présenté par d'autres jeunes Canadiens. Je voudrais comprendre, au niveau des revendications et au niveau vraiment, si vous imaginez un succès total, ce serait quoi pour vous le succès total de cette affaire? Là, de cette intente.
1: Le succès total qu'il subvienne devant les tribunaux oui. ou simplement parce que le gouvernement décide de faire ce qu'il a déjà le droit et ce que nous disons, il a le devoir de faire, c'est en fait de présenter un plan mis à jour qui contient des mesures qui visent à atteindre l'objectif d'atteindre la cible de 2030. Donc, l'obligation, c'est de faire un plan qui fonctionne. C'est ça qui est écrit dans la loi et c'est ce qu'on exige du gouvernement qu'il fasse. Mm.
0: Est-ce que, en terminant, la décision là, de la Cour internationale de justice qui statue sur la responsabilité des États dans la lutte contre les changements climatiques, pensez-vous que ça va venir changer la donne concernant votre cour?
1: C'est certainement quelque chose qui aide. Ce recours-là est pris en vertu de la loi sur la responsabilité en matière de carboneutralité qui elle-même avait été adoptée afin de respecter nos engagements internationaux sur l'accord de Paris qui est contraignant. Et donc, si on ne respecte pas nos cibles, on les atteint pas, est-ce qu'il pourrait y avoir une responsabilité pour le gouvernement du Canada face à d'autres pays? Ça reste à voir. Il faut aussi savoir que la Cour internationale de justice, elle ouvre de nouveaux champs de litiges en parlant spécifiquement de litiges qui pourraient avoir lieu à cause de l'autorisation de projets pétroliers et gaziers ou à cause de la subvention de projets pétroliers et gaziers, deux choses qui semblent être dans les cartons de ce gouvernement-ci. Donc, ça reste à suivre.
0: Oui, et ça ouvre, comme vous dites, là, en tout cas des possibilités. Là. En terminant, je voudrais savoir la suite des choses pour vous. Là. Donc là, ce matin, vous avez annoncé le fait que vous allez intenter cette poursuite contre le gouvernement à la Cour. La suite des choses, puis au niveau de à quel moment on peut voir des résultats, à quoi est-ce que vous attendez là, comme poursuite? Là?
1: Oui, ben en fait, le recours a été déposé hier, donc il est D'accord. officiellement lancé. C'est un recours en contrôle judiciaire, donc une procédure sommaire. On pense que c'est supposé d'aller assez rapidement, donc on espère avoir une audience et idéalement une décision en 2027.
0: D'accord, ben merci beaucoup. On se tiendra évidemment au courant, c'est le genre de choses qu'on suit ici à l'émission. Karine Pelleffy, avocate chez Éco-Justice, grand merci d'avoir été des nôtres.
1: Ça me fait plaisir, bonne journée.
0: Au revoir.
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0: Si vous voulez plus d'informations à ce sujet-là, rendez-vous sur le site Internet de Radio-Canada ou encore sur l'application Info, parce que clairement qu'il y a plusieurs choses dont on n'a pas eu le temps de discuter. Par exemple, sur quoi le gouvernement canadien a reculé, là, selon ce que Mme Pelleffy nous disait, au niveau de toutes les mesures. Vous comprendrez qu'il y a beaucoup d'informations qui circulent. Donc, il y avait eu beaucoup d'annonces dans les derniers mois, dans la dernière année, faut-il le dire, en matière justement de changement au niveau des lois environnementales, etc. Donc, si ça vous intéresse ce dossier-là, rendez-vous sur le site Internet de Radio-Canada. Tout y est. 15h15 et en ce mardi 16 juin, la Coupe du monde de la FIFA se poursuit. J'imagine que vous le saviez. Non pas ici à Toronto. Le prochain match à avoir lieu ici à Toronto, ce sera demain. Mais aujourd'hui, un match important et très attendu de la part de plusieurs francophones, c'est celui de la France contre le Sénégal. Puis en fait, ce match est commencé il y a à peine une quinzaine de minutes. C'est le premier match de cette compétition. Une rencontre très attendue, justement, par les supporters, des deux camps. Le match se joue à New York, mais les partisans français se sont retrouvés dans un restaurant du centre-ville au Ricardaz. Notre journaliste Charles Le Bourgeois est sur place. Bonjour Charles, parlez-moi de l'ambiance avec les supporters.
3: Bonjour Martine. Écoutez, ambiance à la fois bon enfant, parce que c'est la France et le Sénégal, deux nations amies qui sont en train de s'opposer. En même temps, une ambiance électrique, parce que c'est un premier match de Coupe du Monde. Beaucoup de tension, beaucoup de stress, vous savez, beaucoup d'ambition d'un côté comme de l'autre. La France d'abord, qui sur le papier est favorite, elle est classée deuxième au classement FIFA, vous entendez peut-être derrière moi l'excitation, puisque la France s'approche du camp sénégalais, mais sans succès en tout cas pour le moment. La France qui, lors de la dernière édition en 2022, avait disputé la finale de la Coupe du Monde, qui affronte donc le Sénégal, qu'il ne faut pas sous-estimer, même si le Sénégal est classé 16e au classement FIFA, c'est quand même une des équipes les plus prestigieuses d'Afrique, qui a disputé la finale de la Coupe d'Afrique des Nations il y a quelques mois. Mais les deux pays veulent montrer de quoi est-ce qu'ils sont capables. Il y a eu beaucoup de surprises depuis le début de cette compétition. Ah oui. Donc d'un côté comme de l'autre, on veut montrer de quoi est-ce qu'on est capable. Alors beaucoup d'ambiance, essentiellement des Français ici avec des drapeaux français, avec des maillots de l'équipe de France. Quelques Sénégalais, ils sont vraiment, vraiment très peu nombreux. Chaque action est accueillie avec beaucoup de clameurs par le public et les supporters français. Je suis avec Mathis, un des supporters français justement. Bonjour Mathis, je vous vois très, très concentré, les yeux rivés sur l'écran où est projeté ce match. Mais dites-moi, là pour le moment, ça fait une quinzaine de minutes que la France a commencé son jeu contre le Sénégal. Quel est votre état d'esprit à brûle pour point?
4: Pour l'instant, on montre pas énormément, mais ça risque de déclencher au bout d'un moment. On est sur le papier, on est quand même bien au-dessus. Après, il y a un temps pour se mettre dans la compétition, donc je m'y inquiète pas trop. Je suis assez confiant pour l'équipe de France.
3: Vous êtes un Français installé ici à Toronto. Qu'est-ce que ça représente pour vous, une Coupe du Monde à la maison et de pouvoir se retrouver avec votre communauté française ici dans un bar du centre-ville de Toronto? Pour vous, ça représente quoi?
4: Pour moi, d'être un supporter français à Toronto, c'est une fierté. Et on va se supporter au mieux pour montrer aux autres nations qu'on est les meilleurs, quoi. Ouais,
5: je suis fier.
3: Vous dites que vous
4: êtes fier de supporter l'équipe de France ici à Toronto.
3: Ouais. Jusqu'où imaginez-vous voir l'équipe de France dans cette compétition?
4: Moi, j'espère juste qu'ils gagnent. Il n'y a pas de... je serais pas content d'une deuxième place ou d'une demi-finale. Moi, je serais juste content si l'équipe de France gagne. Voilà.
3: C'est quoi l'ambiance ici pour ceux qui nous écoutent? Est-ce que vous pouvez nous décrire peut-être l'atmosphère dans ce restaurant du centre-ville de Toronto? C'est un événement particulier, c'est une Coupe du Monde, je le disais, beaucoup de Français, quelques Sénégalais, ils sont pas nombreux. Comment est-ce que vous vivez ce moment ici?
4: Bah franchement, tout le monde a l'air content, tout le monde a l'air de passer un bon moment. Et tout le monde est très concentré dans le match. Après, je pense que s'il y a un but, ça peut partir dans l'euphorie très vite.
3: Et vous aussi, je vous vois très concentré dans le match. Alors, je vais pas vous embêter plus longtemps. Je veux pas abuser de la montée des supporters. Martine, en tout cas, ça fait 16 minutes et 20 secondes que les deux équipes ont lancé ce match d'ouverture. Beaucoup d'ambition d'un côté comme de l'autre. Le match est nul. Pour le moment, je vous le dis, c'est la France sur le papier qui est favorite dans cette compétition. Donc, on va voir de quoi est-ce que sont capables les Bleus et les Sénégalais. On se reparle un petit peu plus tard pour faire un point sur le score dans cette rencontre et puis pour parler davantage de l'ambiance ici en direct du Ricarda dans le centre-ville de Toronto.
0: Absolument. Merci, Charles.
3: À tout à l'heure.
0: Et j'en profite pour vous inviter, auditeurs, auditrices, à entrer en contact avec nous. Est-ce que vous écoutez ce match? Peut-être que vous regardez la partie comme ça, mais que vous écoutez aussi la radio en même temps. Vous savez, on fait beaucoup de multitâches. Je le sais, je vous connais, je nous connais. Est-ce que vous aimez donc ce match ou la Coupe du Monde à Toronto? Comment est-ce que vous la voyez? Est-ce que vous participez à ces festivités? Bref, je vous invite. Vous le savez maintenant, régulièrement, je vous invite à entrer en communication avec l'équipe. C'est très, très facile. Vous utilisez la plateforme et l'application audio. Vous cliquez tout simplement sur la bulle de conversation, l'espèce de petit chat, et hop, va apparaître cette fenêtre qui va vous inviter à nous envoyer un message. Vous pouvez le faire par texto, par courriel ou encore en répondant à un court formulaire. Et d'une façon, j'allais dire, comme par magie. Mais bon, c'est plus ou moins par magie, c'est par les internets, évidemment. Vous allez entrer en contact avec nous. Commentez cette émission. Commentez si vous appréciez la Coupe du Monde. Oui, non, peut-être. Bref, cette bulle de conversation, elle est là pour vous. En chanson, l'impératrice, ce groupe français, cette chanteuse française, mais bon, elle est quand même accompagnée, que j'aime beaucoup. C'est ce qui va nous mener à la chronique de politique internationale avec François Brousseau. Voici Déjà Vu.

0: La française, l'impératrice, tout en douceur avec cette chanson, elle qu'on connaît habituellement pas mal plus hop la vie qui fait de l'excellente pop française, l'impératrice donc avec Déjà vu. 15h, presque 26 minutes et c'est le moment d'aller retrouver, comme tous les mardis vers cette heure-ci, mon collègue François Brousseau qui nous parle de politique internationale. Bonjour François.
1: Oui, salut Martine, et encore l'Iran.
0: Ah, ben c'est ça. En fait, j'avais choisi Déjà vu parce que j'étais comme, OK, je trouvais qu'il y avait une thématique là qui s'installait. En plus, c'était tout en douceur. Je me disais, OK, ça va nous donner une espèce de répit pour rentrer dans, tranquillement dans ce nouveau dossier.
1: Mais je vous promets que je vais essayer d'en faire pas sur l'Iran. Parce qu'on a oublié un peu le reste du monde à cause de
0: ouais,
1: tout ça.
0: Oui, c'est vrai. OK, on met peut-être la table, François. Bon, évidemment, l'Iran, les États-Unis, on sait qu'il y a un protocole d'entente depuis dimanche soir, hier. En tout cas, nous, on en parle. Hier, évidemment, à cette émission. Et ce qu'il faut comprendre, c'est qu'on en sait assez peu, finalement, sur cet accord-là. Oui. Il y a comme quelques bribes d'informations, des fuites depuis 48 heures, mais pas beaucoup. Oui.
1: Non, mais en fait, il y en a de plus en plus. On a quand même la teneur, on a quand même une bonne idée. Mais le diable est dans les détails.
0: C'est ça.
1: Hein? Et le texte n'est pas encore public. D'ailleurs, en marge du sommet à Évian, en France, où il parle beaucoup d'Ukraine, mais un petit peu d'Iran aussi, Trump a dit qu'un texte sera publié jeudi. Alors, quand Trump dit quelque chose, il faut toujours se mettre sur ses gardes, mais il nous promet un texte commun et public jeudi, donc dans deux jours. Il a aussi affirmé, et ça, c'est pas confirmé par les faits du tout, que des navires immobilisés dans le golfe Persique, il y en a au moins 500, ont recommencé à transiter par le détroit d'Ormuz. C'est pas vrai, ou en tout cas pas encore. Donc, on fait des conjectures avec les bribes qu'on a, on connaît pas les détails, et puis les responsables des deux bords continuent de faire des déclarations contradictoires, à tirer la couverte sur un texte qui est pas connu, qui n'a pas publié en tout cas, mais l'objectif immédiat est clair, la teneur de base, en quelques mots, c'est mettre fin aux tirs et bombardements mutuels et libérer le passage aux bateaux dans le détroit d'Ormuz. Et Trump présente aujourd'hui comme un triomphe, le fait de libérer le fameux passage maritime, c'est-à-dire de régler un problème qui n'existait pas avant le 28 février. Hein, on se rappelle, Martine, et on a parlé ensemble plusieurs fois, que ce n'est qu'après le début des bombardements israélo-américains que les dirigeants iraniens ont découvert l'arme incroyable qu'ils avaient, qui était virtuelle jusque-là, mais là, maintenant, elle est réelle. Mm-hmm. Essentiellement, un coup en l'air, un petit drone sur le coin de la coque d'un navire, et tout le monde s'arrête terrorisé. C'est le gel total, enfin 95% du trafic dans le détroit. Ils ont découvert leur arme et ça marche. On tire quelques tirs ciblés, des menaces et tout le monde s'arrête.
0: Ouais. François, Donald Trump, donc, a proclamé sur son réseau Truth Social que les bateaux ouvrent leurs machines, que le pétrole se remette à couler. Oui. Est-ce qu'on peut réellement compter sur une reprise rapide du trafic maritime?
1: Pas si vite. Il y a beaucoup d'inconnus à surmonter avant qu'on en arrive là. D'abord, je rappelle les chiffres. Le 20%, tout le monde l'a répété 2 millions de fois, mais ça repose sur quoi? Il y a 100 millions de barils de pétrole consommés tous les jours sur Terre. 100 millions, ça fait un chiffre rond. 20%, c'est facile, ça fait 20 millions de barils qui passaient par le détroit d'Ormuz jusqu'en février. Donc, transportés dans quelque chose comme 130-140 navires qui transitaient chaque jour là-bas, 80% des stocks, c'était du pétrole. Donc, il y avait d'autres choses aussi, mais c'est surtout du pétrole.
0: Ouais.
1: On était descendu à environ 5 passages quotidiens en mars, avril, mai. On s'est remonté parfois à 8, 9, 10, 12. Des fois, c'était zéro. Alors, est-ce que ça va remonter jusqu'au niveau d'avant? Et si oui, quand? À quelle vitesse?
0: Ouais.
1: Alors, d'abord, tout le monde attend de voir si, pour commencer, on va pouvoir simplement passer la semaine sans encombre et sans que ça pète et se rendre à la signature officielle de vendredi en Suisse. Non, je dis ça parce qu'il faudra voir d'ici là si le Hezbollah et si les dirigeants israéliens vont s'abstenir de jouer les troubles faits.
0: Oui, parce que, François, le premier ministre israélien a affirmé qu'il ne s'estimait pas lié par l'accord que l'armée d'Israël va rester au sud du Liban.
1: Alors, Martine, je vais revenir sur Israël dans toute cette histoire un peu plus tard à la fin de ma chronique, mais avant, je termine sur les multiples raisons pour lesquelles le trafic ne va pas reprendre demain matin. Il y a la menace des mines marines. On sait maintenant qu'il y en a des dizaines, peut-être quelques centaines. L'Iran les a parsemées tout au long du conflit. Les experts estiment que les opérations de déminage, Trump a parlé de 3 jours avec les Français et les Britanniques qui viennent. C'est pas vrai. C'est au moins un mois et demi. peut-être 2 mois avant de sécuriser totalement les voies. Pensez-vous que les autres vont se risquer d'ici là, avant ça? Bon, il faut aussi savoir que la machine à produire du pétrole et à exporter du pétrole, elle a été enrayée, ankylosée, comme un type qui reste 3 mois à l'horizontale sur son lit d'hôpital pour se lever. C'est une analogie que j'invente, là, mais c'est à peu près ça. Donc, ça ne reprend pas comme ça. Il y a aussi le fait, souvent oublié, qu'une partie, pas énorme, mais une partie déjà, des 20 millions, des fameux 20 millions qui font 20 % du total quotidien, ben, ça a déjà commencé à prendre d'autres chemins. Oléoduc de contournement aux Émirats arabes unis, voie ferrée en Arabie saoudite vers la mer Rouge et le canal de Suez. Il y a des bateaux, il n'y en a pas énormément. Mais... Donc, le fameux 20 % là, c'est fini. Ça ne reviendra jamais à ce niveau-là.
0: D'accord. Au-delà, par contre, du détroit d'Hormuz, sur les autres problèmes, là, qu'est-ce qui est dit? Qu'est-ce qu'on sait exactement?
1: Bon, on sait qu'à compter de vendredi, si ça ne pète pas d'ici là, si Israël les Hezbollah, bon, ne font pas de
0: c'est reste tranquille. Si tout le monde reste tranquille et gentil.
1: Ben, là, il y a une période de 2 mois, 60 jours qui s'ouvre, durant laquelle on va discuter en priorité du programme nucléaire iranien, des compensations monétaires à l'Iran avec levée au moins partielle des sanctions, droit de vente du pétrole accordé de nouveau à l'Iran, apparemment c'est acquis, dégel des avoirs saisis, tout ça. Donc, en gros, nucléaire versus sanctions, c'est ça dont on va discuter à partir de vendredi. Tout le reste est renvoyé au calendrier grec. En effet, il paraît que le programme de missiles de l'Iran qui obsède Israël, les alliances régionales de Téhéran, tout ça, c'est oublié. Ça sera pas traité même dans la seconde ou la troisième phase des discussions. Bon, il y a le ministre des Affaires étrangères, Araghchi, qui l'a dit explicitement hier. Il a dit les négociations se bornent à 2 points. L'allègement des sanctions américaines en échange de la limitation. Il a bien dit limitation du programme nucléaire iranien.
0: Oui, ça, c'est un mot important. Limitation du programme nucléaire.
1: Oui, parce que les autres voudraient l'éliminer.
0: Oui, c'est ça.
1: Mais ce qui est dit explicitement à ce stade sur l'uranium et le programme nucléaire iranien, d'abord, jusqu'à maintenant, on n'a même pas le texte. Alors, on a les bribes de Axios, puis le Wall Street Journal, puis le New York Times, qui sont quand même fiables dans les grandes lignes, là, mais quand même des principes très généraux, c'est ça qu'on dit. Trump a affirmé au Wall Street Journal que l'Iran s'engage dans le protocole à ne pas acquérir d'armes nucléaires, la belle affaire. En fait, ils disent... On ne prend pas nécessairement la parole de l'Iran, ça c'est un autre problème. Mais pour ce qui est de le dire, ils l'ont déjà dit en 70, le traité sur la non-prolifération nucléaire, ils l'ont signé et ça voulait dire je m'engage à ne pas faire la bombe atomique. Ouais. C'était en toute lettre dans l'accord de 2015, déchiré en 2018 par on sait qui. C'était aussi, il y a la fatwa de l'imam assassiné le 28 février, donc Khamenei qui avait dit on n'a pas le droit, c'est mal la bombe atomique. Bon, évidemment, on les prend pas sur parole, mais quand même, alors Trump dit, ils l'ont dit, ils veulent pas la bombe atomique, bravo.
0: Bon, c'est pas la première fois qu'on le disait, là, clairement.
1: Non,
0: là, ouais.
1: Non, clairement. Les deux parties, bon, vont engager des pourparlers sur la manière, est-ce que c'est d'éliminer, ce que disent les Américains, de diluer, de réduire, de contrôler le stock de 400 kilos d'uranium hautement enrichi de l'Iran. Alors, les États-Unis ont parlé encore au Vance, le vice-président, de saisir tout cet uranium pour le détruire. Bon, mais les Iraniens, ils parlent, comme j'ai dit, d'une dilution sur place et non de la destruction des stocks. Alors, diluer, ça veut dire que ça ne peut plus faire de bombes atomiques. Bon, mais ce n'est pas comme ça que l'entendent les Américains et encore moins les Israéliens. Pourtant, apparemment, ils ont signé dans ce sens-là.
0: Ouais, on verra. Hein? C'est intéressant tout ça. Mais là, revenons. Bon, le cessez-le-feu, là, je le mets en guillemets. Là. Est-ce qu'il y a des chances de tenir plus que les autres?
1: Bon, alors, d'abord, quelques nuances. On sait que le terme lui-même est assez élastique.
0: Oui.
1: Le mot cessez-le-feu, par exemple, pour Israël au Liban, ça veut rien dire. Il y en a un officiellement, mais ça ne veut rien dire. C'est comme s'il n'y en avait pas. Par contre, depuis avril, celui entre l'Iran et les États-Unis avait une certaine valeur. Il y a eu quoi? 5-6 escarmouches aller-retour de 24 heures chacune espacées dans les 2 mois, dans les 2 derniers mois. Donc, c'est un cessez-le-feu à 90 % quand même. Il y a une vraie retenue entre Washington et Téhéran. C'est pour ça qu'ils ont signé un papier ensemble et qu'on va voir vendredi là, si tout se passe bien. Mm-hmm. Donc, de la retenue, il y en a, mais sans règlement des problèmes de fond. Alors, les deux vont arrêter de se taper sa gueule, mais ils n'ont pas réglé leurs différends. Alors, je récapitule. Trump voulait tellement un accord, Martine, qu'il semble avoir cédé beaucoup beaucoup, beaucoup à l'ennemi pour obtenir quelque chose, un protocole, un signe, avec une belle cérémonie. Et c'est ça qu'il veut, c'est ça qui l'intéresse, c'est ça qu'il comprend dans la vie. Donc, voilà. Donc, mais sur le fond, sur le nucléaire, des généralités, levée assez rapide de certaines sanctions, ça, on verra si ça se concrétise. Ça a l'air que ça va aller assez vite, ce qui est un autre signe qu'on a cédé aux Iraniens. Levée simultanée des blocus, et non plus en séquence. Jusqu'à la semaine dernière, les Américains disaient « vous d'abord », puis ensuite, nous, on le fera graduellement, notre propre blocus des ports iraniens. Là, ça a l'air que c'est simultané. Bon, inclusion aussi, à l'insistance de Téhéran encore, du front libanais comme partie intégrante, inséparable de l'accord. On aura même écrit, et ça, c'est les Iraniens qui disent ça, je sais pas si dans le texte, ça va apparaître comme ça, avec retrait total de l'armée israélienne du sud Liban. Bonne chance.
0: Oui, bonne chance. Voilà, puis on se quitte là-dessus, mais le cessez-le-feu, est-ce qu'il pourrait imposer sur tous les fronts, là, ce qu'on entend en Israël et le Liban?
1: Ben,
0: là,
1: c'est la grande question. Est-ce que ça va péter? Comme je disais, c'est là que le bas blesse, c'est là que les choses pourraient peut-être déraper. Le premier ministre pakistanais, donc le Pakistan, le principal médiateur, dit que les deux parties ont annoncé la cessation sur tous les fronts pour une durée de 60 jours, y compris au Liban. Mais Israël n'est pas d'accord. Israël, on en a parlé ensemble, Martine, vit très mal d'être tenu. Israël qui sait tout avant tout le monde d'habitude, là, c'est plus le cas. c'est plate pour eux. Et ils vivent très mal d'avoir été tenus à l'écart de toute cette discussion entre les États-Unis et l'Iran, qui leur est passée par-dessus la tête. Netanyahou vient de dire que, bon, on l'avait mentionné, on garde notre pleine liberté de manœuvre. Le ministre de la Défense dit « nous maintiendrons nos troupes pour une période illimitée ». Au sud Liban, donc Israël, là-dedans, dont la relation s'est dégradée avec Washington, on en a parlé ensemble, devient maintenant comme un électron libre. C'est Israël, avec son ennemi préféré, le Hezbollah, qui pourrait torpiller tout ça. Est-ce que Netanyahou va obéir à Trump? Rien n'est moins sûr.
0: Ouais, à suivre, évidemment. Merci, François Brousseau, toujours un plaisir de vous avoir à cette émission. À la semaine prochaine.
1: Bye.
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0: On parle, voulez-vous qu'on se parle de météo un tout petit peu? On va revenir ici, chez nous, avec les pieds bien ancrés à la maison. Je vous en parlais hier, côté météo, on n'est pas choyé cette semaine. C'est-à-dire qu'il y a beaucoup d'instabilité dans l'air partout dans le sud de la province et que, je vous disais aujourd'hui, ce sera pas mal la dernière journée où il y aura plus de soleil. La pluie s'en vient quand même assez tranquillement, mais sûrement sur l'ensemble de nos secteurs. Alors, je commence par la grande région de Toronto. En ce moment, le ciel est généralement nuageux, quoi qu'il y a des percées de soleil. 22 degrés au moment où on se parle. Pour ce soir, cette nuit, on prévoit un ennuagement avec justement des averses qui débutent autour de minuit. Il y a un risque d'un orage également au courant de la nuit, minimum 15 degrés. Demain, mercredi matin, des averses, mais qui devraient cesser en matinée. Par la suite, ce sera généralement nuageux. Il y a toujours 40 % de probabilité d'averse de pluie avec un risque d'un orage le matin et aussi en après-midi. Maximum à atteindre demain, il est de 21 degrés. J'arrête là pour la grande région de Toronto. Windsor, maintenant, en ce moment, il fait 25 degrés Celsius. Ce soir, cette nuit, averse complètement. Les averses, en fait, qui devraient commencer vers la fin de cet après-midi, là, il y a aussi un risque d'un orage, soit dit en passant, vers cet après-midi. Donc, ça va se poursuivre cette nuit. Risque d'orage après minuit. Minimum 14 pour ce soir, cette nuit. Demain, alternance de soleil et de nuages. Pas de pluie demain, mais quand même, ça va devenir complètement nuageux d'ici demain après-midi. Maximum 23. Vers le nord, Penetanguishene, Barrie, 15 degrés en ce moment. Pour ce soir, cette nuit, généralement nuageux avec 40 % de probabilité d'averse de pluie. Ce sera tôt en soirée. Donc, à partir de, je dirais, de la fin de l'après-midi, il y a des averses aussi tout au long de la soirée. Risque d'un orage ce soir et au courant de la nuit, minimum de 13. Demain, mercredi, voilà, des averses avec risque d'orage. C'est pour l'ensemble de la journée demain, maximum 19. Et je termine avec l'est de notre secteur, dans la belle région de Kingston. Partiellement nuageux en ce moment, mais avec des percées de soleil, 18 degrés au moment où on se parle. Ce soir, cette nuit, dégagé, mais tranquillement, les nuages vont faire leur apparition dans le ciel de la région de Windsor et des Mille-Îles. Risque d'un orage au courant de la nuit avec un minimum de 13. Demain matin, de la pluie, mais qui devrait cesser en mi-journée. Par la suite, on devrait avoir un tout petit peu de soleil. Il y a un risque d'un orage, soit dit en passant, demain matin et pour tôt en après-midi. 15h40, devrais-je dire. On s'en va en chanson avec une nouveauté de l'artiste Freds qui, faut le dire, poursuit son ascension avec la sortie de Mademoiselle. C'est un nouvel extrait estival, vous allez voir, qui fait déjà un espèce de buzz sur les réseaux sociaux, tourne en la radio avant même sa sortie numérique. Et donc, cette chanson-là qu'on vous présente, elle est née à l'été 2025. Elle a d'abord pris forme lors d'un camp d'écriture à Barcelone de la part de Fred, avant d'être vraiment développé, peaufiné début 2026 pour cette sortie-là, en ce moment même, à l'été 2026. C'est coécrit par Fred et avec la participation de Carbone. Voici donc Mademoiselle.

0: Voilà, nouveauté, donc, estivale de Fred avec Mademoiselle, 15h44 à cette émission, puis on va se parler d'un autre dossier qui a fait, ben, je vous dirais pas la une, mais en tout cas qui a fait pas mal parler aujourd'hui, c'est parce que on a eu des nouveaux chiffres de la part de l'Association canadienne de l'immobilier qui nous disent essentiellement que les ventes résidentielles au pays ont augmenté de 5,5% entre le mois d'avril et le mois de mai de cette année. Mais bon, vous savez que d'une année à l'autre, le nombre de transactions, lui, a baissé d'environ 5%. Et c'est intéressant donc d'en parler à ce moment-là. Le prix moyen des propriétés aussi s'est établi à un peu plus de 700 000 $. Et là aussi, il y a une hausse, c'est de 1,5% en un an. J'espère que c'est pas trop de chiffres pour vous. On va écouter à ce sujet Jean Pearson, qui est agent immobilier pour RE/MAX dans la région de Toronto. Essentiellement, lui pense que les statistiques ne reflètent pas toute la réalité. C'est mon collègue Gregory Wilson qui lui a parlé, lui a demandé quelle est la réalité et qu'est-ce que ça signifie pour les acheteurs potentiels. Les voici.
1: Mais ce que je vois, c'est que il y a une demande qui a augmenté dans les quartiers où mes clients sont, comme par exemple Hyde Park, Junction, le Midtown Toronto. Il y a des quartiers qui sont encore très à la demande. Le scénario que les prix ont baissé en général, si on regarde les statistiques. Les statistiques, faut faire attention quand on regarde GTA, par exemple, au lieu de juste la ville de Toronto et certains quartiers, ça porte un peu à confusion. Les quartiers, par exemple, j'étais avec des clients il y a quelques semaines et on a fait une offre sur une propriété. Alors, on a essayé de gagner avec notre offre qui était quand même assez élevée contre 16 autres offres pour la même propriété. Alors, on se dit, ben oui, mais le marché est en baisse. Qu'est-ce qu'on devrait être capable de se trouver une propriété qui a de l'allure? Ça fait plusieurs années qu'on sent que le consommateur est un peu sur la défensive. Et l'augmentation des taux d'intérêt, le climat géopolitique aide pas. L'immobilier, ça touche beaucoup le côté psychologique, le côté émotionnel des gens. Et puis, c'est très fragile. Du jour au lendemain, il y a une bonne nouvelle. C'est un peu comme le marché à la bourse. Une bonne nouvelle, oups, on se met à acheter. Et puis, dès qu'on voit que le climat devient un peu plus nerveux, mais les consommateurs aussi le sont un peu plus nerveux. Comme par exemple, je vous donne un exemple, les condominiums, on dit en général, les condominiums sont à la baisse. J'ai des clients qui me disaient, bon, on va pas payer ce prix-là, là, ils sont à la baisse. Les statistiques nous disent qu'ils sont à la baisse. Oui, mais on est en compétition avec 4 autres acheteurs sur cette propriété-là parce que ça fait longtemps qu'on attendait de voir un appartement de cette qualité-là. Alors oui, il y a beaucoup de choses qui se sont retrouvées sur le marché qui sont pas nécessairement les meilleures propriétés. Beaucoup de propriétés qui demandent des rénovations. Les gens sont beaucoup plus réservés pour faire des rénovations aujourd'hui. Ils vont préférer acheter une maison où tout est fait parce que le coût des matériaux a augmenté d'une façon exponentielle. C'est ça que je vois sur le marché. Quand on à chaque mois on nous dit bon OK le mois de mars, le mois de mai par exemple 2026 était à la hausse par rapport à l'an dernier de l'ordre de 6,3%, quelque chose comme ça. Oui, en effet, mais les prix en général se sont maintenus ou sont un peu à la baisse. Ça reflète pas nécessairement ma réalité. C'est très spécifique. Par exemple, dans Hyde Park, c'est pas toutes les rues. Au nord de Annette, c'est un peu plus difficile. C'est un peu plus difficile qu'au sud de Annette. Les gens regardent aussi dans quels, s'ils sont près des écoles, surtout les quartiers familiaux, pour où les écoles deviennent une importance pour les acheteurs. Alors, ces quartiers-là, d'une rue à l'autre, ça change. Alors, c'est pour ça que faut faire attention pour ceux qui nous écoutent. de regarder, bon, si vous voulez avoir une idée de ce que la valeur de votre maison est, parlez à votre agent d'immeuble, un agent d'immeuble que vous connaissez, regardez d'une façon plus locale, est-ce qu'il y a beaucoup de maisons à vendre sur sur votre rue ou les rues avoisinantes. Prenez ça surtout en considération au lieu de dire, de regarder les statistiques, parce que les statistiques, et on voit le détail, mais les gens retiennent les gros chiffres. Si vous êtes un premier acheteur, vous êtes beaucoup plus vulnérable à l'augmentation des taux d'intérêt, la grosseur de l'hypothèque que vous êtes capable de prendre, la stagnation qu'on voit au niveau du condominium pour nos futurs acheteurs, nos acheteurs futurs de maisons unifamiliales. S'ils ont de la difficulté à vendre leur maison, et plusieurs d'entre eux ont payé un prix beaucoup plus cher. C'est un peu désolant quand on voit les gens au bout de 3, 4 ans, 5 ans, où ils ont payé une maison 700 000 et là, ils ont de la misère à avoir 550 000 pour un appartement condominium. Alors ça influence beaucoup le marché de notre source, par exemple, d'acheteurs pour les maisons unifamiliales. Faut vraiment séparer. Bon, le marché des condominiums, c'est une chose. Le marché des maisons unifamiliales, c'est autre chose. C'est pas les mêmes données du tout. Mais votre question est, oui, est-ce que ça peut descendre en bas d'un million? Ça va dépendre de ce qui se passe au niveau géopolitique. Cette incertitude-là plane sur notre marché et on le sent, on le ressent. Mais ceux qui ont déjà par exemple, de bons emplois, ils ont une certaine certitude, ils ont une certaine accumulation et ils sont capables de s'acheter une maison. C'est toujours du long terme, je leur dis, si t'es pour acheter une maison, si vous êtes pour acheter une maison et la revendre dans 5 ans, pensez-y à deux fois, là. On n'a aucune idée comment va être le marché dans 5 ans. J'ai pas de boule de cristal et personne là. C'est vraiment, vraiment, lié à ce qui se passe dans le climat géopolitique actuel.
0: C'est dommage de ne pas avoir justement de boule de cristal, n'est-ce pas? On aimerait tous en avoir une, il me semble. Jean Pearson, c'est lui qu'on entendait, il est agent immobilier pour RE/MAX dans la région de Toronto. Il était au micro de mon collègue Grégory Wilson. Si vous voulez plus d'informations à ce sujet, rendez-vous sur le site Internet de Radio-Canada ou encore sur l'application Info. On s'en va en chanson. C'est une nouveauté de la part de Souldia avec Rims. Souldia et Rims, ce sont deux rappeurs vraiment très, très connus au Québec. Même certains diront deux monuments du rap au Québec qui reviennent avec un tout nouvel album, album qui est sorti le 5 juin. C'est le 13e album en carrière de Souldia. Voici donc Infini de l'album Monstre.

0: J'ai l'impression que ça aussi, ça pourrait être la chanson, la toune de l'été 2027. C'était 2026. Ouf! Pas trop vite parti de 2026. Tout le dia avec Rims. C'est du tout nouvel album, 13e album en carrière de Soul Dia Monstre. Et cette chanson-là s'appelait Infini. 15h55 minutes et je cède mon micro à Charles Bourgeois qui est toujours en direct au centre-ville de Toronto. Je pense encore au Ricardas où en ce moment on écoute le foot le sans queue. Donc c'est la France contre le Sénégal. Charles, comment ça va? Qu'est-ce qui se passe?
1: Écoutez, Martine.

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3: Dans cette compétition, vous savez, c'est aussi une Coupe du Monde un peu particulière pour cette ouverture France-Sénégal. Pourquoi? Parce que d'abord, ça réveille des souvenirs, le souvenir de l'ouverture de la Coupe du Monde en 2002, lorsque le Sénégal l'avait emporté précisément contre la France 1-0, alors que là aussi, la France était favorite. Donc, ça vous montre que lorsqu'une équipe est favorite, rien n'est complètement gagné. Tout se joue sur le terrain. Et puis aussi, une anecdote intéressante à souligner, c'est que parmi les joueurs de l'équipe sénégalaise qui jouent aujourd'hui, 10 d'entre eux sont nés en France, donc ça montre cet attachement aussi pour certains joueurs sénégalais envers la France, mais des joueurs sénégalais qui sont nés en France et qui ont décidé de jouer au foot pour leur patrie d'origine. Alors ici, évidemment, au Ricardas, il y a de nombreux supporters et notamment des supporters français en mode touriste, si je veux dire, qui sont de passage ici à Toronto. Je suis accoudé à la table avec Natacha et Freddy. Merci à tous les deux d'être avec nous. Dites-nous d'abord, Natacha, qu'est-ce que ça vous fait de faire étape ici à Toronto alors même que la ville accueille la Coupe du Monde et vous pouvez vous retrouver avec vos compatriotes pour un match comme celui-ci?
4: Ben, c'est une chance déjà de pouvoir être là pour la Coupe du Monde et puis on en profite pour voir la famille et puis participer à la Coupe du Monde, voir les matchs et là de se retrouver dans un lieu où il y a tous les Français, c'est génial.
3: Freddy, de votre côté, l'ambiance, comment est-ce que vous vivez cette première partie de match? Évidemment, de la tension parce que ça reste un match nul, 0-0. Comment est-ce que vous avez vécu cette première période?
5: L'ambiance est super sympa. On ne s'attendait pas à trouver ça ici. La première période mitigée. Début de première période, on a eu du mal les 10 premières minutes. On a repris le ballon, mais on a frôlé la catastrophe juste avant la mi-temps.
3: Alors, vous êtes optimiste pour la suite?
5: Je pense que le coach va remettre les choses en ligne et on va faire la différence en deuxième mi-temps en faisant attention aux contres sénégalais.
3: Voilà, Martine. Merci Natacha et merci Freddy pour vos témoignages. Martine, on verra ce que ça va donner dans la deuxième période. C'est l'heure, l'heure était maintenant au coach de mettre les pendules à l'heure dans les vestiaires. On va voir ce qui va se dire et on se reparle dans la deuxième heure pour voir un petit peu comment est-ce que les choses évoluent.
6: Oui, si on pouvait être un petit oiseau, hein, Charles, vous aimeriez ça. Merci.
3: À
6: tantôt, Charles. Et nous, on se retrouve tout de suite après le bulletin d'information avec Andrea Pozzo-Martinez. Deuxième heure d'émission, on va s'intéresser à une autre nouvelle qui est passée un tout petit peu inaperçue. Ce matin, la ministre fédérale des Services aux Autochtones a présenté un projet de loi pour réglementer l'accès à l'eau potable dans les communautés autochtones. On en parle tout de suite après ceci.
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12: Bonjour, ici Andrea Pozzo-Martinez à Toronto. Il est 16h, voici vos informations. À Toronto, le service de police lève le voile sur un vaste réseau criminel qui serait responsable d'une série de coups de feu tirés sur des synagogues et une école juive dans la ville reine. Trois jeunes adultes ont été arrêtés, y compris pour les coups tirés sur le consulat américain en mars. Jean-Loup Doudard explique.
13: De jeunes personnes, parfois mineures, embauchées sur Telegram, Signal ou WhatsApp pour tirer sur une cible choisie. C'est le modus operandi dévoilé par le chef de la police de Toronto, Myron Demq, mardi matin.
14: And in order to get paid, they're required to film their attacks.
13: Les hommes de main doivent filmer leurs actes pour se faire payer, dit-il. La police a arrêté deux hommes de 18 ans pour de telles fusillades survenues en mars dernier.

0: compris pour celles prenant le consulat américain pour cible. Les agents font également le lien avec les synagogues et l'école juive visées par des coups de feu. Aucune victime n'a été rapportée.
1: We don't believe that it's the same person pulling the triggers in each one. We believe that the firearms are being swapped around.
0: Les armes utilisées proviennent des États-Unis et sont partagées entre les membres des cellules, explique le surintendant en chef de la police, Joe Matthews. Quant aux responsables qui tirent les ficelles,
2: who is paying for this? This is what we are trying to determine.
0: La police cherche toujours à les identifier, affirme le chef, en collaboration avec la GRC et le FBI. Le service policier a également arrêté un homme de 19 ans pour la mort d'un agent survenu vendredi lors d'un mandat de perquisition. Un autre suspect impliqué dans cet échange de coups de feu est d'ailleurs toujours en cavale. Ici Jean-Loup Douda, Radio-Canada, Toronto.
3: L'Ontario et la municipalité régionale de Waterloo font appel d'une décision de justice qui bloque le démantèlement d'un campement de personnes sans-abri à Kitchener. Les gouvernements affirment que le site est nécessaire à la construction d'un carrefour de transport central de Kitchener. Un juge a déterminé que le règlement municipal permettant l'expulsion violait les droits protégés par la charte et était inconstitutionnel. La décision reposait en partie sur le refus de la région de fournir d'autres sites de campements légaux pour les résidents déplacés. Puis Dominique Leblanc dresse un bilan positif de sa rencontre sur l'accord commercial nord-américain avec le représentant américain au commerce, Jameson Greer, en marge du sommet du G7 à Évian en France. Le ministre du Commerce Canada-États-Unis a souligné les progrès qui ont été faits depuis leur dernière rencontre à Washington et a précisé que d'autres discussions ont eu lieu depuis. Ils doivent par ailleurs se réunir de nouveau la semaine prochaine. Voici le ministre Dominique Leblanc.
4: L'année dernière, l'hôpital de Montréal pour enfants avait pris en charge 80 enfants et adolescents pour des blessures comme des traumatismes crâniens, faciaux, dentaires aussi, pour des fractures ou encore des lacérations. Cette année, le centre de traumatologie a déjà traité plus de 30 patients. Le problème, c'est que ça devrait augmenter selon l'hôpital avec les vacances scolaires qui approchent à grands pas. Liane Transblow est coordonnatrice en traumatologie du programme de prévention des blessures de l'hôpital de Montréal pour enfants.
5: Une patiente, c'est trop, c'est complètement évitable. On doit faire quelque chose. On doit regarder qu'est-ce qui se passe ici, dans tous les centres de traumatologie, et voir comment on peut éviter ce type de blessure.
4: Le centre demande donc des mesures plus strictes, comme d'interdire l'utilisation des trottinettes électriques pour les moins de 14 ans. L'hôpital veut aussi que des limites de vitesse plus basses soient imposées, comme par exemple 20 km/h. Des recommandations qui surviennent dans un contexte où le projet pilote relatif aux appareils de transport personnel motorisé du gouvernement du Québec tire à sa fin. C'est entré en vigueur le 20 juillet 2023 pour une durée de 3 ans pour en faire une évaluation. Alors on s'approche de la date butoir et on devrait savoir plus tard aujourd'hui ce que va faire le ministère des Transports et de la Mobilité durable du Québec sur la question. Ici Marc-Antoine Leblanc, Radio-Canada, Montréal.
3: À Ottawa, la ministre fédérale des services aux autochtones, Mandy Cole-Masty, a déposé aux communes un projet de loi pour réglementer l'accès à l'eau potable dans les communautés autochtones au pays. Cette fois-ci, la ministre espère que ça sera la bonne. Les explications plutôt d'Alexandra Anger.
6: Une tentative en ce sens est morte au feuilleton en janvier 2025 lorsque l'ancien premier ministre Justin Trudeau a prorogé le gouvernement. C'était une priorité de la ministre Cole-Masty de déposer un nouveau projet de loi pour remplacer C-61 avant la fin de l'année et elle a tenu parole. Ce projet de loi vient avec un financement de 4,6 milliards de dollars et le nouveau projet de loi C-37 comporte un changement de libellé au sujet de l'accès à l'eau potable comme un droit de la personne. Il est question de favoriser la réalisation progressive du droit à l'eau potable pour les Premières Nations. La ministre s'est défendue ce matin de ne pas en réduire la portée avec cette nouvelle formulation.
7: Moi, je crois dans le langage de la progressive réalisation d'un processus. C'est connu, c'est dans d'autres aspects internationaux avec le UN. Je suis supportive du processus, puis tous les chefs que j'ai parlé avec.
6: 38 avis à long terme concernant la qualité de l'eau potable sont encore actifs dans 36 communautés au pays. Ici Alexandra Anger, Radio-Canada, Ottawa.
3: Et puis en terminant, un don allant jusqu'à 50 millions de dollars pourrait permettre de revitaliser le parc Queen's Park Nord. C'est un don de la famille Weston. Il devrait entre autres permettre la construction d'un petit café et de toilettes à l'arrière de l'Assemblée législative de l'Ontario. Le comité de l'infrastructure de Toronto a donné son accord la semaine dernière à la nouvelle vision proposée par les fonctionnaires pour la revitalisation de l'espace. Cette vision doit désormais obtenir l'appui du conseil municipal lors de sa prochaine réunion qui aura lieu plus tard en juin. Une fois le plan approuvé, Toronto signera un accord de don avec la famille Weston. Voilà, c'était vos informations.

16h07, rebonjour, re-bienvenue dans la mosaïque. Martine Laberge qui vous accompagne jusqu'à 18h à partir du centre-ville de Toronto. J'espère que vous allez bien, que vous passez un bel après-midi. Merci de nous choisir justement pour vous informer, mais aussi pour vous divertir, parce que j'espère que c'est le cas. En l'absence de mon collègue Ramin Pezeshki, le réalisateur de cette émission et qui habituellement vous parle de sport à cette heure-ci, me voici avec mon propre bulletin de sport. En fait, il y a une grande nouvelle, grosse nouvelle qui est tombée tantôt. CBC qui ne présentera plus sur ses ondes des matchs de la Ligue nationale de hockey à compter de la saison prochaine. C'est que Rogers Sportsnet a fait l'acquisition de ses droits en 2013 pour une somme de 5,2 milliards de dollars pour une période de 12 ans qui se terminait à la fin des séries de la Coupe Stanley remportée par les Hurricanes de la Caroline. Faut-il le rappeler? Mais CBC avait négocié un accord de sous-licence pour présenter des matchs de l'émission Hockey Night in Canada le samedi soir et pendant les séries de la Coupe Stanley. Mais voilà que ce ne sera plus le cas. En fait, CBC a annoncé qu'elle va présenter une nouvelle émission de sport les samedis soirs, mettant en vedette des athlètes canadiens dans de grandes compétitions à la maison et à l'international. C'est suite, en fait, à l'engouement qu'il y a eu, surtout lors des derniers Jeux olympiques, où vraiment il semble y avoir un intérêt certain de la part des Canadiens et des Canadiennes pour les athlètes, non pas seulement les athlètes qui sont dans le hockey, là, de la Ligue nationale de hockey, mais les athlètes qui, évidemment, sont dans plein de sports, là, finalement, représentent tout plein de sports. Bref, il y aura cette nouvelle émission-là du côté de CBC. Et j'ai aussi appris que Radio-Canada va lancer cet automne, les dimanches, sur ICI Télé et sur ICI2.TV, une nouvelle émission également sportive hebdomadaire. Ce sera animé en alternance par Roselyne Fillion et Jacinthe Taillon. Ça va s'appeler Rendez-vous Podium et c'est essentiellement la même chose. Donc, cette idée de faire briller les athlètes de toutes les disciplines sportives en vue des Jeux olympiques, mais pas que, avec des compétitions en direct, mais aussi des reportages qui vont parler de nos athlètes, faire des portraits d'athlètes, si vous voulez. Autre grosse nouvelle dans le monde des sports, les Blue Jays qui reprennent l'action ce soir. Ce sera pas une série de tours repos, selon ce que j'ai pu en lire. Toronto accueille les Red Sox de Boston pour le premier d'une série de trois. Et les Jays arrivent en série avec un certain goût amer dans la bouche. Ils viennent de perdre leur série du week-end contre les Yankees, deuxième rival de la section Est de l'Américaine, de suite à se présenter au centre Rogers. Ce soir, John Schneider mise sur Dylan Cease. Le droitier affiche un dossier de 3 victoires, 3 défaites et surtout, il a montré à son retour de blessure la semaine dernière qu'il est de retour et il est en pleine forme. En face, Boston répond avec Paxton Cole, lui aussi à 3-3 cette saison. Duel donc de lanceurs équilibré sur papier, mais les Jays auront cœur évidemment à rebondir, surtout devant leurs partisans et leurs partisanes ici au centre Rogers, au centre-ville de Toronto. Et justement, parlant de centre-ville de Toronto puis de ce soir, ce sera quand même une belle soirée, je pense, pour les amateurs et les amatrices de baseball. Il y a 40% par contre de probabilité d'averse de pluie plus tard en soirée. Risque d'un orage, mais d'après les radars, je pense que ça risque d'être un peu plus tard, minimum 15 degrés pour demain, alternance de soleil avec 30% de probabilité d'averse de pluie, maximum de 22.

0: Nous travaillons pour un avenir pour chaque famille qui pourra ouvrir le robinet à la maison et d'avoir confiance que l'eau qui coulera sera propre et sécuritaire.
1: À Ottawa, la ministre fédérale des Services aux Autochtones, Mandy Gall-Masty, a déposé aujourd'hui aux communes un projet de loi pour réglementer l'accès à l'eau potable dans les communautés autochtones au pays. Cette fois-ci, la ministre espère que ce sera la bonne. Alexandra, ma collègue Alexandra Auger à Ottawa, est allée à la conférence de presse ce matin, s'est intéressée à ce dossier-là. Alexandra, bonjour.
2: Bonjour, Martine.
1: Je dis cette fois-ci, la ministre espère que ce sera la bonne parce que la dernière tentative, c'était vraiment pas réalisé, là.
2: Non, et c'est un travail de longue haleine. Là. Ça a pris plusieurs années pour que Patty Aidou présente en 2023 un premier projet de loi. Celui-ci n'a pas passé, notamment parce qu'il y a eu prorogation du Parlement par Justin Trudeau. Là, on se rappellera que c'est à ce moment-là qu'il a quitté. Mais malgré la prorogation du Parlement, il y avait des oppositions qui ne venaient pas des Autochtones parce que les Premières Nations, les chefs des Premières Nations étaient très contents de cette version, mais l'opposition venait du fait là, qu'on accordait la protection des sources et le droit des Autochtones à l'eau. Et là, ça venait peut-être à l'encontre de projets de développement. Là, puis c'était les provinces de l'Ontario, de l'Alberta qui avaient levé un peu l'opposition de ce côté. Mm-hmm. Alors, cette fois-ci, on revient avec une version assez similaire, mais là, à l'ancienne mouture, qui, comme je vous le disais, avait quand même l'approbation des premiers concernés, là, c'est-à-dire mm-hmm. Les communautés autochtones. Mais là, cette fois-ci, la modification qu'on l'on remarque à prime abord, c'est dans la terminologie. Donc, l'objectif de garantir aux Premières Nations l'accès à l'eau potable, il est toujours là, mais on y va avec une terminologie sensiblement différente où l'on parle d'une une réalisation progressive. Là. Donc, c'est peut-être, en fait, ces mots-là qui font un peu peur et qui font penser là, que ça aura moins de mordant. Alors, je vous propose d'écouter la ministre, mm-hmm. Mandy Gall-Masty, qui a défendu ce matin son projet de loi.
0: Je ne suis pas là pour faire une approche « one size fits all » pour tout le monde. Je suis là avec travailler avec les communautés pour accélérer leurs besoins pour leurs membres. On sait qu'il y a vraiment beaucoup, beaucoup de différences entre les communautés. Les besoins sont différents. La manière qu'ils ont de l'accès à l'eau est différente. La manière qu'ils construisent un système est différente. C'est pour ça, moi, je crois dans le langage de la progressive réalisation de processus.
1: Voilà, ouais, on comprend un peu plus ce qu'elle veut dire, mais quand même, réaction de la part des chefs des Premières Nations, Alexandra, désolée.
2: Oui, ben, écoutez, non, ça va, je vous en prie. Ce matin, il y avait une réunion conjointe avec le chef régional des chefs de l'Ontario, Abraham Bénédicte, parce que c'est la province où il y a encore le plus de communautés là, qui sont touchées par ce problème d'accès à l'eau potable. Là, on n'a qu'à penser au nord de l'Ontario. Martine, vous devez en parler assez régulièrement là, dans vos nouvelles. Et donc, lui, chef Bénédicte, il s'est dit prêt à collaborer parce que, vous savez, le temps presse avec cette question-là. Et il faut quand même mentionner que ça vient avec un financement de 4 milliards, 6 millions de dollars et qu'il y aura aussi la création d'une commission de l'eau par les Premières Nations. Donc, c'est des points qui satisfont. Et pour ce qui est de Mme Cindy Widhouse-Népinac, qui est la chef de l'Assemblée des Premières Nations, bien, elle accueille positivement, certains aspects du projet de loi. Bien sûr, mm-hmm. elle est un peu déçue de la terminologie, mais elle se dit qu'il y aura peut-être des amendements possibles à tout ça, parce que là, c'est le dépôt du projet de loi, mais avant qu'il soit adopté, il y aura plusieurs étapes. Donc, c'est quand même un accueil mi-figue, mi-raisin là, du côté des chefs. Il reste qu'il y a du positif, on n'est pas seulement déçu et par contre, on a hâte qu'il se passe quelque chose parce que quand le projet de loi sera finalement adopté, il va falloir quand même attendre un an avant qu'il soit en œuvre. Mm-hmm. Donc, c'est
1: que ce soit déployé dans les communautés, là.
2: Ça demeure long comme processus. Du côté de l'opposition, les partis d'opposition, chez les conservateurs, il y a Billy Morin, qui est un ancien chef de Première Nation, qui est maintenant député. Alors, lui, il est déçu. Il dit que ça arrive tard dans le processus. On sait que la Chambre va terminer sa session ce vendredi. Il espère, lui aussi, que l'on va retravailler ce projet de loi. Et il trouve que pour les libéraux, bien, le fait qu'il y a encore des communautés qui n'ont toujours pas levé les avis de faire bouillir l'eau, là, on parle de 38 avis à long terme qui sont encore en vigueur, bien, toute cette situation-là qui n'est toujours pas réglée montre pour lui là, que ce n'est pas une priorité pour le gouvernement Carney. Et je vous invite à écouter Alexis Deschênes, qui est député Gaspésie, les Îles-de-la-Madeleine, les Stougouges, qui est le leader adjoint à la Chambre du Bloc québécois, qui lui aussi dénonçait là, ce projet de loi.
3: Ça n'a pas de maudit bon sens que dans ce pays qui est membre du G7, il y a encore des Autochtones qui n'ont pas accès à l'eau potable. Ça n'a juste pas de maudit bon sens. Ça fait des années que ce gouvernement-là le promet puis qu'il ne livre pas. Alors, tant mieux, là, ils reviennent avec une initiative législative. Nous, bien évidemment, on est tout à fait avec le principe. Ça ne me rentre toujours pas dans la tête que ce ne soit pas le cas. Maintenant, on va étudier les détails de ce projet de loi. Bien évidemment, il faut le faire en consultation avec les Premières Nations, mais il faut surtout que ce gouvernement arrête de se trouver des excuses puis finisse par livrer l'eau potable aux gens des Premières Nations dans toutes les communautés.
1: Ouais.
2: Eh bien, Martine, je vous dirais qu'il va falloir surveiller la suite de tout ça. Il faut rappeler quand même que la ministre des Services aux Autochtones, Mandigu Masti, est elle-même autochtone. C'est un sujet très important pour elle. Oui. Elle avait promis de livrer là, une nouvelle mouture du projet de loi cette année. Donc, quoi que ce soit à la toute fin de cette session parlementaire, il reste qu'elle remplit sa promesse de déposer le projet de loi pour l'année 2026. Alors, on surveillera les prochaines étapes. On retient qu'il y a un financement durable et important qui accompagne ce projet de loi, qui aura une commission créée là, pour l'eau chez les Premières Nations. Et donc, qu'il s'agit peut-être de la bonne foi, ce sera à surveiller, mais pour ça va prendre la coopération de tous.
1: Oui, absolument. Merci beaucoup, Alexandra Auger, d'avoir suivi ce dossier-là pour nous et de nous en avoir parlé aujourd'hui. Grand merci.
2: Je vous en prie.
1: Alors, 16h18 minutes à cette émission. Avant d'aller en chanson, je vais faire un petit retour parce que si vous suivez notre émission régulièrement, vous savez que ce n'est pas moi habituellement qui fait les sports. Je vous le disais tantôt, Ramène Pézeschki, le réalisateur de cette émission, habituellement, c'est lui qui prépare les bulletins sportifs. Moi, aujourd'hui, j'ai voulu bien faire et je pensais franchement vous avoir livré un bulletin sportif solide. Je me disais, ça y est, cette fois, je l'ai. Mais non, j'ai fait erreur. Merci à mon collègue Nicolas Haddad, votre animateur de l'émission du matin, qui nous écoute, soit dit en passant. Donc, bonjour Nicolas, merci de nous écouter et merci de me ramener à l'ordre. Et donc, je fais une correction, un mea culpa en onde. Les Blue Jays sont à Boston ce soir et visitent les Red Sox de Boston. C'est donc pas ici à Toronto. Mille excuses pour ça. Merci d'être indulgent à mon égard pour cette erreur-là que j'ai fait vraiment. Je ne voulais pas faire commettre cette erreur-là. Alors, dans les prochaines minutes, on va s'intéresser à la nouvelle loi sur les données privées. Ça a été déposé la semaine dernière. On en a assez peu parlé. On va s'intéresser à savoir quel impact sur notre quotidien à nous d'une nouvelle loi, une nouvelle mouture de la loi sur nos données privées. Qu'est-ce que ça va faire? Est-ce que réellement ça va nous aider et ça va faire en sorte que nos données seront beaucoup plus protégées? C'est ce qu'on souhaite. Ce sera avec un expert de l'Université d'Ottawa qui s'est penché sur ce dossier-là. Mais avant, voici une chanson d'un nouvel album de l'auteur-compositeur-interprète Innu qui s'appelle Mike Paul Kwekwatcher. Le dernier album s'intitule Nurchimit. Ça veut dire vers l'intérieur des terres. Mike Paul Kwekwatcher, il est donc de la région de Mashteuiatch. C'est dans la région du Saguenay-Lac-Saint-Jean au Québec. Puis c'est vraiment une figure incontournable de la musique autochtone, je vous dirais. Au Québec, oui. oui, mais partout au Canada. Il est actif depuis une trentaine d'années, a fondé sa maison de production, autoproduit plusieurs albums, dont justement Neutre Schmitt, qui a été réalisé et rendu accessible à tous il y a moins d'un an. C'est une œuvre qui est vraiment enracinée dans le territoire, chantée en innu, en français et en anglais. Voici donc la pièce Mashkuchin Shakawan de Mike Paul Kwekwechuan.

0: 16h25 minutes. Vous écoutez toujours dans la mosaïque. Et je vous le disais, on va s'intéresser maintenant au gouvernement fédéral qui s'apprête à déposer un nouveau projet de loi pour moderniser les règles entourant la protection des renseignements personnels dans le secteur privé. Ces jours-ci, vous savez, et de plus en plus, en fait, nos données circulent constamment en ligne, qu'il s'agisse de nos achats, notre navigation sur Internet, l'utilisation des applications, bref, vous savez autant que moi. Qu'est-ce qu'une réforme comme celle-là pourrait changer concrètement dans la vie des Canadiens et des Canadiennes? Est-ce qu'on aura plus de contrôle sur nos données personnelles? Ce sont des questions que je vais poser immédiatement à M. Florian Martin-Barriteau, qui est professeur de droit à l'Université d'Ottawa, qui s'est intéressé à ce dossier-là. Bonjour, M. Martin-Barriteau. Merci d'être là.
1: Bonjour, merci pour l'invitation.
0: Mais d'abord, qu'est-ce qu'il faut changer avec cette loi-là sur la protection des renseignements personnels?
1: Mais ça, c'est une loi qui est très vieille. C'est le cadre juridique qu'on a en ce moment au Canada. Il a été passé au début des années 2000, donc il y a plus de 25 ans. Le monde était très, très différent. Les industries étaient très, très différentes. C'était le début d'Internet, du commerce électronique. On était très, très loin de la manière dont ce qu'on appelle aujourd'hui comme l'économie, qui est l'économie des données, les grandes plateformes de réseaux sociaux et d'autres, les IA génératives, les grands systèmes d'IA qui prennent des décisions sur nous. Donc, on avait besoin un peu de changer les choses et aussi donner un peu des dents à notre cadre juridique qui avait des bonnes fondations, mais qui n'avait pas vraiment de mordant parce qu'il n'y avait pas de sanctions qui existaient, etc.
0: D'accord. Et concrètement, est-ce que cette loi-là va donner davantage de contrôle à nous, Canadiens, Canadiennes, sur nos données? Qu'est-ce que ça peut changer? Qu'est-ce qu'on veut faire avec ça?
1: Alors, je crois, disclaimer, c'est une loi qui est très longue, très compliquée, et qui opère un vrai changement de paradigme, et c'est la première bonne nouvelle. C'est que pour la première fois, on a le gouvernement fédéral qui reconnaît dans la loi, qui au moins propose de reconnaître que le droit à la vie privée, c'est un droit fondamental pour toutes les Canadiennes et tous les Canadiens. Puis ça, c'est un changement de paradigme. C'est pas juste une donnée, c'est par les entreprises, c'est vraiment comme un droit de la personne, et c'est essentiel. Et c'est une loi qui donc repense tout le cadre juridique de l'encadrement des renseignements personnels, la manière dont ils vont être utilisés par le secteur privé au Canada. Donc beaucoup de choses, et c'est récent, ça a été présenté hier soir, donc on découvre tous les complexités du système. Mais en soi, à mon sens, c'est un pas qui va dans la très très bonne direction, qui apporte un certain nombre de nouveaux droits aux Canadiens et Canadiens, notamment sur, vous parlez de contrôle des données, puis il faut toujours faire attention au contrôle, parce que quand on veut consentir à tout, parfois on se retrouve avec des longs textes auxquels on ne comprend rien, puis on nous demande juste de cocher une petite case. Mais on va avoir des nouveaux droits sur l'accès, des droits à la modification, des droits à la suppression de l'information, des renseignements personnels que des entreprises auront avec nous. Donc ça, c'est bienvenu. Puis il y a toute une autre série de règles qui vont aussi qui vont arriver si la loi passe, notamment sur la portabilité des données, qui va permettre de passer d'un fournisseur de services à un autre. Souvent, vos données, vous savez, avec des réseaux sociaux ou des entreprises bancaires, etc., c'est enfermé dans leurs environnements. Donc, il va y avoir des nouvelles choses qui arrivent. Il y a aussi, et moi, ce que je trouve très, très intéressant, que vous parliez dans votre introduction des grands enjeux avec l'IA, puis on sait que de plus en plus sur Internet, les prix qu'on voit affichés sont en fait personnalisés selon nos habitudes. La publicité qu'on voit sont personnalisées. Les contenus, parfois les produits qui nous sont recommandés sur des plateformes de commerce électronique sont aussi personnalisés. Et parfois, c'est bien pour nous, mais très souvent, c'est pour peut-être essayer de nous influencer dans une direction qui est plutôt favorable à eux. Et ça, c'est la loi qui vient essayer de changer les choses et qui va venir mettre en place un certain nombre d'obligations de transparence avec une information obligatoire aux utilisateurs et aussi un droit à l'explication du moment qu'un système d'IA aura été utilisé et aura utilisé nos données personnelles pour prédire quelque chose, pour recommander quelque chose ou prendre une décision à notre écart. D'accord. Et ça, c'est quelque chose qui est vraiment bien et qui, à mon sens, va vraiment aider à mieux protéger les Canadiennes et les Canadiennes en ligne et hors ligne quand des systèmes d'IA sont utilisés. C'est quelque chose qui va vraiment plus loin que d'autres dispositions similaires qui ont été proposées au Québec ou dans l'Union européenne. Donc, c'est vraiment un pas dans la très bonne direction.
0: D'accord. Je veux revenir, vous avez dit tantôt que c'est très important pour vous le fait que le droit à la vie privée a été reconnu comme un droit ou va être reconnu selon cette loi-là comme droit fondamental. Pourquoi est-ce que c'est très important ça?
1: C'est sur l'approche de comment est-ce qu'on considère la vie privée. Jusqu'à présent, on parlait rarement de vie privée, on parlait plutôt de protection des renseignements personnels, donc on s'intéressait que à la donnée en tant que telle, presque la donnée brute, avec un peu peut-être que cette donnée est associée à une personne. Là, on renverse la chose et on s'intéresse comme à protéger les individus par l'entremise de leurs données. Donc, ça peut peut-être paraître métaphysique, théorique, mais c'est vrai. Puis d'un point de vue juridique, c'est la manière dont on approche ça, même pour le régulateur. Puis en cours, ce qu'on vient protéger, c'est pas juste une donnée brute, c'est vraiment c'est les personnes. Et d'ailleurs, il y a un certain nombre de données qui sont désignées comme étant sensibles, donc les données en lien avec l'ethnicité, la race, la religion, etc. Il y a aussi les données des enfants. C'est l'une des choses dans cette loi, donc tous les enfants, ce que faisaient déjà très souvent les grandes entreprises, si on ne veut pas se mentir, mais pour les personnes en dessous de 18 ans, s'il y a une donnée qui est collectée à leur égard ou qui est utilisée, il va y avoir des règles beaucoup plus strictes qui vont s'appliquer pour s'y reconnaître le caractère plus vulnérable de ces individus face à ces grandes entreprises. Et on peut aussi pouvoir garder les données aussi longtemps, etc. Et aussi l'autre élément qui est très important dans la loi, c'est, je disais en introduction, qu'on lui donne des dents. Et oui, c'est quelque chose qui était demandé et attendu depuis des années et des années. Et donc là, dans le projet de loi, puis c'est la troisième fois qu'on essaie de mettre à jour cette loi. Et c'était dans les deux dernières propositions. Mais on propose des sanctions qui peuvent aller jusqu'à 5% du revenu mondial ou 25 millions, puis selon les deux plus grands montants. Donc, c'est quand même des sanctions qui sont assez significatives, assez substantielles, qui montrent aussi que, ben, ça y est, on est sérieux au Canada en matière de vie privée. Au niveau provincial, on avait ce type de sanctions qui existaient, mais pas encore au Canada. Et donc ça aussi, c'est une très bonne nouvelle parce que malheureusement, les grandes entreprises ou les plus petites entreprises, c'est souvent qu'il y a le risque d'une sanction, c'est bien malheureux, mais c'est ce risque-là qui va les faire changer de comportement. Jusqu'à présent, on a bien vu que souvent le commissaire à la vie privée du Canada avait certains enjeux à faire appliquer la loi.
0: Est-ce que c'est une loi, on dit souvent ça, hein, que malheureusement, dans nos sociétés, on remet souvent aux plus petits ou aux citoyens comme tels toujours, la responsabilité de telle chose. Est-ce que c'est une loi, vous me disiez, c'est une loi qui a du mordant quand même, il y a des sanctions, c'est une loi qui va plus loin que celle qu'on a vue dans d'autres juridictions, vous me disiez même en Europe. Est-ce que c'est aussi une loi justement qui remet la responsabilité aux géants du web et des applications, etc., diriez-vous?
1: Mais c'est sûr, ça remet sur tous les opérateurs, mais aussi en donnant, vous savez, à ce nouveau régulateur, puis il y a beaucoup de choses à dire sur le régulateur, parce que la proposition du gouvernement, et ça c'est peut-être la chose sur laquelle je suis moins content dans la proposition, c'est de donner ses pouvoirs à la nouvelle commission de la sécurité numérique qui est annoncée la semaine dernière en matière de sécurité numérique, donc on changerait le régulateur, mais au moins de donner ses pouvoirs à un régulateur, ça permet aussi d'avoir des personnes qui s'y connaissent. Si on regarde le commissaire à la vie privée du Canada en ce moment, il a des équipes qui sont extrêmement compétentes, qui connaissent les écosystèmes, qui vont connaître les technologies, qui vont pouvoir faire des enquêtes et après sanctionner. En ce moment, on n'a pas ce genre de sanctions. Ça veut dire qu'il peut y avoir des audits, mais après, c'est aux Canadiens, aux Canadiens d'aller eux-mêmes porter plainte, de faire des actions collectives, de faire des recours, comme on voit sur les systèmes d'IA en ce moment, où il y a certaines familles qui essaient de poursuivre au Canada, aux États-Unis, etc., ces grandes entreprises. Et donc, avoir ce changement de paradigme aussi sur les sanctions, c'est donner le pouvoir au régulateur de venir soutenir les Canadiens et les Canadiens qui ne sont plus laissés à eux-mêmes pour aller poursuivre les gens du web. Et puis on parle souvent des gens du web, mais les entreprises canadiennes aussi. Il y a eu un certain nombre de scandales dans les entreprises de supermarchés, etc. Mais c'est ça. Donc c'est aussi permettre aux Canadiens et Canadiennes d'être soutenus.
0: D'accord. En ce sens-là, c'est bien. Merci beaucoup, Florian Martin Baribeau. Je rappelle aux auditeurs et aux auditrices que vous êtes professeur de droit à l'Université d'Ottawa. Grand merci de nous avoir parlé justement de cette loi-là, donc qui se sera modernisée, la loi sur la protection des renseignements personnels. À une prochaine.
1: Merci, bonne journée, au revoir.
0: Au revoir. Bon, vous savez, on est en pleine Coupe du monde. Toronto et tout le monde vibre avec le ballon rond. On va donc, pour se rendre, on va aller retrouver Charles Le Bourgeois qui va nous parler de ce match en ce moment qui a lieu entre le Sénégal et la France. Mais pour nous y rendre, une petite chanson pour nous rendre de bonne humeur, je pense. Patrick Zabé, pourquoi pas, le maillot de football.

0: Patrick Zavé dans la mosaïque, c'était le maillot de football. Et parlant de football, de soccer, je retrouve tout de suite en direct du Ricardas au centre-ville de Toronto, là où sont rassemblés plusieurs supporters de la France dans ce match contre le Sénégal au football dans le cadre de la Coupe du Monde. Bonjour, bonjour, mon ami Charles.
1: Rebonjour Martine. Écoutez, c'est un match fou pour tout vous dire. Pendant les 66 premières minutes de match, il y a eu, je vous dirais, beaucoup de frustration, de la déception même dans ce match entre la France et le Sénégal. La France qui, sur le papier, est archi favorite face donc au Sénégal, qu'il ne faut pas non plus sous-estimer compte tenu de ses exploits, notamment en Coupe d'Afrique des Nations très récemment. Et puis il a fallu attendre la 66e minute pour finalement pousser un ouf de soulagement. Il y a eu beaucoup de confusion. D'abord, il y a eu l'arbitre qui est allé voir sur l'écran les images pour voir si oui ou non il fallait accorder un pénalité en faveur de l'équipe de France. Ça a été rejeté finalement, un but à la 66e minute. Une minute plus tard, c'est le Sénégal qui lance le ballon dans les cages, mais un but refusé par l'arbitre parce qu'il y avait un hors-jeu. Bref, beaucoup, je vous dirais, des émotions en forme de montagne russe. Et ce sont des émotions que la supportrice Nathalie, avec sa casquette French Girl et son maillot de l'équipe de France. Nathalie, dites-nous, comment est-ce que vous vivez ce premier match de l'équipe de France en Coupe du Monde?
2: Eh ben, on est très très content, même si une première mi-temps très compliquée, très très mou dans le jeu. On n'y croyait pas trop. Ça y est, la France commence enfin à montrer son vrai visage. On est content sur le papier. On a la meilleure équipe du monde. On espère vraiment mettre d'autres buts parce que là, 1-0, c'est un peu faiblard. On s'attend à plus.
1: Vous dites que c'est un peu faiblard. Qu'est-ce qui manque à l'équipe de France pour montrer sa supériorité sur le terrain face au Sénégal?
2: On a besoin que notre ballon d'or Dembélé, il montre un peu de jeu là, qu'il gonfle un peu son jeu parce que clairement, on a le meilleur joueur du monde sur. Puis on a besoin que Cherki arrive sur le terrain. Bref, on a besoin de renforts, on a besoin de nos joueurs, on a besoin que l'équipe de France, elle montre réellement c'est quoi être champion du monde, parce qu'on sait ce que c'est, donc on a besoin d'y aller là.
1: Et pour vous qui êtes française mais installée ici à Toronto, une des villes hautes de cette Coupe du Monde, qu'est-ce que ça vous fait de vivre ça avec votre communauté ici dans la ville reine?
2: On est super contents, surtout aujourd'hui, grâce à la Maison des Bleus, on a l'impression d'être à la maison, on oublie qu'il y a cet océan qui nous sépare. Franchement, merci à Ricardas de nous accueillir aussi nombreux. On croise les doigts pour que ça dure le plus longtemps possible et on attend la finale. Nous, en vrai, les matchs de groupe, c'est cool, mais on attend la finale le 19 juillet. C'est quand? Le 11 juillet?
1: C'est le 19 juillet.
2: Le 19 juillet, ben, on mettait une croix dans votre agenda. On sera là.
1: Et on est mardi après-midi. C'est pas tout le monde qui est dégagé en milieu d'après-midi. En général, les gens travaillent et vous êtes libérés. Quelle est votre situation?
2: Eh ben, écoute, pour l'équipe de France, on essaye toujours de trouver un trou dans son agenda, on essaye de faire en sorte de pouvoir être là. C'est pas forcément évident, mais on essaye de trouver du temps pour nos chers bleus.
1: Je vois que parfois vous cherchez des mots, c'est parce que vous êtes en même temps focalisé sur le jeu qui est diffusé sur l'écran géant. Merci beaucoup Nathalie d'avoir répondu à mes questions. À très bientôt et je me tourne maintenant vers d'autres partisans français ici assis sur le canapé. Vous êtes bien installés messieurs, je veux pas vous déranger mais simplement recueillir votre réaction jusqu'à présent. Est-ce que ça joue bien pour l'équipe de France? Beaucoup attendaient un score un petit peu plus affirmé. C'est quand même l'équipe de France, une équipe favorite dans ce tournoi. Qu'est-ce que vous en pensez?
3: Alors personnellement, je trouve que cette première mi-temps, elle était plus du côté du Sénégal parce que franchement, ils ont une bonne équipe. Faut le dire clairement, la plupart ils ont été formés en France, donc forcément ça résume le résultat actuellement. Après, c'est vrai qu'on attendait un peu plus de l'équipe de France vu les stars qu'on a, Mbappé, Dembélé qui est notamment Ballon d'Or, donc forcément on attendait en plus d'eux. Là actuellement, la France remporte 1-0. On est assez content, mais on attend toujours plus mieux pour avoir une meilleure confiance pour la suite de la compétition.
1: Et là, au regard de ce que vous voyez depuis le début de cette compétition, bon, c'est le premier match de l'équipe de France. Qu'est-ce que ça vous laisse présager pour la suite?
3: C'est compliqué à en juger parce que personnellement, je trouve que pour l'instant, l'équipe de France n'est pas encore bien entré dans la compétition. Après, quand on regarde par exemple le parcours qu'ils ont fait en 2022, c'était similaire et pourtant on est parti jusqu'en finale. Donc en soi, je m'inquiète pas trop pour la suite de la compétition, mais ne soyons jamais trop prudents.
1: Vous vivez à Toronto, qu'est-ce que vous pensez dans les rues de l'atmosphère, de l'ambiance dans la Vinerelle qui accueille la Coupe du Monde, en tout cas certains matchs de cette Coupe du Monde?
3: Pour l'instant, je ressens pas vraiment l'ambiance du Coupe du Monde comme vu que moi je viens de France et que lorsqu'il y a un tel événement, on le ressent peut-être une ou deux semaines à l'avance. Là, c'est vrai qu'on l'a ressenti seulement entre le Canada et la
1: Bosnie-Herzégovine.
3: Yeah, c'est ça exactement. À voir pour les autres matchs comment ça sera.
1: Et vous, qui êtes également résident à Toronto, comment est-ce que vous ressentez cette Coupe du Monde jusqu'à présent, depuis maintenant une semaine, qu'elle a commencé quasiment une semaine?
4: Écoutez, il y a pas mal d'ambiance quand même. Il faut trouver les bons bars, il faut trouver les spots. Mais c'est vrai que dans les rues, les gens sont un peu calmes, je trouve, c'est un peu bizarre. Mais quand on a trouvé le spot, il y a vraiment de l'ambiance. Les gens sont là, ils crient, ça fait plaisir. Donc on espère vraiment que dans les rues, jolie action. On espère vraiment que dans les rues, ça va continuer. Il y aura plus de bruit, plus de gens. Ça va crier encore plus parce que c'est vraiment une compétition incroyable. Et voilà, on espère qu'il y aura encore plus de bruit, quoi.
1: Eh ben merci beaucoup à tous les deux. Je vous souhaite une bonne continuation dans ce match. Voilà, Martine, ce qu'on pouvait dire du côté des supporters donc qui se réjouissent de ce premier but dans l'entrée en lice de l'équipe de France face au Sénégal. Ça fait 79 minutes que le jeu a commencé. Il reste une petite quinzaine de minutes avec le temps additionnel, donc 15 minutes pour affirmer la supériorité de son jeu, ou bien pour le Sénégal une autre quinzaine de minutes pour égaliser et montrer de quoi est-ce qu'ils sont capables.
0: Ouais, alors on suit ça, on vous retrouve tantôt pour la conclusion de ce match. Merci Charles.
1: À plus tard, bye bye.
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0: 16h, presque 45 minutes à cette émission et on parle de soccer. On poursuit en fait notre discussion sur le soccer parce que vous savez que ça rassemble des millions de personnes à travers le monde, mais pour certaines personnes, membres des communautés LGBTQ+, être amateur d'une équipe peut aussi signifier évoluer dans des espaces où l'homophobie ou la transphobie demeure très présente, vous savez, hein. Et pour des personnes issues de pays où les identités queer sont criminalisées carrément ou peu acceptées, le fait de pouvoir vivre ouvertement une passion comme celle du sport, comme celle du soccer ou du foot peut représenter une forme de liberté, mais aussi un nouveau défi d'intégration. On avait envie de parler de ce dossier-là, ce sujet-là, savoir un peu comment ça se passe. Je fais le point tout de suite avec Ursule Houlaï. Elle est coordonnatrice de l'engagement communautaire afro-queer. Elle a accepté de bien vouloir me parler de ce sujet-là. Bonjour, Madame Houlaï.
6: Bonjour.
0: Je suis contente de vous avoir au bout du fil parce que, justement, on se disait comment est-ce que ça peut se passer pour des gens, justement, qui viennent de pays sont complètement fous là, du soccer ou du foot, où c'est pratiquement une religion. Puis on le sait, là, il y a beaucoup de pays comme ceux-là, oui. Mais aussi des pays où, puis ça peut arriver, c'est possible dans certains pays où les personnes qui sont queer ou LGBTQ+, disent ne pas toujours se sentir bien vus, puis même pire, là, il y a des cas vraiment très extrêmes. Parlez-moi de comment les gens que vous côtoyez vivent ces deux sentiments-là, si vous voulez.
6: Oh, oui, merci beaucoup pour ce moment, pour ce temps. Comment ces personnes vivent leur orientation? Généralement, dans leur pays d'origine, ces personnes n'arrivent pas à vraiment s'affirmer. Donc, ce sont des personnes qui vivent isolées, jugement, vivent en marge, qui ne peuvent vraiment pas comme s'affirmer en tant que personne en QI. Donc, la différence ici au Canada, c'est que le Canada devient une représentation pour ces personnes, le fait de pouvoir s'affirmer en tant que personne queer, en même temps continuer de supporter son équipe d'origine, disons de son pays d'origine. Donc, ça fait toujours plaisir pour ces personnes de la communauté 2SGP. TQA+. Ouais.
0: Pour les personnes peut-être immigrantes qui viennent de pays où les identités justement queer, LGBTQ+, sont moins acceptées, comment est-ce que vous en avez côtoyé autour de vous? Comment est-ce qu'ils arrivent à vivre pour la première fois, par exemple, cette passion du soccer-là? Comment est-ce qu'ils se sentent? Comment est-ce que ça se passe?
6: Oui, alors c'est vraiment l'euphorie parce que le fait de savoir d'abord qu'on se retrouve au Canada, hein, qui est assez inclusif contrairement au pays d'où ces personnes arrivent, donc c'est vraiment une joie différente de pouvoir comme supporter fièrement son pays, hein, son pays d'origine et de en même temps assumer son orientation. Donc oui, ça fait vraiment la différence. Donc c'est vraiment une joie. C'est pourquoi Franco-Cui, en collaboration avec le Collège Boréal, organise des projections en français pour des matchs du mondial.
0: Oui, je voyais. Donc, c'est vraiment... Est-ce que vous en avez eu jusqu'à maintenant? Comment ça s'est passé?
6: Oui, en ce moment, il y a le match du Sénégal et de la France.
0: Oui, on vient d'en parler.
6: Oui, c'est assez inclusif, oui. L'espace est assez inclusif pour permettre, surtout aux personnes, par exemple, ressortissant de ces pays ici de l'immigration, puissent se retrouver, être fiers de dire « moi, je suis cuit » et en même temps, je supporte mon pays d'origine. Oui, c'est ce qui fait la grande différence.
0: Oui, donc des endroits où vraiment ils se sentent en sécurité parce que... Mais est-ce qu'il y a quand même une crainte de se dire... Est-ce qu'il y a une crainte à se dire, il y a des endroits où je peux être moi-même et il y a des endroits où je peux moins l'être pendant justement la Coupe du Monde, pendant des regroupements de personnes qui regardent des joutes ou des matchs de foot?
6: Oui, il y a toujours parce que c'est vraiment pas quelque chose c'est vraiment pas quelque chose qui est complètement éradiqué ici au Canada. Il y a des espaces, par exemple, des espaces qui sont assez inclusifs, mm-hmm. où les personnes se sentent vraiment respectées et considérées. Par contre, il y a des endroits où ces personnes, par exemple, ont l'impression de revivre ce qu'elles ont vécu dans leur pays d'origine. Par exemple, se retrouver avec des frères de sa communauté où on ne sait pas si ce frère est quelqu'un, par exemple, cette personne de ta communauté est une personne, par exemple, qui est assez ouvert d'esprit. Est-ce que cette personne ne va pas aller dire, par exemple, à d'autres membres de la communauté? Donc, il y a quand même cette peur, il y a quand même cette crainte, oui. C'est pourquoi Franco-Cui a décidé de s'associer avec le Collège Boréal pour donner un environnement assez inclusif.
0: Oui, absolument. Est-ce que c'est pire, justement, pendant la Coupe du Monde?
6: Pour l'instant, au niveau de notre communauté, on n'a pas encore recensé quelque chose de pire.
0: D'accord.
6: Donc je pourrais pas répondre là-dessus.
0: D'accord. Donc en ce moment, tout se passe bien, tout va bien. Vous écoutez ce match-là et tout le monde se sent bien et on supporte évidemment notre équipe. Donc, merci beaucoup d'avoir été des nôtres. Merci d'avoir accepté mon invitation. Ursule Houlay, je rappelle aux auditeurs et aux auditrices que vous êtes de Franco Queer. En fait, vous êtes la coordonnatrice, c'est ça, de l'engagement communautaire. Ben, elle a tout désigné pour nous parler de ça, de cet engagement communautaire lors de cette Coupe du Monde. Merci à Franco Queer, devrais-je dire. Merci d'avoir été là.
6: Je vous remercie.
0: Bon match. Au revoir.
6: Merci. Au revoir.

0: C'était Sarah May avec Haut les cœurs, 16h54 minutes dans la mosaïque. Ça va faire un mois de demain que l'Organisation mondiale de la santé a déclenché une urgence de santé en lien avec l'épidémie d'Ebola en Afrique. Au micro de mon collègue Alec Castonguay de l'émission Midi Info, notre chroniqueur Raphaël Bouvier-Auclair a fait le point sur la situation. On va l'écouter. Il va d'abord souligner que des centaines de cas ont été recensés, notamment en République démocratique du Congo. Le voici.
1: Selon CDC, donc le Centre américain de prévention des maladies, 782 cas auraient été recensés en RDC, République démocratique du Congo, et sur ce nombre, 178 personnes seraient mortes de l'Ebola. Dans le pays voisin, l'Ouganda, 19 malades et 2 morts. De l'avis d'experts de l'OMS, d'organisations, ce nombre de cas et ce nombre de morts seraient largement sous-estimés. D'abord parce que le virus circulait avant qu'on déclare cette urgence. C'est probablement des gens qui sont morts avant qu'on soit conscient qu'il y avait propagation de l'Ebola. Puis c'est difficile de faire de la prévention. Il y a beaucoup de mouvements de population dans cette région parce que je vous rappelle que la région la plus touchée, elle est au nord-est de la République démocratique du Congo. Bunia, c'est la ville principale de cette province, la Lituri, qui est donc région frontalière avec l'Ouganda. D'ailleurs, il y a des mesures qui ont été placées aux frontières par l'Ouganda. Restrictions de passage, tests de santé également, pour s'assurer là, qu'il y ait moins de transmission du virus.
0: On va l'écouter à nouveau. Il va nous rappeler que les travailleurs de la santé font face à plusieurs obstacles.
1: Dans l'est du Congo, on le sait, il y a un long conflit qui est en cours entre les forces centrales de Kinshasa et les rebelles du M23 que la RDC accuse le Rwanda d'armer. Donc, ce conflit-là,

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3: Des cas de guérison, 32 selon l'OMS jusqu'à maintenant.
4: C'est important de savoir aussi qu'en marge de cette crise-là, il y a de grosses manifestations qui se sont déroulées au Kenya récemment en lien avec l'Ebola. À nouveau, voici Raphaël Bouvier-Auclair.
3: Oui, c'est parce que les autorités américaines, Alec, veulent construire un centre de traitement pour leurs ressortissants, donc ressortissants américains qui se trouvent sur le continent africain, qui seraient atteints de l'Ebola, parce qu'on veut pas qu'ils rentrent aux États-Unis, ces personnes-là. Donc, il y a un endroit qui a été choisi près d'une base militaire à peu près 200 kilomètres de Nairobi, la capitale du Kenya. On parle d'un centre d'une cinquantaine de lits qui a reçu l'aval des autorités, mais la population n'est pas du tout d'accord. On n'est pas une décharge, disent des manifestants. Donc, il y a eu des grosses manifestations organisées avec des affrontements violents avec les forces de l'ordre. Utilisation de gaz lacrymogène, de canons à eau, tirs à balles réelles dans certains cas. Il y a même 3 personnes au moins qui seraient mortes dans ces manifestations-là. Donc, ça fait énormément réagir. Ça montre que la gestion de ce virus-là est très sensible. Et il n'y a pas que les États-Unis, d'ailleurs, qui ont instauré des mesures restrictives à leurs frontières. Il y a le Canada aussi qui, il y a quelques semaines, a instauré ce type de mesures-là, ce qui a valu aux deux pays, Canada et États-Unis, des critiques de l'OMS qui ne pensent pas que ces mesures-là sont les plus efficaces pour lutter contre l'Ebola.
4: Et je rappelle, hein, ça va faire un mois demain que l'Organisation mondiale de la santé a déclenché une urgence de santé en lien avec l'épidémie d'Ebola en Afrique. C'était Raphaël Bouvier-Auclair qu'on vient d'entendre au micro de mon collègue Alec Canstong, et c'était ce midi à l'émission Info, Midi Info, tout simplement.

0: on revient et on va parler des 10 ans de la légalisation de l'aide médicale à mourir au Canada. Demain, en fait, 17 juin 2016 au Canada. C'était une grosse journée. Vous savez à quel point ça a fait beaucoup, beaucoup parler. Donc, on va s'intéresser essentiellement au bilan. 10 ans après, on en est où? Tout de suite après ce Radio-Journal.
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6: Aujourd'hui au Radio-Journal, les délégations canadiennes et américaines parlent de relations commerciales en marge du sommet du G7.
7: Monsieur Greer nous a dit, si vous êtes à Évian, c'est une occasion de se rencontrer. Ça aurait été un peu irresponsable de dire, ça ne nous intéresse pas.
6: Ottawa veut donner accès à l'eau potable à toutes les communautés autochtones au pays. Et au Québec,
8: les mesures qu'on a proposées sont des mesures qui vont aider nos jeunes à avoir une meilleure qualité quantité de français.
6: Le chef libéral Charles Milliard dévoile son plan pour la langue française quelques semaines après avoir fait l'objet de critiques de ses adversaires. Bonjour, ici Jean-Sébastien Bernatché. Le gouvernement canadien profite du sommet du G7 à Évian, en France, pour tenter de faire avancer les discussions commerciales avec les États-Unis. À défaut d'une rencontre bilatérale avec le président américain, le premier ministre Mark Carney a tout de même eu l'occasion d'échanger quelques mots sur le sujet avec Donald Trump. Le ministre des Relations Canada-États-Unis, Dominique Leblanc, a quant à lui rencontré le représentant au commerce, Jamieson Greer. Notre envoyé spécial, Laurence Martin. Thank you.
9: Dans les grands sommets, les rencontres ont lieu derrière des portes closes. Et parfois, les micros captent des commentaires révélateurs. Comme ce moment, difficilement audible, où Mark Carney s'est approché de Donald Trump pour lui parler des véhicules électriques chinois. Et où le premier ministre a voulu se faire rassurant, en rappelant au président américain que seulement 49 000 voitures pourraient entrer au Canada.

0: Canada cette année. Un message que M. Trump semble avoir apprécié et que Dominique Leblanc veut minimiser.
1: Il n'y a rien de nouveau dans la conversation que M. Carney a eue avec le président Trump. On a réitéré que finalement, c'est un quota ferme établi de 49 000 véhicules.
0: Le ministre, lui, était à Évian pour une rencontre avec le représentant américain au commerce, Jameson Greer.
1: Alors, dans ces conversations-là, je pense qu'il faut demeurer tout à fait engagé.
0: Mais qu'a-t-il accompli de concret sur le front des négociations?
1: Quand M. Greer nous a dit, ben, si vous êtes à Évian, c'est une occasion de se rencontrer et parler davantage, ça aurait été un peu irresponsable de dire, oh, mais c'est un long voyage, ça ne nous intéresse pas. Au contraire, on est fortement intéressés.
0: Selon nos informations, Mark Carney aurait demandé une rencontre bilatérale avec Donald Trump, mais aucune pour l'instant n'est à l'horaire du président américain.
2: Merci à la
0: Ici Laurence Martin, Radio-Canada, dans la région d'Évian, en France.
3: La guerre en Ukraine a par ailleurs retenu l'attention des dirigeants du sommet du G7 en présence de Volodymyr Zelensky. Ils se sont entendus pour accentuer la pression sur Moscou afin de mettre fin au conflit qui perdure depuis 2022. Après une rencontre avec le président ukrainien, Donald Trump a déclaré lui vouloir désormais s'occuper de ce conflit maintenant qu'un accord préliminaire de paix a été conclu avec l'Iran. Le président américain recommande également à la Russie de finaliser une entente avec l'Ukraine. La ministre fédérale des Services aux Autochtones, Mandy Gulmasti, a dévoilé aujourd'hui le contenu d'un projet de loi qui vise à donner accès à l'eau potable à toutes les communautés autochtones du pays. Le gouvernement fédéral va à cette fin investir plus de 4,5 milliards de dollars. Présentement, des dizaines de communautés, surtout en Ontario, doivent faire bouillir leur eau avant de la consommer. Voici ce qu'a préparé Alexandra Anger.
4: Nous travaillons pour un avenir pour chaque famille qui pourra ouvrir le robinet à la maison et d'avoir confiance que l'eau qui coulera sera propre et sécuritaire.
5: C'est vêtu d'une jupe à ruban des grandes occasions que la ministre Gulmasti s'est présentée en chambre mardi pour déposer le texte du projet de loi C-37. Sa prédécesseure, Patty Aidou, n'avait pas réussi à faire adopter une version précédente du projet de loi, mort au feuilleton lors de la prorogation du Parlement en janvier 2025. La chef de l'Assemblée des Premières Nations, Cindy Woodhouse-Nepinac, préférait la première version, même si elle salue la création d'une commission de l'eau et le financement de 4 milliards et 600 millions qui accompagne cette nouvelle mouture. La chef déplore le fait que le droit à un accès à l'eau potable ne soit pas inclus. La terminologie de C-37 parle plutôt d'une réalisation progressive de ce droit, une formulation plus réaliste, selon la ministre Gulmasti.
4: Je ne suis pas là pour faire une approche one size fits all pour tout le monde. Je suis là avec travailler avec les communautés pour accélérer leurs besoins pour leurs membres.
5: Le porte-parole des conservateurs en matière de services aux Autochtones, Billy Morin, estime que le moment choisi pour déposer ce projet de loi, en toute fin de session parlementaire, en dit long sur l'importance accordée par les libéraux à ce dossier. Ici Alexandra Anger, Radio-Canada, Ottawa.
3: Pendant ce temps, à Québec, les États généraux sur le financement des infrastructures se tenaient aujourd'hui. Le gouvernement Fréchette a annoncé une nouvelle enveloppe d'1 milliard de dollars sur 10 ans pour aider les villes à entretenir leurs infrastructures en eau. Selon un récent rapport, le déficit en maintien des infrastructures s'élève à près de 50 milliards de dollars. Si les villes saluent cet investissement du gouvernement, l'Union des municipalités du Québec précise tout de même que ce montant est nettement insuffisant devant l'ampleur des besoins. Toujours au Québec, la première ministre Christine Fréchette a dévoilé la nouvelle politique internationale de son gouvernement. La chef caquiste souhaite que le Québec défende ses propres intérêts et pose des gestes sur tout enjeu qu'il concerne. La nouvelle politique comporte 3 axes, la diversification commerciale, le renouvellement de la diplomatie et l'affirmation de l'identité québécoise.
6: Notre nouvelle politique internationale, elle vise à ce que toutes les décisions prises ailleurs dans le monde tiennent davantage compte des intérêts du Québec. Voilà pourquoi le Québec, on doit être présent. Présent aux États-Unis pour défendre directement nos entrepreneurs, travailleurs, régions, notre aluminium, notre acier, notre bois d'œuvre et nos chaînes d'approvisionnement et pour valoriser notre culture.
3: Christine Fréchette a qualifié sa visite éclair à Washington à la fin du mois d'avril de bon exemple d'affirmation nationale. Le chef du Parti libéral du Québec a quant à lui présenté le programme de sa formation politique sur la langue française. Charles Milliard a expliqué qu'il s'agit d'un plan qui donnerait lieu, s'il est porté au pouvoir l'automne prochain, à des investissements de 380 millions de dollars sur 4 ans. On en parle avec Alexandre Lepoutre. Alexandre, le PLQ espère ainsi balayer les critiques de ses rivaux?
2: Oui, ces rivaux qui ont largement reproché à Charles Millard ces dernières semaines de reléguer la protection de la langue française au second plan, de ne pas se préoccuper de l'avenir du français au Québec. Alors Charles Millard y répond aujourd'hui en annonçant un plan qu'il dit ambitieux et rassembleur. Voici quelques mesures. D'abord, faire de la lecture une priorité nationale. Le PLQ veut par exemple donner un livre québécois à chaque élève du primaire. Autre exemple, toujours lié un petit peu à l'éducation, accélérer la francisation des nouveaux arrivants. Le Parti libéral s'engage à rouvrir des classes de francisation et à réduire les délais d'attente. Enfin, le PLQ compte moderniser la charte de la langue française pour la rendre, dit-il, plus rassembleuse et moins contraignante. Alors, qu'est-ce que ça veut dire exactement? Ça, c'est encore flou, mais par exemple, le Parti libéral veut réduire la paperasse pour les entreprises et les municipalités. Autre exemple, être plus flexible avec les nouveaux arrivants, justement. Aujourd'hui, ils ont 6 mois pour apprendre le français. Au bout de 6 mois, les échanges avec l'État sont uniquement en français. Eh bien là, le PLQ veut faire passer ce délai à 2 ans. Écoutons là-dessus le chef libéral Charles Millard.
7: On ne peut pas imposer l'amour d'une langue à coup d'interdictions et de contraintes. Un gouvernement libéral modifiera la charte de la langue française afin de venir y apporter un équilibre nécessaire entre les mesures coercitives et les actions incitatives, retirant au passage des irritants majeurs qui minent l'adhésion aux mesures nécessaires pour la vitalité de notre langue commune.
2: Enfin, Charles Millard se dit toujours en faveur de la clause dérogatoire. Il y aura recours si nécessaire.
3: Merci, Alexandre.
2: Je vous en prie.
3: Vous reconnaissez peut-être ici l'ancien indicatif musical de l'émission Hockey Night in Canada. Eh bien, pour la première fois depuis 1952, le hockey de la Ligue nationale sera totalement absent de la programmation de CBC la saison prochaine. Le réseau n'a pas renouvelé son entente avec Rogers qui lui permettait de présenter des matchs le samedi soir et en séries éliminatoires. Catherine Brulotte est à Toronto. Catherine, c'est donc une page d'histoire qui se tourne.
8: Oui, parce que depuis 12 ans, l'entente avec Rogers, Sportsnet permettait ses diffusions, mais sans toutefois que la société d'État ne puisse bénéficier des revenus publicitaires. L'idée était de maintenir l'accès gratuit au sport national pour les Canadiens. Ray Lalonde, consultant en business du sport, affirme que la société d'État choisit de consacrer ses ressources à un autre volet des sports qui touchent les Canadiens.
9: Pour CBC, ils avaient des investissements déjà assurés avec les Jeux olympiques, par exemple. C'est peut-être plus nationalistique, plus patriotique, ben certainement moins coûteux, plus communautaire. Fait que je pense qu'ils mettent leurs billes, si on veut, ou leurs œufs dans ce panier-là.
3: Alors, Catherine, les Canadiens qui veulent regarder du sport professionnel devront se tourner vers d'autres avenues?
8: Les solutions de visionnement qui devront passer par des plateformes ou des abonnements payants. Il faut dire que Rogers et Rogers Sportsnet, dans cette entente, devra donc payer des droits de diffusion de 11 milliards de dollars.
3: Merci, Catherine.
8: Au revoir.
3: Et puis la France a réussi sa rentrée à la Coupe du monde de soccer en l'emportant 3-1 face au Sénégal. C'est la vedette Kylian Mbappé qui a mené la charge pour les Français avec 2 buts. Nous vous avons présenté le Radio-Journal. Bonne soirée de la part de toute l'équipe de la Salle des Nouvelles.

0: Bonjour, rebonjour. 17h10 minutes dans la mosaïque. C'est Martine Laberge qui vous parle et en compagnie de ma collègue Myrna Djoukic. Bonjour Myrna.
1: Bonjour.
0: Ça va bien?
1: Ça va et vous?
0: Oui, ça va bien. Bon mardi. Il nous reste une heure là, d'émission. Puis on a plein de bons sujets à part ça. Entre autres, saviez-vous que demain, ça fait 10 ans que l'aide médicale à mourir est autorisée au Canada?
1: Déjà, mon
0: ouais,
1: Dieu.
0: Oui, 10 ans.
1: Le débat continue en 10 ans plus tard.
0: Absolument. Donc, on s'intéresse à ça dans les prochaines minutes. Mais vous, vous intéressez à quoi? Ou au Téléjournal Ontario, 18h, ma chère?
1: Au 18h, on s'intéresse d'abord à ce vaste réseau criminel sur lequel la police de Toronto s'est penchée, oui. Lève le voile. On savait qu'on attendait une mise à jour sur l'enquête qui concernait ces coups de feu qui ont été tirés souvent pendant la nuit sur des établissements, là, divers établissements comme mm-hmm. des synagogues, il y a une école juive qui a été visée à plusieurs reprises et le consulat américain, ça avait fait beaucoup de bruit.
0: Ouais.
1: Et là, on en sait un peu plus. Il y avait trois jeunes qui avaient été arrêtés, mais là, ce qu'a dit la police, c'est qu'ils auraient été embauchés, recrutés pour des contrats à travers des applications et on cherche toujours qui tire les ficelles. Donc,
0: parce que tout ça serait relié.
1: Ce serait tous reliés à ce vaste réseau-là, même que les armes à feu s'échangeaient entre les différentes personnes impliquées. Donc, il y a de toute évidence encore beaucoup de détails ou de questions qui restent en suspens, mais on a quand même eu quelques pistes de réponses aujourd'hui, donc on va faire le point là-dessus.
0: D'accord. Autre chose?
1: Oui, bien sûr, il y a quelques autres sujets toujours
0: sur d'autres sujets. On ne parlera pas de ça pendant une demi-heure.
1: Sur notre radar. Et alors, bien sûr, on surveille toujours les développements à la Coupe du monde,
0: oui,
1: de la
0: bon,
1: FIFA,
0: ben oui.
1: Le match Sénégal-France qui retient l'attention de tout le monde, entre autres dans la francophonie, on le sait bien.
0: Voilà.
1: On retourne aussi faire un tour du côté du G7 grâce à nos collègues. Et on sait que Mark Carney est toujours là, des discussions, entre autres. Bref, discussion, nous dit-on, peut-être avec l'administration Trump.
0: Oui.
1: Donc, on va faire le point là-dessus.
0: Ben, j'ai vu une photo, je ne sais pas si la photo date d'aujourd'hui, là, mais on voit clairement que... Mais non, j'imagine que non, mais bref, on dit que Mark Carney se permet une petite jasette sur les véhicules électriques chinois,
1: voilà,
0: avec Donald Trump.
1: C'est bien une photo du G7.
0: Bon,
1: là,
0: okay.
1: Elle pourrait avoir été prise ce matin, ou si ce n'était pas ce matin, c'était peut-être hier, mais c'est une photo actuelle. Là.
0: Bon, ben, merci de me confirmer ça. Et donc, plus de détails ce soir au Téléjournal Ontario, 18h avec Myrna Djoukic. Merci, Myrna.
1: Bientôt, à bientôt.
0: Oui.

0: Et voilà, il y a 10 ans, en fait, demain, 17 juin 2016, le Canada ouvrait la porte à l'aide médicale à mourir, qui était à l'origine pensée comme un soin exceptionnel pour apaiser les derniers instants de vie. Vous savez que depuis, les critères ont changé. Le débat s'est élargi aux maladies chroniques et aussi à la santé mentale plus récemment. Ça soulève de grandes questions éthiques, comme le disait Myrna. C'est vrai que ça fait encore beaucoup parler. 10 ans après, justement, la légalisation de l'aide médicale à mourir. Donc, on va se poser la question à savoir, est-ce qu'on est allé trop loin, trop vite, au détriment des plus vulnérables? On dresse le bilan de cette décennie avec M. Trudeau Lemmens, qui est professeur et titulaire de la chaire Scholl en droit et politique de la santé de la Faculté de droit de l'Université de Toronto. Bonjour, M. Lemmens.
1: Bonjour, Martine.
0: Alors, quel bilan faites-vous des 10 ans de l'aide médicale à mourir au Canada?
1: Moi, je dirais que c'est un bilan mixte. On constate certainement que la pratique a eu beaucoup de succès, dans le sens qu'il y a une grande demande, il y a énormément de cas. On a vu une augmentation de cas fulgurante. En Ontario, on parle de la première année au complet de 2017, on avait 839 cas. On est maintenant rendu à 4528 cas et en plus de ça, 116 cas de personnes qui ne s'approchent pas de leur mort. Au Canada, on est maintenant à un niveau de 16 000 cas et de 732 personnes qui ne s'approchent pas de leur mort, qui ont reçu l'aide médicale à mourir. Alors, on peut dire que c'est la loi du marché. Les gens ont demandé ça, ça s'est offert. Alors, les nombres sont ce que c'est. Mais je suis un de ceux qui regarde cela d'un certain œil critique. Je constate qu'au Canada, on a eu une augmentation beaucoup plus rapide et beaucoup plus plus forte que dans le nombre limité de pays qui ont introduit l'aide médicale à mourir. Comme par exemple, on est même dépassé maintenant la Belgique qui a commencé à l'euthanasie en 2002. Alors en 10 ans, on a de loin dépassé la Belgique et on est à peu près au niveau des Pays-Bas avec le Québec à un taux de plus que 8% de personnes meurent maintenant avec l'aide médicale à mourir. C'est internationalement sans précédent. Alors, je dirais, si c'était simplement que c'est une, comment je dirais, si c'était une opération de hanche, on dirait, ah, ben, c'est bon qu'on, ça semble que les gens ont besoin de ça. Mais reste que c'est quand même une procédure qui finit la vie des personnes et qu'on a constaté que, on a vu une pratique de l'aide médicale à mourir à l'extérieur de circonstances de fin de vie. J'ai fait partie du bureau de un comité d'évaluation des décès par l'aide médicale à mourir du bureau du coroner de l'Ontario. Et on a émis des rapports dans lesquels on constate qu'il y a quand même des cas où on a vu des gens mourir dans des circonstances troublantes sans évaluation appropriée, avec des procédures de consentement limitées et tout ça.
0: D'accord. Est-ce que c'est ce qui vous inquiète? Parce que vous me dites, on a même dépassé justement la Belgique qui avait légalisé l'aide médicale à mourir bien avant nous. Vous me parlez de chiffres, là, plus de 16 000 décès qui sont attribuables à l'aide médicale à mourir. Donc, vous me parlez, oui, il y a des chiffres. Ce qui vous inquiète, vous, dans ces chiffres-là, c'est quoi?
1: Mais c'est qu'on voit des gens qui ont reçu l'aide médicale à mourir pendant qu'ils avaient encore des années à vivre, même dans le contexte des gens qu'on catégorisait dans la voie 1. On a deux voies au Canada. Une voie, c'est pour les gens qui s'approchent de leur mort naturelle. Une deuxième voie pour des gens qui ont encore des années, des décennies à vivre. Mais même dans la voie 1, on a vu des gens qui ont encore pas mal d'années à vivre, où il y a des médecins, comme par exemple, qui se sont exprimés frustrés que les gens ont demandé l'aide médicale à mourir pendant qu'il y avait de thérapies qui pourraient soulager les douleurs et même dans certains cas où on avait des cancers avec un taux de traitement favorable où les gens ont demandé l'aide médicale à mourir. Alors quand on regarde Santé Canada les raisons pour lesquelles les gens demandent l'aide médicale à mourir, selon moi, il y a des chiffres qui sont inquiétants, comme par exemple le fait que plus que 50% des gens demandent l'aide médicale à mourir identifient le sentiment d'être un fardeau pour des gens autour d'eux ou pour le système comme une raison pourquoi ils souffrent d'une façon intolérable. Surtout dans le contexte de la voie 2, des gens qui ont encore qui sont en des handicaps, qui ont des décennies à vivre, qui expriment 50% des gens expriment la solitude comme une raison pour laquelle ils demandent qu'ils demandent l'aide médicale à mourir. Simplement le peur de perdre l'autonomie et tout ça, je dirais on a un peu trop facilement présenté l'aide médicale à mourir à comme une solution à la souffrance, pendant qu'il y a beaucoup d'autres options qui pourraient aider les gens aussi.
0: Mais selon les données, quand même, il y a une demande d'aide médicale à mourir sur quatre qui n'aboutit pas au Canada. Donc, mais vous trouvez que c'est encore trop peu? Vous aimeriez que ce soit encore plus le cas?
1: Selon moi, ce n'est pas un sur quatre qui n'aboutit pas. Le taux d'approbation, comme par exemple même pour la voie 2, ça veut dire que c'est des personnes qui ont une maladie chronique, qui souffrent souvent aussi de maladies mentales. Plus que 70% de gens sont approuvés pour recevoir l'aide médicale à mourir. Alors, je dirais que c'est quand même des taux élevés. Pour la voie 1, le taux de rejet ou est beaucoup plus limité. Il faut prendre en considération qu'il y a des gens parfois qui demandent l'aide médicale à mourir qui meurent avant. Alors, ces gens ne sont pas dans la statistique doivent pas être mis dans la statistique de non-approbation.
0: Monsieur Lemmens, dans tout ce que vous me dites, je me demande, est-ce que c'est donc, c'est quoi, c'est que notre système de soutien social, parce que vous me dites tantôt, les gens disent, bon, je souffre beaucoup, je suis seule, j'ai peur d'être un fardeau. Donc, vous êtes en train de mettre en lumière des failles, en quelque part, de notre système de soutien social. Est-ce que c'est ce que vous dénoncez?
1: Oui, certainement. Nous avons écrit un papier qui va être publié bientôt dans lequel on fait le lien, entre autres, avec les lois ici en Ontario qui permettent les vieilles personnes qui ont reçu des soins dans l'hôpital et qui doivent maintenant être placées ou qui ne sont plus capables de retourner dans leur maison parce qu'ils ont besoin de soutien, de placer ces personnes à un radius de plus que 70 kilomètres de leur maison. Sans qu'ils ont le choix de refuser, sauf s'ils payent 400 $ par journée. On a dans ce papier, on a comme par exemple donné, on a montré comment la solitude et la peur de ne plus pouvoir voir les membres de famille sont entre autres des raisons pour lesquelles les gens demandent parfois l'aide médicale à mourir. Alors oui, placement dans des centres de longue durée, trop loin de la maison, manque d'accès à des soins de santé mentale appropriés. Et je suis pas le seul qui argumente ça. Des organisations de protection des droits des personnes handicapées et aussi le comité des Nations Unies des personnes handicapées ont exprimé des inquiétudes face au système canadien qui a trop facilement commence trop facilement à offrir la mort d'une personne comme solution à des souffrances qui sont souvent, comme les données de Santé Canada l'indiquent, liées à perception de la personne, de solitude, de la peur d'être un fardeau pour les autres, peur de ne pas avoir les soins adéquats plus tard. Alors, je dirais oui, un questionnement qui doit se faire et qui commence à se faire. Je peux mentionner ici pour les francophones la pièce de théâtre de Manuel Lagacé qui a fait qui a semé le débat au Québec Manuel Legacy, c'est la fille de Pierre Legacy, Legaré, je m'excuse.
0: Ah oui,
1: le comédien. Mm-hmm. Même si son mort n'est pas un des morts, je dirais, trop controversiel, elle, avec son pièce de théâtre, elle a posé la question, est-ce que, il y a aussi des gens autour de tout ça qui vivent ça, est-ce qu'on n'a pas trop normalisé un peu l'aide médicale à mourir comme une solution, à des situations de fin de vie?
0: D'accord. Ben, merci beaucoup d'avoir pris ce moment pour nous. Donc, ben, je rappelle, Monsieur Trudeau Lemens, vous êtes donc professeur titulaire de la chaire Scholl en droit et politique de la santé à la faculté de droit de l'Université de Toronto. Merci d'avoir été des nôtres aujourd'hui pour dresser le bilan de cette décennie-là, donc les 10 ans demain, là, depuis la légalisation de l'aide médicale à mourir au Canada. Grand merci à vous. Au revoir.
1: Merci pour l'invitation.
0: Oui. Au revoir. Dans les prochaines minutes, je vais vous présenter un entretien que j'ai eu avec l'Ombudsman des contribuables du Canada, Monsieur François Boileau, qui a publié son rapport annuel. C'était vendredi dernier, était disponible donc pour en parler. Notamment, il s'est beaucoup évidemment penché sur les problèmes en ce qui a trait à la communication au niveau du ministère du Revenu du Canada. On va se parler de ça. Je vais présenter cette entrevue-là juste après cette chanson du Petit Béliveau. C'est tout nouveau de la part du Petit Béliveau. Je ne sais pas si vous le connaissez. C'est un auteur, compositeur, interprète acadien qui est très poétique. Vous allez voir, style musical qui est propre à lui. Il aborde des thèmes comme le découragement face à la routine et l'envie de l'évasion. C'est teinté d'humour et d'autodérision, parce que c'est ce qu'on lui connaît à Petit Béliveau. Voici Rien que de même que c'est.

0: Le coloré auteur, compositeur, interprète acadien Petit Béliveau avec le premier extrait officiel de son 4e album à venir. Donc, cet album, puis aussi le titre de cette pièce, c'était « Rien que de même que c'est ». 17h29 minutes, je prends quelques instants avant de vous présenter l'entrevue avec François Boileau, l'Ombudsman des contribuables du Canada, pour revenir rapidement sur la partie de Soccer France contre le Sénégal. C'est terminé, il y a de cela quand même plusieurs minutes. Ça s'est soldé par la marque de 3-1 pour la France.
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0: La semaine dernière, l'Ombudsman des contribuables du Canada, François Boileau, a déposé son rapport annuel à la Chambre des communes. Ça s'appelle « Enquête d'un meilleur service. Les contribuables s'attendent à plus ». C'est le titre de ce rapport annuel dans lequel on apprend que son bureau a connu une hausse du nombre de plaintes, soit plus de 3500 plaintes pour 2025-2026. Il s'agit d'une augmentation de 27% si on compare à l'année précédente. Il est avec nous aujourd'hui pour discuter des recommandations notamment qu'il a formulé pour l'Agence du revenu du Canada. François Boileau, Ombudsman des contribuables du Canada. Bonjour, monsieur.
2: Bonjour.
0: Alors, les plaintes que vous avez reçues touchent, entre autres, les communications. Puis ça, on en avait parlé, vous et moi, au mois d'avril. Vous avez reçu pour, quand vous aviez décidé justement d'analyser l'offre web, en particulier là, de l'Agence du revenu. Ce que vous avez relevé, ce sont des délais trop longs au niveau du téléphone, impossibilité de rejoindre un agent direct. Comment est-ce que l'Agence du revenu peut, comme le titre de votre rapport l'indique, offrir un meilleur service?
2: Je pense qu'il y a plusieurs, il y a plusieurs façons, mais vous continuez hein, dans vos listes de récriminations. Vous étiez bien parti.
0: Oui, il y en a pas mal, oui.
2: Il y en a pas mal. Mais je pense qu'une des façons qu'on peut régler ça, c'est de revenir avec une recommandation que moi, j'avais faite en 2020-2021 et qui a été reprise, mais partiellement, par le ministre l'honorable François-Philippe Champagne quand il a parlé de son plan d'action, c'est-à-dire de faire des demandes de rappel. Donc, d'aller sur le site Internet et de pouvoir faire soi-même un rendez-vous téléphonique et l'agence vous communique avec vous dans les 48 prochaines heures.
0: D'accord.
2: Apparemment. T'sais. Ça, c'est quelque chose que Service Canada offre. Je l'ai testé moi-même. C'était d'ailleurs assez rigolo quand j'avais testé ça parce que une heure et demie plus tard, la personne m'avait rejoint. J'avais été obligé de dire que c'était un appel qui était pas vraiment lié à aucune demande urgente.
0: C'est un test. C'est un test, oui.
2: Et puis, mais c'est quelque chose, en 2026, on est rendu là. Je pense que les gens s'attendent à des communications qui sont plus fluides, qui sont prévisibles et qu'on puisse rejoindre l'agence du revenu sans avoir à passer des heures et des heures au téléphone et à recevoir aussi de l'information qui va être pertinente, qui va être correcte. Peut-être que l'intelligence artificielle va aussi aider l'agence à s'assurer que, justement, il y ait une meilleure cohésion, qu'on s'assure que, donc, les agents reçoivent de la formation et de l'aide de la part de l'intelligence artificielle pour répondre adéquatement à des questions qui sont de base, si on veut. Cela dit, l'intelligence artificielle, c'est bien le fun. On n'a pas le choix que d'aller là-dedans, c'est qu'on le veuille ou non, mais il faut que ça soit fait de façon éthique et que ça ne soit pas des décisions qui soient prises par l'intelligence artificielle lorsque ça concerne des dossiers d'individus. Il faut que ça soit vraiment un humain qui prenne ces décisions-là.
0: Ouais, puis j'ai l'impression aussi que ça va prendre du temps nécessairement parce que instaurer des pratiques comme celle-là dans le milieu de l'agence fédérale, c'est quand même complexe.
2: On va y revenir. Ça peut aller plus vite qu'on pense.
0: Ah oui, bon, en tout cas, vous me le direz. Mais je veux revenir sur. Vous me disiez à l'époque en 2020-2021, vous aviez fait donc des recommandations. On est 6 ans plus tard, vous me dites, il y a une partie qui a été mise en place, mais pas vraiment, on a encore des problèmes importants. Est-ce que c'est frustrant pour vous? Puis dans quelle mesure est-ce que les recommandations que vous émettez encore aujourd'hui sont prises au sérieux par le gouvernement?
2: Ben en fait, c'est en 2020, ce qui s'est passé, c'est que la ministre avait dit oui à mes recommandations, mais après ça, l'agence a tergiversé pendant 2 ans pour finalement me dire non, finalement, on fera pas de demande de rappel. Et ça m'avait vraiment... J'avais pas trouvé ça particulièrement comique, là. J'en avais même écrit tout un chapitre dans un rapport annuel subséquent. Mais avec le plan d'action du ministre Champagne, ce qui est arrivé, c'est que lui, il a proposé exactement ce que nous, on avait proposé, d'ailleurs. C'était un projet pilote pour le programme pour les personnes handicapées, les crédits là, pour les personnes handicapées. Donc, on avait proposé ça. Commençons par ça. Et puis, c'est ce qu'ils ont fait. L'agence, elle a fait ça. Elle a fait donc ce projet de demande de rappel-là. Et c'est un projet pilote qui a cessé. Nous, on se demande, mais pourquoi? Pourquoi l'arrêter? Et pourquoi ne pas l'étendre? Alors, c'est ça qu'on fait avec cette recommandation-là. Quant aux 6 recommandations, on a fait 7 recommandations. Les 6 recommandations, l'agence semble, à ce qu'on m'a dit, pas plus tard qu'aujourd'hui, c'est que ils sont en faveur avec les 6 recommandations qui vont déposer un plan d'action pour chacune d'entre elles. Et la 7e, ça, c'est une recommandation qui est beaucoup plus politique. Donc, c'est au ministre de répondre plus directement.
0: D'accord. Oui, donc 7 recommandations en tout, on n'a pas le temps de tout nommer, mais en gros, moderniser l'outil pour la vérification des délais de traitement sur... Et tout, pas mal tout, si je vois bien, a un lien avec les communications en ligne, essentiellement les outils en ligne qui sont disponibles, qui sont essentiellement désuets. Il y a le clavardage en ligne aussi que je vois. Oui. Donc, essentiellement, ce que je vois, ce sont des outils de communication qui sont désuets et que vous demandez qu'ils soient améliorés.
2: Actualisés, oui. Puis on a aussi sorti au cours des 2 dernières semaines 2 enquêtes systémiques. On a lancé des enquêtes systémiques, on ne les a pas sorties. Donc ça va être des sujets d'études qui vont être très intéressants au cours des prochains mois, notamment sur les questions des redressements T1 qui sont complexes. On veut savoir pourquoi on ne respecte pas du côté de l'agence des normes de stand, des normes de services qui sont de 20 semaines. On est à 47 semaines. 47 semaines, imaginez, là, c'est long là, pour recevoir une communication. Alors que le client, c'est surtout le fait que le client, parfois, ne sait pas si sa demande, elle est de routine ou si elle est complexe et elle ne reçoit pas de communication. Et donc, ça fait en sorte que la personne doit rappeler. Puis donc, quand elle rappelle, ça engorge encore une fois le système.
0: Je voudrais qu'on revienne, vous me disiez, la 7e recommandation, elle est plus politique, puis il faudra voir. En gros, vous aimeriez que les Canadiens aient accès à un système de déclaration des impôts automatisé, donc plus de Canadiens aient accès. Vous avez même dit aux journalistes que la loi sur l'impôt sur le revenu était complètement absurde, « completely nuts » en anglais. La loi aurait besoin d'être simplifiée, mais là, qu'est-ce que vous pouvez faire à part faire une recommandation et l'identifier? Quelles seraient les étapes à suivre? Et qu'est-ce que vous voudriez voir comme système?
2: Ben en fait, mon champ d'action là, ne peut pas être de dire « Voici, on va changer tel aspect de la loi sur l'impôt sur le revenu. » Ça, j'irais pas mal un peu trop loin là, dans mon champ.
0: C'est pas dans votre mandat.
2: C'est pas dans mon mandat. Mon mandat, c'est question de service. Par contre, lorsqu'on fait une déclaration, et tout le monde doit faire sa déclaration d'impôt à un moment donné, là, surtout dans les délais prescrits, ben, on se rend compte que la déclaration elle est quand même assez complexe à faire. Là. Puis quand ça nous prend un comptable ou une comptable pour nous aider à faire ça, c'est parce que déjà en partant, là, c'est trop complexe. Alors, ce serait de démystifier ça, de la rendre plus simple. Puis s'il y a des choses qu'on peut alléger, tant mieux. S'il y a des programmes qu'on peut se délester, tant mieux. S'il y a des crédits qu'on peut jumeler avec d'autres, tant mieux. Je pense que c'est là que la solution se trouve, mais c'est un projet qui est de grande haleine, là. C'est d'assez d'envergure. Mais je ne demande pas une commission royale d'enquête non plus là-dessus. Là. La dernière fois qu'on a eu une discussion sur la loi sur l'impôt, c'est quand? C'est lors de la commission royale d'enquête de 1962 à 1966, la commission Carter. C'est ça qui a donné lieu...
0: Un petit bout.
2: Ça fait un petit bout que c'est ça qui a donné lieu à la loi sur l'impôt actuelle qui est entrée en vigueur le 1er janvier 1972. Donc, ça fait en sorte que depuis 1972, on fait juste empiler par-dessus la loi sur l'impôt. Et c'est un outil qui est souvent très politique. Hein? C'est un outil qui est très social. Les partis politiques, et là, je vise toutes les formations, là. C'est pas du tout partisan. Ils vont souvent promettre X, Y, Z, et ça passe par un ajout, encore une fois, à la loi sur l'impôt. Et donc, ça alourdit la capacité pour le citoyen de s'y reconnaître. Et ça alourdit aussi pour les représentants de l'agence de pouvoir gérer tout ça. Puis, n'oublions pas que l'agence du revenu, elle gère des centaines de programmes. Et souvent, ces programmes-là sont ajoutés à la dernière minute. Et ça fait en sorte que ça ajoute, là, à leur travail, c'est sans qu'on leur donne nécessairement des ressources additionnelles. Donc, pour moi, ça va être important qu'on se questionne pour savoir qu'est-ce qu'on peut faire pour... c'est pour ça que au cours de la prochaine année, je vais y réfléchir davantage, mais comment donner un petit peu plus de résultats concrets pour alléger la situation, tant pour les fonctionnaires, mais surtout pour le contribuable.
0: Voilà, parce que vous êtes avant tout, n'est-ce pas, l'Ombudsman des contribuables du Canada. Merci beaucoup, François Boileau. À la prochaine.
2: C'est moi qui vous remercie.
0: Au revoir.

0: Hey Bye Bye, tout simplement, c'est de l'album Trompe la mort de Mehdi Kayenn. Mehdi Kayenn, cette bête de scène, oui, franco-ontarien. Et cet album est tout nouveau, tout chaud. Mehdi Kayenn qui sera de la partie qui va se présenter dans le cadre du Franco-Fest de 2026, évidemment, de Hamilton. Ça se passe cette fin de semaine à partir de vendredi 19 juin. Donc, c'est vendredi, samedi et dimanche. Il y a des spectacles, il y a des karaokés, par exemple, toutes sortes d'activités. Bref, c'est vraiment une belle franco-fête ou franco-fest, devrais-je dire, qui est organisée, qui vous attend du côté de Hamilton. Si vous voulez justement voir Mehdi Kayenn sur scène, je vous disais, c'est vraiment une bête de scène, il faut le voir. 19h, samedi soir, il sera là. Et une autre personne qui sera, une autre artiste, devrais-je dire, qui se présentera lors de ce Franco-Fest Hamilton, c'est Vaëlle. Ça va se passer le vendredi, donc 19 juin, 19h, elle sera sur scène. Vaëlle, c'est une jeune artiste québécoise, autrice, compositrice, interprète, et c'est vraiment une artiste qui aime beaucoup la pop. On peut dire une pop vraiment dopaminée. Elle est influencée autant par Tears for Fears, les gens qui ont bien vibré dans les années 80 vont comprendre et vont savoir de quoi je parle. Et Legend of Zelda aussi l'intéresse beaucoup. Bref, ma collègue Katia Saint-Jean du Bureau culturel ici de Radio-Canada à Toronto l'a rencontrée et justement dans le cadre de ce festival qui s'en vient. Katia lui a demandé à Vaëlle comment elle parvenait à concilier, si vous voulez, ses nombreuses influences musicales. Les voici en entrevue.
1: Je décrirais mon style musical, je pense qu'en deux mots, ça serait de la Nintendo pop. Mais je pense qu'en plus, en plusieurs mots, ça serait une espèce de rencontre entre les années 80, l'enfance. Mais tout ça se passe dans une arcade, comprends-tu? Mm. C'est quand même l'aspect le Nintendo très important dans tout ça. C'est certain que je n'étais pas vivante dans les années 80, fait que la question se pose quand même. Mais ça c'est vraiment l'influence en fait de mon père qui est vraiment mélomane de ces années-là. Fait que c'est de la musique qui a vraiment bercé ma jeunesse, veux pas, années 70-80. Beaucoup dans la pop, beaucoup dans des trucs super des hooks, tu sais, des refrains qui sont super forts. Fait que moi, ça, c'est toujours une ère musicale qui m'a marqué puis qui est resté avec moi de par la qualité justement des hooks, des refrains, des mélodies, tu sais, c'est super riche, c'est super en tout cas, je pourrais en parler longtemps. Puis pour ce qui est de la musique des jeux vidéo, ben c'est un peu la même chose dans le sens où plus jeune, j'étais vraiment comme un drôle d'enfant, là. J'avais beaucoup ma bulle. Puis les jeux vidéo pour moi, c'était vraiment une espèce d'une façon d'aller visiter des univers qui était tellement différent finalement de la vie que j'avais. C'est comme ça que j'ai appris aussi à parler anglais. C'est comme ça que j'ai travaillé toute la portion imaginaire de ma de mon développement d'enfant. Puis, je pense que cet imaginaire là qui est resté super super riche dans ma vie, qui a tout le temps été vraiment important, je trouvais que c'était comme de le transmettre en musique maintenant, c'est que ce soit que ma musique soit autant visuelle que c'est dur à dire là, de la musique visuelle en fait là, mais dans le sens où je souhaite que les gens se sentent un peu transportés finalement de la même façon que moi je me sentais transportée quand j'étais dans l'immersion des jeux vidéo, des mélodies des années 80, fait qu'il y a vraiment un attachement à l'imaginaire finalement de toutes ces belles choses.
2: Pourquoi c'est important pour toi de vraiment faire complètement cette immersion dans qui tu es en tant qu'artiste, mais aussi en tant que personne?
1: Effectivement, je trouve qu'en tant que femme, souvent on a moins eu d'exemples de permission justement de vivre sa vérité publiquement puis de façon très, moi je suis comme ça, c'est ça que j'aime puis peut-être que tu peux juste être toi aussi. Tu sais, il y a cette espèce de volonté-là, je pense, dans ce que je fais que ça peut ne pas correspondre, que ça peut être différent, que ça peut être comme tu dis, parfois enfantin, mais aussi philosophique. Mm-hmm. Toutes ces choses-là peuvent coexister ensemble. Puis je pense que cette permission-là, c'est vraiment, en tout cas, que tu le fasses remarquer, c'est vraiment mon souhait, en fait. Fait que je trouve ça vraiment le fun que tu le ressentes comme ça. Puis justement, par rapport au fait que ça peut être perçu comme un personnage, mais pour moi, c'est comme ça ne l'est pas, en fait. Mm. Pour moi, c'est vraiment... Mes amis me voient sur scène versus dans la vie. Oui, il y a des différences, évidemment. Là, je veux dire, je fais pas mon café en veston paillettes, mais pour moi, il y a quand même... C'est vraiment une espèce de présentation, je veux dire, pas amplifiée, mais une version vraiment sans limite à ce moment-là de la personne que je suis, la personne que j'ai été dans l'enfance, la personne... C'est une espèce de d'authenticité quand même, pour moi, en fait, dans cette façon de vivre l'artiste qui est sur scène. Il y a un côté... Oui, c'est extravagant. Oui, il y a c'est coloré. Mais ça reste que quand je parle de mes chansons entre les... Ou quand je raconte mes histoires ou peu importe, c'est exactement comme si on était assis dans un chalet, puis j'étais comme, fait que là, j'ai eu cette idée-là. Puis ouais. Après ça, j'ai mis ça dedans. Puis pour moi, ça, c'est super important parce que je trouve que souvent, on a le côté personnage artistique qui est super fort chez des artistes, mais que t'as peut-être moins accès au côté humain. Puis sinon, des artistes qui sont super groundés, super super humains, super... Puis je trouve que les deux ont le droit d'exister, les deux ont le droit de coexister. Puis je pense que ça aussi, c'est une permission que moi, je me permets d'explorer, justement, d'être à la fois authentique, mais de d'y aller dans la présentation, dans l'esthétique que j'ai envie de vivre aussi, puis de véhiculer. Fait que...
2: Parle-nous un peu de où tu as voulu te placer, en fait, pour ce premier album-là, pour faire la suite un peu de ce que tu nous as déjà présenté jusqu'à présent.
1: Oui, ben en fait, c'est dans mon invitation aux gens à venir voir le spectacle à Hamilton. Ce qui est le fun, c'est que là, présentement, toutes les chansons qui vont être jouées pendant ce spectacle-là ne peuvent pas être écoutées sur Internet. Mm-hmm. Il y a vraiment une espèce d'exclusivité aux performances live pour le moment. Mais le spectacle en soi l'entièreté de mon projet se veut très, justement, carré de sable. J'étais un enfant qui crée dans sa bulle, puis je tourne des boutons, puis je sors des synthétiseurs, puis j'essaye des choses. Fait qu'il y a quelque chose de très très personnel dans toute mon exploration sonore, finalement, puis dans toute cette création-là. Ce qui fait que, malheureusement, c'est plus long avant que les chansons sortent, parce que, veux, veux pas, il y a beaucoup de choses que je fais moi-même, mm-hmm. chez moi, puis bon, bref, ça demande beaucoup d'exploration puis d'adaptation. Mais c'est ça. Dans la version live, les choses qui vont être de la façon que c'est présenté live, il y a beaucoup, beaucoup des choses qui sont presque terminées, en fait, qui vont être entendues pendant le spectacle. Fait que c'est pas... On est juste deux, mais toutes les choses qui sont entendues, c'est des choses que moi, je vais avoir enregistrées en studio ou enregistrées chez moi ou tout ça. Fait qu'il y a une version quand même assez spoiler dans le spectacle, dans le sens où c'est assez clair qu'est-ce qui va sortir à ce moment-là. Il y aura, en fait, bon... Il n'y a pas encore de date de définie, mais effectivement, l'album devrait sortir cet hiver. Fait que vraiment, ça s'en vient. C'est vraiment excitant. Il y a beaucoup de choses à venir, mais il y a encore beaucoup de peaufinage et de choses à faire. Fait que, mm-hmm. C'est ça. En termes de surprise, je pense que ça va être à découvrir pendant le spectacle à Hamilton.
0: Voilà, le spectacle à Hamilton. Ça se passe ce vendredi, 19h pour Vaël. Mais écoutez, elle vraiment s'inscrit là, dans une multitude, je vous dirais, d'artistes qui vont monter sur scène. Il y a Véronique Bilodeau juste avant Vaël, ensuite Miro, Simti également. Ça, c'est pour le vendredi seulement. Samedi, Medicayenne, Zelsec, Simti encore une fois, Makena et DJ MK. Quoi. Pour toutes les informations en lien avec le Francofest de Hamilton ce week-end, vous allez tout simplement sur le francofesthamilton.ca. Tout y est. 17h51, voici le bulletin d'information régionale et provinciale avec Andrea Pozzo-Martinez.
3: Martine. On commence à Toronto où le service de police lève le voile sur un vaste réseau criminel qui serait responsable d'une série de coups de feu tirés sur des synagogues et une école juive dans la ville reine. Trois jeunes adultes ont été arrêtés, y compris pour les coups de feu tirés sur le consulat américain en mars. Jean-Loup Doudard.
4: De jeunes personnes, parfois mineures, embauchées sur Telegram, Signal ou WhatsApp pour tirer sur une cible choisie. C'est le modus operandi dévoilé par le chef de la police de Toronto, Myron Demkew, mardi matin.
5: Get paid, they're required to film their attacks.
4: Les hommes de main doivent filmer leurs actes pour se faire payer, dit-il. La police a arrêté deux hommes de 18 ans pour de telles fusillades survenues en mars dernier, y compris pour celles prenant le consulat américain pour cible. Les agents font également le lien avec les synagogues et l'école juive visées par des coups de feu. Aucune victime n'a été rapportée.
6: We don't believe that it's the same person pulling the triggers in each one. We believe that the firearms are being swapped around.
4: Les armes utilisées proviennent des États-Unis et sont partagées entre les membres des cellules, explique le surintendant en chef de la police, Joe Matthews. Quant aux responsables qui tirent les ficelles,
7: who is paying for this? This is what we are trying to determine.
4: La police cherche toujours à les identifier, affirme le chef, en collaboration avec la GRC et le FBI. Le service policier a également arrêté un homme de 19 ans pour la mort d'un agent survenu vendredi lors d'un mandat de perquisition. Un autre suspect impliqué dans cet échange de coups de feu est d'ailleurs toujours en cavale. Ici Jean-Loup Doudard, Radio-Canada, Toronto.
3: Puis dans le nord-ouest de l'Ontario, deux infrastructures portuaires reçoivent près de 3 millions de dollars pour leur modernisation. Le premier ministre Doug Ford en a fait l'annonce ce matin à Thunder Bay. Selon lui, cette action contribuera à réduire la dépendance à l'égard des clients américains. Orphée Moussongo nous en dit davantage.
8: Today's strategic investment will ensure both ports.
9: Un investissement qui permettra de mieux exploiter les minéraux critiques du cercle de feu. C'est ce qu'affirme le premier ministre Doug Ford. De passage à Thunder Bay, dans le nord-ouest de la province, le premier ministre a annoncé un investissement de près de 3 millions de dollars, dont plus de 800 000 dollars pour agrandir les infrastructures du port de Thunder Bay et 2 millions de dollars pour créer un nouveau terminal maritime au Peninsula Port Harbor dans le village de Marathon. Une fois les travaux achevés, le port de Marathon sera le port international le plus proche du gisement minier du Cercle de Feu. C'est donc un investissement important selon Basil Goodchild, conseiller pour la Première Nation de Biktigong Anishinaabe, qui partage l'administration du port à Marathon.
10: By leveraging this port and its strategic location, we can attract new industry.
9: Il estime que la réhabilitation du port permettra d'attirer de nouvelles entreprises et fructifiera l'économie de la région affaiblie depuis la fermeture de l'usine de papier de Marathon en 2009. Les travaux de construction devraient débuter cet été et les marchandises transiteront par le port d'ici l'automne ou l'hiver. Issurfi Moussango, Radio-Canada, Sudbury.
3: Dominique Leblanc dresse un bilan positif de sa rencontre sur l'accord commercial nord-américain avec le représentant américain au commerce, Jameson Greer, en marge du sommet du G7 à Évian, en France. Le ministre du Commerce Canada-États-Unis a souligné les progrès qui ont été faits depuis leur dernière rencontre à Washington et a précisé que d'autres discussions ont eu lieu depuis. Ils doivent par ailleurs se réunir de nouveau la semaine prochaine. Voici le ministre Dominique Leblanc.
11: On a débuté, M. Greer et moi, à constater le travail qui a été fait, à discuter les prochaines étapes que nous allions prendre ensemble. Et à la fin, on s'est convenu de se rencontrer encore une fois la semaine prochaine. Moi, je demeure toujours confiant qu'on voit du progrès.
3: Le Canada propose de renouveler l'accord Canada-États-Unis-Mexique pour une durée de 16 ans. Et puis en terminant, la ville de Brampton renforce les mesures de sécurité en prévision de la fête du Canada. La ville souhaite empêcher l'introduction de feux d'artifice illégaux lors des célébrations. Lunaine Charpentier a les détails.
12: Il y aura une présence accrue de policiers au parc Chincoussie à Brampton lors des célébrations de la fête du Canada. Ce parc va de nouveau accueillir le spectacle officiel annuel de feux d'artifice de la ville. Cette année, toutefois, les participants devront s'attendre à ce que leurs sacs soient fouillés afin de détecter l'introduction de feux d'artifice illégaux et d'alcool, notamment. L'utilisation de feux d'artifice personnels pourrait entraîner des accusations criminelles. Rappelons que le conseil municipal de Brampton a interdit leur utilisation en 2022 à la suite d'une forte augmentation des plaintes. L'interdiction concerne l'utilisation, la vente, l'achat et la possession de tout type de feux d'artifice sur le territoire de la ville. Ces mesures de sécurité renforcées pour la fête du Canada font suite à l'arrestation de 13 personnes dans ce même parc lors de la fête de la Reine en mai, un débordement qui avait contraint les policiers à fermer le site avant 20 heures. Les résidents pourront cependant

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3: Pendant plusieurs jours. Du côté du baseball, maintenant, les amateurs de Blue Jays, vous allez regarder probablement cette partie à la télévision parce que les Blue Jays affrontent les Red Sox de Boston dans les prochaines minutes, 18h45. C'est le début de ce match, le premier match donc de cette série. Les Blue Jays qui veulent vraiment renouer avec la victoire après avoir perdu la dernière série. À domicile. Cette fois-ci, on est sur la route, donc du côté de Boston contre les Red Sox. Go Blue Jays, go! Demain matin, évidemment, que je vous invite à être des nôtres et à écouter mes collègues à partir de 6h10 matin sans frontières dans la région de Windsor. Charles Lévesque va parler, entre autres, de la collection de fonds pour les animaux errants à Windsor, Essex. Si vous êtes dans la grande région de Toronto, Nicolas Haddad vous convie à Y'a pas deux matins pareil. Le panier d'épicerie est-il plus cher pour les célibataires? Quelle question intéressante. Katia Saint-Jean aussi du bulletin culturel va nous présenter sa rencontre avec un autre artiste qui sera à la Francofête de Hamilton. Il s'agit de Miro.

0: vous remercie, auditeurs, auditrices, d'avoir été des nôtres à la réalisation de cette émission aujourd'hui. Alain-Julien Godbout, journaliste Charles Lebourgeois, merci d'avoir été là, Charles. À la mise en onde, William Turgeon. Je remercie les réalisatrices associées à la recherche, Laura Hall et Makia Niang. Je m'appelle Martine Laberge. On se retrouve demain après-midi. Bonne soirée.
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Ryan James Carr avec Hibiscus. Louisa, c'est cette jeune franco-brésilienne dont je vous ai parlé récemment parce qu'elle a lancé son tout nouveau disque. Elle est chez nous demain au Franco de Montréal pour un spectacle gratuit, oui, à 18h. On va l'entendre ici avec La Vida Loca. C'est un extrait de son album qui s'appelle tout simplement comme elle, Louisa.

Pupio avec Bem Bom. On a adoré son album instrumental. C'est son nouveau disque à ce percussionniste brésilien. Disque sorti récemment qui s'appelle tout simplement comme lui, Pupio. On va poursuivre maintenant à Tellement Courtois avec un beau reggae instrumental signé par la trompettiste française Yuti. Je dis trompettiste, enfin, c'est une multi-instrumentiste. Elle joue aussi de la flûte traversière, de l'accordéon et même de la cornemuse. Elle est tombée dans le chaudron du reggae à l'âge de 17 ans en jouant avec le trio féminin Natty Princess. Et depuis, ben, elle a tracé son chemin seule, en allant puiser à la source du dub, du reggae jamaïcain, en s'inspirant aussi des musique du monde. Elle a fondé sa propre maison de disques, Yuti Records, et j'aime beaucoup ses compositions qui sont assez libres. Je suis tombé sur elle récemment et j'ai eu un gros coup de cœur pour quelques-uns de ses morceaux. Je vous amène sur son disque The Roots Explorers, sorti en 2022. C'est un album fait en collaboration avec Macadred, un producteur reggae. Je vous propose le morceau qui s'appelle Pancas. On découvre ensemble Yuti.

On a adoré son disque Henri Salvador est un voyou, un album de reprise de chansons d'Henri Salvador. C'était le français Voyou avec Et des mandolines. Très, très bel album sorti début 2025. Lou-Adrianne Cassidy, on va l'entendre avec Jamais tout à fait. Elle est en tournée, elle est partout, j'ai envie de dire, au Québec. Ce soir, au Fofone électrique dans le cadre des Franco. C'est complet, c'est une supplémentaire de son premier spectacle. Elle sera jeudi également à Carleton, donc en Gaspésie, pour le festival Bleu Bleu. Elle sera aussi sur les plaines d'Abraham le 23 juin prochain à Québec. On va l'entendre avec Jamais tout à fait.

La Montréalaise d'origine brésilienne Monica Freire avec Nos. Le groupe français maintenant Nouvelle Vague, on connaît depuis 20 ans, même un peu plus Nouvelle Vague, qui se spécialise dans les reprises de morceaux punk ou new wave dans des versions plus douces ou encore bossa nova. Nouvelle Vague qui nous annonce un nouveau disque, attention, autour de Depeche Mode, ça s'appelle A Date with Depeche Mode, c'est très excitant cette affaire-là, ça va sortir le 30 octobre prochain. Pour nous annoncer l'album, le groupe vient de lancer une reprise de Enjoy the Silence, le grand classique de Depeche Mode, sorti en 1990. L'original, c'était sorti exactement en 90 sur leur album Violator. Alors, ça donne une très belle version, tout en douceur et en profondeur, avec la chanteuse Sky Edwards du groupe Morcheeba, ou encore le chanteur Larry Love du groupe Alabama 3, qui est un groupe britannique très populaire. Nouvelle Vague, qui a enregistré son nouveau disque en février 2025 entre Rio de Janeiro et Paris. Il y aura 13 reprises de chansons de Depeche Mode avec plusieurs célébrités apparemment qui ont participé au disque. Voilà une bonne nouvelle. Enjoy the Silence version Nouvelle Vague.

Que de beauté, la grande Elisapi. Elisapi qui sera à la télévision dimanche pour ce grand solstice. C'est la 6e édition de cette émission très importante qui célèbre l'héritage des Premières Nations et qui célèbre les artistes d'aujourd'hui issus des différentes nations autochtones du Québec. Alors, c'est dimanche sur ICI Télé, 20h, sur Télé-Québec également. Une belle émission où il y aura, entre autres, 13 artistes autochtones et allochtones. Tout ça a été enregistré à Wendake, où on va célébrer notre patrimoine et la diversité culturelle du Québec avec plein de nations différentes, entre autres donc Béatrice Deer, Sarah May et Elisapi. On va poursuivre maintenant sans plus attendre avec le guitariste reggae français Cubix. Voici Red Sand.

Pierre Quanders avec Religion Désir, tout juste avant le Montréalais d'origine colombienne Ramon Chicharron. Et ça se poursuit de plus belle à Tellement Courtois avec un autre groupe de Montréal, The Brooks, groupe

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0: À venir à Tellement Courtois, le guitariste français Bruno Bongarçon, qui rend hommage au guitariste et chanteur jazz américain Kenny Burrell. Et je vais vous faire entendre... Ah, ça, c'est intéressant. C'est l'allemand D-Faz qui revoit un air de jazz joué par Oscar Peterson. Et il fait ça vraiment avec brio. Dans quelques instants, l'émission se poursuit de plus belle avec Flore Benguigui et ses Sensible Notes.
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Flore Benguigui et ses Sensible Notes. Elle sera à Montréal le 3 juillet prochain à 18h pour un concert gratuit au Festival international de jazz de Montréal au studio TD. Poursuivons maintenant avec Bruno Bongarçon. C'est un guitariste, compositeur et directeur d'orchestre. Il est français. Il a accompagné dans leur tournée de nombreux grands artistes de la chanson française, Enrico Macias, Michel Fugain, Serge Lama, Gilbert Bécaud. En parallèle, sa carrière de musicien de studio l'a amené à jouer sur plus de 200 albums. Il fait aussi carrière solo. Et il vient de lancer un nouveau disque qui s'appelle Be Yourself, Looking at Kenny Burrell. Donc, vous comprenez que c'est un hommage à Kenny Burrell, si vous le connaissez, grand guitariste et chanteur jazz américain. Il s'est particulièrement intéressé à l'atmosphère de son album à Kenny Burrell, God Bless the Child, un disque important pour lui qui a été enregistré donc en 1976. Bruno Bongarçon qui disait que le disque est considéré par beaucoup comme le chef-d'œuvre de Burrell, avec des œuvres sombres et atmosphériques. Alors, il y a des beaux paysages sonores impressionnistes selon Bruno Bongarçon sur le disque. Il voulait reprendre ça. Ce que je vous propose, c'est un morceau qui rend hommage donc à son mentor. Ça s'appelle About You. Bruno Bongarçon qui reprend un air de Kenny Burrell.

La grande mexicaine Natalia Lafourcade, c'était « De todas las flores ». Poursuivons avec le groupe anglais Cocoroco, qui sera bientôt chez nous au Canada, le 21 juin à Vancouver, le 22 à Victoria, toujours en Colombie-Britannique, le 24 juin au Festival de jazz d'Ottawa et le 25 à Toronto, ainsi que le 26 à Montréal, dans le cadre du Festival international de jazz de Montréal. On va entendre ici Cocoroco avec « Sweetie ».

Vieux Farka Touré avec Crean Bean, c'était ici, Dia Rabi. Je vous parle d'une légende maintenant, Brian Jackson, claviériste, flûtiste, chanteur, compositeur et producteur américain. Il est connu pour ses collaborations avec Jill Scott Aaron dans les années 1970. Ils ont fait ensemble des grandes chansons, je pense à The Revolution Will Not Be Televised ou encore The Bottle, des morceaux qui soulèvent des questions qui sont encore importantes aujourd'hui, comme la place des écrans dans nos vies. Brian Jackson qui vient de sortir un premier album sous son nom en 20 ans, ça s'appelle Now More Than Ever, maintenant plus que jamais. 19 chansons qu'il avait composées à l'époque, qu'il a réarrangées, réinventées avec plein de collaborateurs. Notamment, on retrouve Black Thought du groupe The Roots ou encore le chanteur R&B et Soul Omar. Il disait, Brian Jackson, la collaboration est stimulante, elle coule dans mes veines. Il disait que cet album, c'est une façon de renouer avec nos convictions des années 1970. Nous étions pour le changement et cet album s'inscrit dans la lignée de la résistance. Il dit, quand nous étions jeunes hommes, dans la vingtaine, on écrivait ce qu'on voyait, ce qu'on ressentait, et ces chansons sont toujours pertinentes. On va en entendre une, It's Your World, qui met en vedette d'ailleurs le chanteur Raheem Devon. Voici Brian Jackson.

un de ses grands succès, TV Razao. C'est le titre de cette chanson de Séou Georges ici, qui vient de nous la chanter avec M, le français. C'est son ami. On va rester au Brésil maintenant avec Muka. Il vient de lancer un nouveau disque avec Roberto Menescal. Alors, Muka est plus jeune. Roberto Menescal, c'est une légende de la bossa nova. Et ensemble, ils viennent de faire un très beau disque qui s'appelle Beleza. En voici un extrait.

Le Brésilien Mouka avec Roberto Menescal. On poursuit avec une belle nouveauté. On a craqué pour ce morceau. C'est le groupe allemand D-Faz qui revoit un titre d'Oscar Peterson. Et ça nous annonce un nouveau disque de D-Faz qui s'appelle B-Looped, entre parenthèses MPS Remix. Je me disais, ah, c'est quoi MPS? En fait, MPS, c'est la plus ancienne maison de disques de jazz d'Allemagne. Et D-Faz a eu accès au catalogue d'MPS. Ils ont plongé là-dedans pour faire des remixes de morceaux jazz. Celui qui est derrière le groupe, Pete Baumgartner, le cerveau de D-Faz, disait « L'un de mes principales intentions était de m'éloigner de la virtuosité et des aspects artistiques pour me concentrer davantage sur l'atmosphère. » Et dans le prochain morceau, là, l'atmosphère est incroyable. Ça commence avec une longue introduction. On flotte, on plane déjà. Quand arrive un solo d'Oscar Peterson qui est là, et c'est fou parce que Oscar Peterson, on le connaît par cœur, grand musicien montréalais décédé en 2007. Il a marqué l'histoire du jazz. Il dit « Chaque morceau comporte des boucles puissantes et expressives capables de transporter l'auditeur pendant plusieurs minutes », nous dit Pete Baumgartner. Et souvent, c'est tout ce dont on a besoin et mon objectif était d'isoler ces moments-là, d'y mettre en valeur, de réduire à l'essentiel et aller voir le clip également qui vient avec ce titre-là. C'est une succession d'images. Puis là, on pénètre, tu sais, une image nous amène à une autre image, une autre image, et c'est des collages un peu vintage, très, très réussis. Ça s'appelle Wave, entre parenthèses, B-Looped Remix, D-Faz qui revoit Oscar Peterson.

Le Liquor Store Group de Montréal, c'était Sunset Redemption. Demain, à Tellement Courtois, le pianiste français Sofiane Pamart, une nouveauté avec FKJ. On aura également Ibrahim Malouf, le grand trompettiste. Et je vais vous faire entendre un classique Jealous Guy, une chanson de John Lennon reprise par Donny Hathaway. En terminant, je vous rappelle que toutes nos émissions sont en rattrapage sur Radio-Canada Audio.

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5: Bonsoir, c'est l'heure de Toute une musique. Je m'appelle Marie-Christine Trottier. Que vous soyez à l'écoute de notre émission sur Ici Musique ou Ici Musique Classique, j'espère que vous allez bien. Notre rendez-vous commence ce soir avec une réinvention d'une invention de Bach.